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2: Bonjour à tous et bienvenue dans l'agenda de Radio Alto. Allez, c'est parti pour l'agenda de la semaine. Jeudi 1er octobre, c'est le rendez-vous des passerelles scientifiques qui ont lieu au tiers-lieu à École. Deux rendez-vous gratuits à 11h et à 18h pour échanger avec des scientifiques autour d'un café ou d'un apéro. Et cette semaine, venez découvrir le thème de la production agri-alimentaire en conversation. Une rencontre autour des tiers-lieux pour se poser la question: les tiers-lieux peuvent-ils impacter les manières dont on produit nos aliments et dont on se nourrit? C'est à 11h et c'est à 18h. C'est un événement gratuit sans inscription. La halte du doc fait sa rentrée ce jeudi 1er octobre avec la projection du documentaire sur la tête des oiseaux, un film de Fabien Fischer. La projection se tiendra au Châtelard à 20h30 à la salle du Parc des Bauges et la séance sera suivie d'un débat sur le droit à l'aide à mourir en présence du réalisateur. C'est un événement sur prix libre et sans réservation. Ce vendredi 2 octobre, à 18h, c'est la cérémonie de remise des nouvelles du concours d'écriture « Les bonnes nouvelles des Bauges » organisée par Radio Alto. Les auteurs et les autrices ont rendez-vous à l'Échrenne à 18h pour recevoir un commentaire du jury sur leurs nouvelles. Et si vous êtes curieux, vous êtes vous aussi les bienvenus. Contactez la radio pour plus d'infos. Mosaïco est en concert vendredi 2 octobre et ça se passe chez Manu à la Charnia de Bellecombe. Tango, rythme, afro-cubain, bossa, le concert sera précédé d'un apéro tapas à partager. Début de l'apéro à 19h, concert à 21h. La soirée sera au chapeau pour les musiciens. Vendredi, toujours rendez-vous à 20h30 au pôle d'Albi-sur-Chéran pour le premier Cap Jazz de la saison, en compagnie de Vincent Schmitt et Nathan Nidam.

0: 20h30, toujours ce vendredi, projection avec le cinébus de Cusy qui vous propose le film « La vie d'une femme » de Charline Bourgeois-Taquet. Et du côté des Ries-sur-Albi, concert de Rose et Willy ce vendredi à 20h30 au bar L'Alibi. Samedi 3 octobre, l'association Émancipée vous invite à sa journée au vert de 9h à 22h au désert. L'objectif, c'est de discuter et d'échanger pour savoir comment construire un monde meilleur en ces temps troublés. Sur place, les repas sont prévus le midi et le soir, ainsi qu'un concert de rock et de salsa vintage prévu en soirée. C'est un événement sur participation libre et sur inscription obligatoire auprès de l'association Émancipée. En octobre, ce sont les fêtes au four sur le territoire des Bauges et ce samedi, deux événements sont prévus de 11h à 16h à Saint-Jean-d'Arvée pour un repas partagé à cuire dans le four à bois allumé pour l'occasion. Et du côté de Doucy-en-Bauges, c'est l'apéro four de Doucy-Dessous. Venez partager un apéro convivial devant le four avec vente de pain à prix libre, pizza et fougasses qui vous sont proposées également. De votre côté, vous pouvez apporter boissons et plats sucrés salés à enfourner. C'est un événement organisé par l'association Les Douces Reines et Les Doux Serins en partenariat avec la boulangerie savoyarde à École. Ce week-end, c'est le rendez-vous d'Octobre Rose. La CPTS vous propose donc 2 jours pour bouger, pour s'informer, pour se retrouver autour du dépistage du cancer du sein. Et ce samedi, ça se passe de 16h à 23h à la salle des fêtes du Châtelard, avec au programme de la Zumba, du Qigong, du Tai Chi, une autopalpation guidée et de la danse. En soirée, participez à la lecture théâtralisée organisée par Laurence Jacquet. Et puis des stands vous attendent également sur place, un stand de prévention, bien sûr, un stand de donglerie, d'art-thérapie et puis un stand de la librairie. Buvette et petite restauration seront prévues sur place. Ce week-end, c'est également la 6e édition de la Fête des Fous à Puygros et ça se passe de 9h à 2h du matin avec au programme des spectacles, des animations, des jeux et des concerts. C'est un événement organisé par les Vaches Folles. Rendez-vous à la salle des fêtes et à la brasserie du Merle de Puygros. Dans le cadre des Atlas de la biodiversité communale, participez à 2 balades gratuites pour observer et recenser la faune et la flore locale. Rendez-vous pour cela de 10h à midi à Mur ou à Chenal-et-Frasse. C'est un événement porté par le Parc des Bauges et les communes. Ce dimanche 4 octobre, Octobre Rose prolonge son week-end de sensibilisation. Rendez-vous cette fois de 10h à midi au plan d'eau de l'Échrenne pour une initiation en eau froide avec l'association Les Glaçons Beaujus. Un événement sur inscription obligatoire. Et puis vous pourrez aussi participer à un échauffement avec Bauges Trail Club, suivi d'un petit footing adapté à tous. Vous trouverez toutes les infos sur le site desamisdesbauges.org. Dimanche, c'est la fête de la Saint-Michel à 10h au désert. C'est une fête de village gratuite et ouverte à tous, avec sur place des animaux, un marché artisanal et un concert du groupe Nevermind. Des jeux, une buvette et de la petite restauration seront également prévus sur place. À 17h ce dimanche, conférence avec l'association Plantarium de Gaujac sur la musique des plantes. Ça se passe à la salle des fêtes de Bellecombe en Bauges et ils aborderont la musicothérapie botanique et l'eau informée sur les cultures. C'est un événement organisé par les Jardins de Flora. On continue avec un événement en dehors du massif. Sachez que ce samedi 3 octobre, c'est l'événement Bibli en folie à Chambéry, avec des braderies de livres et de CD, des rencontres avec des auteurs et autrices. Et tout ça, ça se passe à la bibliothèque Georges Brassens et à la médiathèque Jean-Jacques Rousseau. Vous trouverez toutes les infos sur leur site chambéry.fr. Quelques informations de la radio maintenant. Vous avez entendu un couac. Vous avez des retours à nous faire ou des propositions pour améliorer notre grille. Ça tombe bien. On a besoin de vos retours. Alors, aidez-nous en nous envoyant un mail à l'adresse contact@radioalto.info. Voilà, c'est la fin de cet agenda du mercredi qui vous est proposé en partenariat avec la fruitière du Cœur des Bauges de l'Échrenne. On vous souhaite à tous et à toutes, vous, nos chers auditeurs et auditrices, une excellente journée à l'écoute de Radio Alto, évidemment, sur 94.8.
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2: Flexi, le service de transport à la demande, dessert les Bauges. Sans concurrence avec les transports actuels, vous pouvez vous déplacer toute l'année, du lundi au samedi, dans votre zone. Elle circule de 6h à 19h30. Vous pouvez réserver votre trajet 30 minutes avant ou 30 minutes après les horaires de la ligne régulière sur votre zone. Plus d'informations sur le site de Grand Chambéry et réservations sur l'appli MyMobi. La déchetterie du Châtelard est ouverte les mardis, mercredis, vendredis et samedis de 8h30 à 12h30 et de 13h45 à 17h30. La piscine d'Aillon Margeria 1000 est ouverte jusqu'au 1er novembre, lundi de 17h à 20h, mercredi et samedi de 15h à 20h et dimanche de 10h à midi. La ligne 30 est une ligne de transport en commun reliant la commune d'École à la gare routière de Chambéry en passant par Aix-les-Bains. Elle fonctionne du lundi au samedi toute l'année. Pour prendre connaissance des horaires et arrêts desservis par cette ligne, vous pouvez vous rendre sur le site www.grandchambéry.fr à la rubrique Transport et mobilité. Chaque semaine, le Centre social des Amis des Bauges vous propose plusieurs rendez-vous. Le lieu d'accueil enfants-parents, chaque mardi de 9h45 à 11h45 au Châtelard, pour les enfants de 0 à 6 ans et leurs accompagnants, sauf pendant les vacances scolaires. Tous les mercredis et pendant les vacances, le centre de loisirs accueille les enfants de 3 à 11 ans, ainsi que les 11-15 ans, pour de multiples activités. Pour les seniors, un atelier équilibre est prévu tous les lundis, du 28 septembre au 14 décembre, de 14h45 à 15h45, et un autre de 16h à 17h. Également un atelier sophro-relaxation les mercredis du 23 septembre au 16 décembre de 10h à 11h. Des ateliers informatiques sont ouverts à tous de 10h15 à 11h45 destinés à aider chacun à utiliser ses outils numériques. C'est gratuit et sur inscription. Et enfin, les horaires pour l'accueil au relais parents-enfants sur rendez-vous, le lundi de 9h à midi et de 13h à 17h, les mardis et jeudis après-midi de 13h à 16h30 et le mercredi matin. Le jeudi matin est réservé pour un temps collectif entre les enfants et leurs assistantes maternelles. Pour vous inscrire et retrouver le détail des activités, rendez-vous sur le site www.amidesbauges.org. La ligne 41 est une ligne de transport en commun reliant la commune du Châtelard à la gare routière d'Annecy en passant par Gruffy. Elle fonctionne du lundi au samedi toute l'année. Pour prendre connaissance des horaires et arrêts desservis par cette ligne, rendez-vous sur le site des transports Franconi à la rubrique Ligne régulière. Retrouvez les marchés hebdomadaires à l'Échrenne place des Cantaloups le mardi de 9h à midi et au Châtelard le vendredi de 9h à midi.
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3: Bonjour à vous, bienvenue si vous nous rejoignez. RFI Matin commence tout de suite, 3 heures d'infos tout autour du monde et notamment au Maroc où une femme a été désignée chef du prochain gouvernement, Fatima Ezzara El-Mansouri. C'est une première dans l'histoire du pays et on y revient très largement ce matin. Bonjour Julien Coquel-Rohem.
4: Bonjour Andréane, à la une aussi de l'actualité, des habitants affamés et contraints de fuir au péril de leur vie pour tenter de la sauver, la situation dans la ville d'Oleshki en Ukraine, occupée par les Russes qui empêchent désormais la nourriture et les médicaments d'y entrer. La Russie pointée du doigt par l'Estonie, qui l'accuse d'être derrière l'incendie qui s'est déclaré cet été dans une usine d'armement. Les attaques hybrides contre les pays de l'OTAN n'affaibliront pas le soutien à l'Ukraine, dit le secrétaire général de l'Alliance. Dans ce journal également, une cascade de violations dénoncées par des experts de l'ONU pour évoquer les expulsions de migrants vers des pays tiers menées par les États-Unis. Les experts dénoncent la responsabilité des pays d'accueil et de l'Organisation internationale pour les migrants. Et puis 40% de la population mondiale exposée à des niveaux dangereux de pollution à l'ozone. Les chiffres d'une étude de l'Institut Copernicus publiée ce matin.
3: C'est, selon l'Ukraine, une catastrophe humanitaire créée délibérément par la Russie.
4: Les accusations de Kiev il y a déjà 9 jours à l'Assemblée Générale de l'ONU pour alerter la communauté internationale sur la situation de la ville d'Oleshki, située dans le sud du pays, dans la région de Kherson, occupée par les Russes depuis 2022. La ville est coupée du monde depuis plusieurs mois, prenant au piège, selon l'Ukraine, quelques 2000 habitants privés de nourriture et de médicaments. La Russie n'y effectue plus de ravitaillement. L'Ukraine accuse Moscou de bloquer les livraisons d'aide et les évacuations de civils. L'armée ukrainienne serait parvenue à larguer des vivres par drone ce week-end, mais la famine menace de s'installer, poussant des habitants épuisés à tenter de fuir à pied au péril de leur vie. Témoignage du petit-fils d'un couple de rescapés avec notre correspondant Lucas Lazo.
5: Il n'y a qu'un seul moyen de s'échapper d'Oleshki, explique Vladik, c'est à pied.
6: Toutes les voitures qui tentent de sortir d'Oleshki sont prises pour cible. Les Russes les détruisent avec des drones. Peu leur importe qu'il soit écrit volontaire dessus ou qu'il y ait des civils et des enfants à bord.
5: Alors c'est à pied que les grands-parents de Vladik, âgés de 70 ans, ont parcouru les 23 kilomètres de ce qu'ils appellent la route de la mort et qui sépare Oleshki du prochain village.
6: En chemin, mes grands-parents ont vu de nombreuses voitures abandonnées et des corps que personne n'avait récupérés. Le dernier kilomètre a été le plus éprouvant physiquement. Ils n'avaient plus de force et rien à manger. Ils avaient très faim et devaient s'arrêter presque tous les 10 mètres.
5: De là, ses grands-parents ont poursuivi en bus plus de 3000 kilomètres à travers les territoires occupés, la Russie, la Biélorussie, avant de rejoindre l'ouest de l'Ukraine. Pour fuir la faim, plusieurs ONG alertent sur l'urgence humanitaire à laquelle est confrontée la population d'Oleshki.
6: Dans les épiceries, il n'y avait plus ni viande, ni farine, ni sel, ni sucre. Mes grands-parents ne mangeaient rien d'autre que ce qui pouvait encore pousser dans leur potager.
5: De son côté, le comité international de la Croix-Rouge se dit prêt à participer à l'évacuation des habitants si les conditions de sécurité le permettent. Lucas Lazo, Kiev, RFI.
4: Et la Russie, de son côté, rejette la faute sur Kiev et sur ses frappes de drones. Les bombardements russes continuent pendant ce temps sur le reste du pays. Elles ont tué 2 personnes, dont un enfant, et fait au moins 4 blessés cette nuit dans la région de Kiev. En Allemagne, le chancelier Friedrich Merz affirme que Moscou n'est pas du tout intéressé par des négociations sérieuses sur la guerre. Après une rencontre entre les ministres russes et allemand des affaires étrangères à l'ONU samedi dernier.
3: La Russie, par ailleurs, accusée d'un acte de sabotage en Estonie.
4: Tallinn a affirmé hier avoir identifié la main de Moscou derrière l'attaque incendiaire commise en août contre une entreprise d'armement qui fournit des drones à l'Ukraine. L'Union européenne se dit pleinement solidaire de l'Estonie et le chef de l'OTAN évoque une nouvelle attaque hybride pour tenter d'affaiblir le soutien à Kiev. Marc Routeux, qui fait le lien, Franck Alexandre, avec les difficultés de Moscou sur le front.
7: Sur le front ukrainien, la Russie est tenue en échec, a déclaré ce mardi le secrétaire général de l'OTAN. La dynamique militaire est en effet en faveur de Kiev. Dans le Donbass, les forces russes ne progressent plus et ces derniers mois, elles ont même reculé. Puisque le coup de la guerre se fait désormais sentir aussi dans les grandes agglomérations russes, le Kremlin tente d'imposer un discours victorieux, un discours qui tient en une formule « les Ukrainiens souffrent plus que les Russes ». La cible, c'est donc en priorité la population. Ces derniers jours, les forces russes ont donc frappé au cœur de Kiev, l'Académie des sciences ou encore une clinique. Des objectifs qui, sur le plan militaire, n'ont aucun sens, mais l'armée russe est parvenue à saturer la défense solaire ukrainienne. Le taux d'interception des drones Gyran est passé de 90 à 60% depuis qu'ils sont équipés de moteurs à réaction bien plus véloces. Les usines d'armement russes tournent à plein régime. Moscou prévoit d'injecter 178 milliards d'euros dans sa machine de guerre en 2027 et la Russie considère que l'Europe, c'est la profondeur stratégique de l'Ukraine, donc une cible légitime.
4: Franck Alexandre, l'OTAN qui condamne par ailleurs la rhétorique nucléaire irresponsable de Moscou, alors que dans un document, la Russie accuse l'Alliance de provocation contre l'enclave russe de Kaliningrad, située au bord de la mer Baltique. Le Kremlin se dit prêt à déployer l'intégralité de son arsenal pour défendre son territoire.
3: Aux États-Unis, la Cour suprême, Julien, accorde une nouvelle victoire à Donald Trump.
4: La plus haute juridiction du pays, dominée par les juges conservateurs qu'il a lui-même en partie nommé, a de nouveau levé hier les limites posées par un juge fédéral aux expulsions d'immigrés en situation irrégulière vers des pays tiers. RFI vous a longuement parlé la semaine dernière des conditions dans lesquelles plus de 25 000 personnes ont été expulsées depuis janvier 2025 vers des pays avec lesquels elles n'avaient bien souvent aucun lien. Après notre enquête commune avec des médias internationaux coordonnés par Forbidden Stories, ce lundi, ce sont des experts de l'ONU qui se sont inquiétés de cette politique. Ils évoquent une cascade de violations des droits humains et pointe la responsabilité, voire la complicité des pays d'accueil ainsi que d'une agence des Nations Unies, Carole Valade.
8: Tous les États impliqués doivent immédiatement mettre un terme à ces accords, estiment les experts de l'ONU, parce qu'ils contreviennent, en droit international, au principe de non-refoulement, explique Margaret Satterthwaite, rapporte spéciale des Nations Unies.
9: Chaque État a l'obligation de ne pas refouler ou renvoyer des personnes vers une menace de torture, une menace de disparition forcée ou de détention arbitraire.
8: Les pays d'accueil ou de transit peuvent donc être tenus responsables, poursuit-elle, de même que les institutions internationales telles que l'OIM.
9: L'OIM a indiqué qu'elle participait au retour volontaire. Le problème ici, c'est qu'aucun de ces retours ne présente les caractéristiques d'un véritable choix volontaire.
8: En effet, les personnes expulsées n'ont ni statut légal, ni moyen de subsistance, ni accès à un avocat. L'OIM devrait donc y mettre un terme, car toute collaboration à ce genre de politique, avertissent les experts, peut, dans certaines circonstances, constituer une forme de complicité.
4: Carole Valade et l'OIM, Organisation internationale pour les migrations, qui aurait, selon nos investigations, été destinataire d'une partie des 410 millions de dollars débloqués par les États-Unis pour faciliter ces accords d'expulsion. Notre enquête de Deportation Project, en collaboration avec Forbidden Stories, est à lire toujours sur RFI.fr.
3: 7h08 à Madrid, Emmanuel Macron est en Espagne.
4: Deuxième jour de la visite d'État du président français, accueilli hier par le roi Felipe. Une première journée essentiellement protocolaire, mais marquée par un échange avec des étudiants qui lui a donné l'occasion de défendre son mantra d'une Europe plus forte, Muriel Paradon.
10: Devant les étudiants de l'université Complutense de Madrid, Emmanuel Macron déroule un de ses sujets de prédilection, les dangers pour la démocratie des réseaux sociaux et de l'intelligence artificielle. Et il dénonce les pays qui sont contre toute régulation, au premier rang desquels les États-Unis.
11: Il faut tenir tête à cette politique extraterritoriale américaine. C'est sur l'IA là, on l'a eu par le passé sur des taxes. Et donc la clé pour faire ça, c'est une Europe unie. Et une Europe qui n'a pas peur parfois de prendre des coups, parce qu'elle sait que ce qu'elle va rendre en retour peut être dissuasif.
10: À quelques mois de la fin de son mandat, le président français veut s'ériger en premier défenseur d'une Europe puissante.
11: Notre Europe, elle doit bâtir la puissance dans cette nouvelle géopolitique. La puissance technologique et économique, et donc savoir se protéger, valoriser son marché unique, être aux avant-postes de ces innovations, la puissance militaire pour protéger ses frontières. Et ça aussi, c'est un acquis des 4-5 dernières années. Il y a 5 ans, personne ne parlait. On n'avait pas le droit de parler de piliers européens de l'OTAN. Maintenant, on parle de défense européenne.
10: Mais pour cela, il faut investir. En pleine négociation sur le budget européen, Emmanuel Macron espère rallier l'Espagne, alors que d'autres pays comme l'Allemagne sont réticents à augmenter les dépenses européennes. Muriel Paradon, Madrid, RFI.
4: Et en pleine visite d'Emmanuel Macron, ce camouflet du Sénat espagnol, qui a rejeté hier soir la ratification du traité d'amitié entre la France et l'Espagne. Emmanuel Macron doit s'entretenir aujourd'hui avec Pedro Sanchez, lui-même aux prises avec les manifestations contre la crise du logement. Le Premier ministre a annoncé hier 2 décrets-lois pour suspendre les expulsions de logements jusqu'en 2030 et instaurer le renouvellement automatique des contrats de location à leur expiration. Aucune certitude pour l'instant sur les chances d'adoption de ces 2 textes qui seront votés vendredi au Parlement.
3: La colère aussi en Inde, Julien, où des milliers d'étudiants manifestent depuis plusieurs jours dans les rues de New Delhi.
4: Dans la capitale indienne où la police recense en moyenne 5 viols par jour, elle dénonce la multiplication des agressions sexuelles contre les mineurs. La jeunesse exige des mesures immédiates. Abdoulaye Rali.
12: Le mouvement de contestation est mené par la prestigieuse université de Delhi, foyer intellectuel et politique de la jeunesse indienne. Des milliers d'étudiantes sont mobilisées car les alentours même du campus sont devenus risqués, selon Ananya, étudiante et habitante de la capitale.
13: Des centaines d'entre nous viennent ici chaque jour. Un campus qui accueille plus de 3000 femmes doit se battre pour la sécurité à ses abords.
12: La colère est née d'une série de 4 viols de mineurs en 2 semaines, dont celui d'une adolescente dans un parc par de faux policiers. Kavita, venue du Kerala pour étudier à Delhi, décrit son quotidien.
14: Cela ne peut plus durer dans un pays comme l'Inde. Il n'y a pas que des viols collectifs. Chaque jour, nous faisons face au harcèlement, aux remarques sexistes, aux exhibitions sexuelles.
12: Cette réalité pousse désormais les riverains à rejoindre la jeunesse. Vrinda observe ce défilé avec un mélange de solidarité et de désarroi.
15: Regardez cette colère, elle est tellement sincère. Et ces filles, où peuvent-elles aller si elles ne se sentent même pas protégées dans leur ville? Je ne vois aucune issue. Cette colère est vraiment légitime et nous devons en voir davantage.
12: Face à cette situation, la Cour suprême donne 4 semaines aux autorités pour cartographier les zones à risque dans la capitale indienne. Abdullah Erali, New Delhi, RFI.
3: Et puis la pollution de l'air, pour terminer, qui ne connaît pas de frontières.
4: Voilà comment on pourrait résumer cette étude publiée aujourd'hui par l'Institut européen de surveillance du climat, Copernicus. Elle révèle que près de 40% de la population mondiale a été exposée cette année à des niveaux dangereux de pollution à l'ozone. Une situation qui se dégrade, favorisée notamment par le réchauffement climatique, Simon Rosé.
16: C'est un polluant invisible, moins connu que les particules fines, mais qui concerne désormais des milliards de personnes partout sur la planète. L'ozone dont parle Copernicus n'est pas celui de la couche d'ozone, mais celui présent près du sol. Il se forme lorsque certains polluants, notamment ceux émis par les transports ou l'industrie, réagissent sous l'effet du soleil et de températures élevées. Les vagues de chaleur peuvent donc favoriser sa formation, et cet ozone est nocif pour la santé. Il engendre notamment des problèmes respiratoires. Mais il a également de lourdes conséquences pour les écosystèmes et même pour les rendements agricoles. Selon Copernicus, seuls 5% des habitants de la planète ont été exposés cette année à des niveaux d'ozone considérés comme bons, selon les recommandations de l'Organisation mondiale de la santé. L'Asie est la région la plus touchée. 60% de sa population a connu des niveaux de pollution extrêmement élevés. En Europe, une personne sur 2 a été exposée à des niveaux jugés médiocres à extrêmement médiocres. C'est 1 sur 4 en Afrique. Une pollution d'ampleur mondiale dont il est difficile de se débarrasser en raison des conditions de sa formation. Influencé notamment par les fortes températures et donc favorisé par le réchauffement climatique.
4: Simon Rosé.
3: Et Julien Coquel-Rohem, merci à vous. On parle justement environnement dans un instant avec la mobilisation d'un village du centre de la France face à l'installation prochaine d'un data center avec toutes les conséquences que cela peut avoir sur la biodiversité. On parle ensuite avec Florent Guignard de l'élevage dans la question d'environnement, secteur qui émet le plus de gaz à effet de serre. Ce matin également sur RFI, l'Ukraine et sa capitale à nouveau frappée cette nuit par la Russie. Notre reporter a parcouru une partie du territoire ukrainien. Ukrainien pendant 10 jours. Et tout à l'heure, il viendra nous raconter ce qu'il a vu et entendu sur place. Récit à retrouver dans notre journal à 9h. On sera aussi ce matin au Maroc, où pour la première fois de l'histoire du pays, une femme a été nommée chef du futur gouvernement. Fatima Ezzara El-Mansouri, maire de Marrakech, patronne du PAM, parti arrivé en tête des récentes législatives. On appelle notre correspondant sur place à Casablanca dans 1 heure. RFI Matin, c'est jusqu'à 10h, jusqu'à votre émission. Appel sur l'actualité, Juan Gomez et toute l'équipe vous attendent. Aujourd'hui, la question, quel bilan dressez-vous des 4 années d'Ibrahim Traoré à la tête du Burkina Faso? On a posé cette même question à notre grand invité Afrique, Inou Saoued Raogo. Il a été le directeur de publication de l'hebdomadaire Bendré et a présidé la société des éditeurs de la presse privée du Burkina Faso. Et aujourd'hui, il vit en exil. Il a répondu aux questions de Christophe Boisbouvier. Rendez-vous dans 30 minutes et dans 1 heure, Arnaud Pontus, Jean Maya, président de la Haute Autorité pour la Transparence de la Vie Publique en France, répond à vos questions.
17: Oui, avec lui, on va parler de lutte contre les ingérences étrangères. La HATVP existe depuis 2014. Elle a été créée, vous en souvenez peut-être, au lendemain de l'affaire Cahuzac, Jérôme Cahuzac, ce ministre du budget qui avait un compte bancaire caché en Suisse. Depuis, la Haute Autorité est chargée de contrôler le patrimoine et les intérêts des responsables publics, élus et ministres. Elle a une mission supplémentaire depuis 2025. Elle s'intéresse aux activités d'influence étrangère. Elle a ouvert un répertoire dans lequel on trouve les agences, les cabinets de conseil ou de communication qui travaillent pour le compte d'États étrangers et qui cherchent à peser sur les décisions politiques en France. Dans ce répertoire ouvert il y a tout juste un an, on trouve des agences de conseil qui expliquent avoir travaillé pour la Chine, le Maroc, le Togo, le Qatar ou la Norvège. Alors est-ce que ça permet vraiment de lutter contre les ingérences étrangères? Quels sont les moyens de la Haute Autorité? Son président nous répond tout à l'heure.
3: À 8h20 pour notre grand invité international. Donc ce matin, RFI, on fait aussi le point ce mercredi sur les qualifications pour la CAN 2027. La Ligue des Nations du foot au programme du Journal des Sports dans une demi-heure. On est en France pour débuter cette matinée où les data centers gagnent les campagnes des structures indispensables, vous le savez, au développement et à l'utilisation de l'intelligence artificielle. Google est actuellement en discussion pour installer son premier méga data center sur une commune rurale près de Châteauroux, dans le centre du pays. Projet piloté par la métropole qui promet des emplois, mais des élus de la petite ville d'Étréchée et un collectif citoyen s'inquiète. Il dénonce des conséquences environnementales et un projet opaque. Jeanne Bartoli, du service économie des RFI, s'est rendue sur place. Reportage.
18: On est exactement sur la zone qui devrait être vendue effectivement à Google.
19: Francis Martinet est l'un des membres du collectif Osons dire non. Face à lui, à perte de vue, des terres agricoles rachetées il y a plusieurs années par la métropole. L'équivalent de 300 terrains de football où Google projette de construire 8 à 10 bâtiments alimentés par des pylônes électriques.
18: C'est vrai qu'on est dans un territoire agricole. Donc nous, les grands bâtiments, les grandes surfaces, c'est quelque chose qu'on ne connaît pas. Bien sûr, il y a des usines sur Châteauroux. Ça n'a rien à voir avec ces dimensions-là.
19: Marie-Pierre Chabna-Canals, adjointe à la mairie d'Étréchée depuis le mois de mars dernier.
20: Là, vous allez avoir les pylônes qui vont passer ici avec 80 décibels. 80 décibels, je rappelle que c'est une tondeuse à gazon.
19: Avec 3 autres élus dont la maire, elle a récemment claqué la porte du conseil municipal. Des élus qui n'ont aucun pouvoir décisionnel depuis le transfert de la compétence d'urbanisme à la métropole il y a plusieurs années et qui affirment avoir découvert le projet après les élections municipales.
21: On s'est mis en lien avec le Shift Project. Il nous a fallu, nous, comprendre de quoi on parlait. Et dans le quart d'heure suivant, ils nous ont répondu immédiatement, Monsieur Gieste, donc qui est chercheur, et qui nous a dit immédiatement, je mets mes chercheurs à votre disposition.
19: Selon les projections du think tank français, le site représentera à terme 63% de la puissance électrique des data centers raccordés actuellement au réseau français. Une puissance électrique pouvant aller, selon les projections, jusqu'à la consommation d'un réacteur nucléaire standard. Le projet prévoit également la création d'au moins une nouvelle ligne à haute tension. Mais pour Gilles Averrousse, maire de Châteauroux et président de la métropole, ce gigantisme se justifie par des promesses d'emploi.
22: À minima 1500 emplois pérennes directs sur le site, qui s'ajoutent à ceux qui vont être liés à la construction. Pendant toute la phase chantier, il y aura des emplois moins pérennes, mais qui seront en plus de ces 1500-là à terme. La référence, elle est assez simple. Google a déjà un centre de données, exploite des centres de données en Belgique, à Charleroi. Donc il suffit de voir quels sont les nombres d'employés là-bas, de ramener en proportion de ce qui va se faire ici pour avoir ce chiffre-là. Donc on ne parle pas de rien, ce n'est pas une estimation comme ça au doigt mouillé.
19: Contactée par RFI, la filiale française de Google se refuse à confirmer ces chiffres. Pour Marie-Pierre Chabna-Canals, l'argument économique ne peut pas faire oublier les préoccupations environnementales.
21: Vous devriez vous estimer heureuse, c'est quand même la réponse qui nous a été faite. Ben non, j'ai beaucoup de mal à entendre ça et à se contenter de ce discours-là. On veut des études chiffrées, indépendantes.
19: Des études chiffrées et indépendantes concernant notamment la consommation en eau du site ou le risque de rejet de PFAS, ces polluants éternels. Des questions qui seront posées lors de la réunion publique de la Commission nationale du débat public, prévue le 9 novembre. Reste la question de la soutenabilité de ces méga data centers face aux objectifs de sobriété énergétique. Jérémy Godet est vice-président écologiste de la région Centre-Val de Loire en charge du climat.
0: La consommation énergétique totale, comprenant y compris les énergies fossiles de la région, en 2025, c'était 63 TWh. Juste le data center, ce serait 10 TWh. Donc on est sur un sixième. Quand j'ai pris conscience de cette proportion-là, je me suis dit, non mais en fait, on peut pas rester sans rien faire et sans rien dire, comme si c'était super et que ça allait créer quelques centaines d'emplois. Je rappelle quand même qu'à l'échelle nationale française, on est censé réduire de moitié les consommations d'énergie d'ici 2050. Avec les data centers, je vois pas comment c'est possible.
3: Un reportage de Jeanne Bartoli. On parle maintenant d'une autre source de pollution, l'élevage, l'un des secteurs qui émet le plus de gaz à effet de serre, responsable de la crise climatique. Les Nations Unies parlaient de 12% d'émissions en 2023. C'est sûrement plus maintenant, alors que la consommation de viande ne cesse de croître dans le monde. Florent Guignard, c'est notre question d'environnement ce matin. On peut s'interroger, que serait un monde sans élevage?
1: Autrement dit, arrêter l'élevage, est-ce que ça permettrait de supprimer ces 12% d'émissions de gaz à effet de serre? Est-ce que ce serait un grand pas pour la lutte, dans la lutte contre le changement climatique? Mais en fait, c'est pas aussi simple que ça. Alors oui, les vaches et leur ototo émettent beaucoup de méthane, mais les prairies où elles broutent sont aussi d'excellents puits de carbone. C'est ce que nous explique Grégory Loukougaray, il est chercheur en écologie végétale pour l'INRAE, au laboratoire écosystèmes et sociétés en montagne à Grenoble.
2: Ces prairies, en fait, c'est un sol qui est assez intéressant du point de vue de la matière organique qu'il va stocker, du point de vue de son système racinaire. Et les dernières études qui ont pu être menées sur les prairies permanentes, ces prairies ont des capacités de stockage de carbone dans leur premier mètre de sol qui sont quasiment équivalentes à ce qu'on observe en stockage de carbone en forêt.
1: Et certains chercheurs pensent même que le bilan carbone de l'élevage pourrait être neutre, voire positif.
3: L'élevage a d'ailleurs d'autres vertus.
1: Oui, l'élevage, c'est de l'engrais naturel et gratuit, Grégory Loukougaray.
2: L'élevage, c'est du recyclage de matière organique. Les animaux vont manger de la végétation pour faire du lait, pour faire de la viande, pour sa croissance, pour sa survie, etc. Et ensuite, le reste va être excrété sous forme de bouse chez les vaches, de crottin chez les chevaux, etc. Et cette matière organique, en fait, a un rôle d'engrais, de fertilisant naturel pour permettre à la prairie de refaire son cycle de végétation.
3: Et si, Florent, si on cultive des protéines végétales pour remplacer la viande?
1: Oui, des légumineuses comme le soja, les pois, le niabé en Afrique, qui remplaceraient toutes les prairies jusqu'ici destinées à l'élevage. Le gain climatique ici en termes d'émissions de gaz à effet de serre n'est pas non plus évident.
2: Si on doit complètement compenser les apports de protéines animales par des apports de protéines végétales, on risque d'avoir besoin de retourner beaucoup de milieux, beaucoup de prairies. Et donc les prairies qui stockent du carbone, si on les laboure, en fait on libère le carbone. On modifie la matière organique qui était présente dans le sol, qui va se dégrader beaucoup plus vite, qui va libérer du carbone dans l'atmosphère. Donc en fait, quand on veut remplacer un système par un autre, c'est jamais aussi simple que de dire « si j'arrête ça, j'améliore tout d'un côté en fait ».
3: Et donc, revenons à notre question de départ, si on arrêtait l'élevage, qu'est-ce qui se passerait ?
1: Eh bien, au-delà des questions économiques et alimentaires, la FAO, par exemple, l'Agence de l'ONU pour l'alimentation et l'agriculture, estime que l'élevage fait vivre 1,3 milliard de personnes. Le monde serait transformé. Bien sûr, le surpâturage peut entraîner la désertification. La culture du soja pour nourrir le bétail provoque de la déforestation. Alors, à quoi ressemblerait un monde sans élevage? Réponse de Grégory Loukougaray de l'INRAE.
2: On a des espèces ligneuses, hein, des arbrisseaux, des arbustes, des arbres à terme qui peuvent s'installer. Et c'est des paysages qui se referment. On aurait une dynamique d'enforestation, de progression de la forêt qui pourrait se mettre en place, en fait, dans plein d'endroits.
1: Alors, on a parlé ici principalement des vaches, des chèvres et des moutons, mais en ajoutant la volaille, les porcs et les lapins, on compte 90 milliards d'animaux terrestres élevés sur la planète. C'est 10 fois plus que les humains, mais leur espérance de vie est beaucoup plus courte.
3: Florent Guignard pour la question d'environnement sur RFI. parle beaucoup ces derniers jours de cette mobilisation en Espagne au sujet du logement, soutenir les droits de ceux qui y vivent et dénoncer les expulsions. L'occasion de rappeler que le problème du logement est mondial. Exemple ce matin aux Philippines où, entre forte pression justement sur le logement et exode rural, ils sont nombreux à vivre désormais au cimetière nord de Manille. C'est le sujet de notre grand reportage du jour. À Manille, donc, signé Juliette Chénion. Tout de suite un extrait.
5: Je m'appelle John John. J'ai 51 ans. Je vis dans le cimetière nord de Manille.
6: John John, de son vrai prénom Angelito, se réveille d'une sieste. Il dormait sur un banc au deuxième étage d'un mausolée. Au rez-de-chaussée, il y a 5 tombes de granit.
5: Je m'occupe de ces tombes un peu tous les jours. Je nettoie tous les 10 jours.
6: Et on vous paye pour faire ça? La famille vous paye?
5: Oui, une fois par an. 1000 pesos, 14 euros par an. Pour d'autres tombes, c'est 700-800 pesos.
6: Les gardiens de tombes, comme Angelito, rassurent les familles des morts, inquiètes des pillages ou de voir des inconnus s'installer dans leur mausolée. Angelito s'occupe au total de 20 sépultures.
5: Parfois on n'a rien ici, parfois on a un peu quelque chose. Quand les gens viennent aux enterrements, là on mange bien.
6: Angelito explique que pour les Philippins, la nourriture offerte lors de funérailles ne se rapporte pas à la maison. Alors les familles des défunts laissent les restes aux habitants du cimetière.
5: Ici, les morts nous font gagner notre vie. Sans morts, on ne gagne pas d'argent.
6: La plupart des habitants ici gagnent moins de 100 euros par mois, mais au moins, il n'y a pas de loyer à payer. Angelito dort donc entre deux tombes. Il nous montre sa chambre. Pour la construire, il a eu l'autorisation de vider 3 cases funéraires empilées les unes sur les autres. La pièce fait 2 mètres de haut et la largeur d'un lit simple. Il dort donc au-dessus de tombes et entre deux murs accolés à des niches funéraires.
3: Un extrait de notre grand reportage du jour sur RFI. Il est à écouter intégralement ce soir, 19h10, heure de Paris, 17h10, temps universel. Dans 4 minutes, le retour de l'info africaine sur la radio du monde. Mais d'abord, un petit passage par notre playlist du mois. Aujourd'hui, le nouveau single sorti cet été de l'artiste Nicolas. Ça s'appelle peut-être...

0: spectacle. 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
1: Peut-être nouveau single de Nicolas avec dedans tous les questionnements de l'artiste français sur l'avenir, sur ses choix, sur ses doutes. C'est à retrouver sur notre playlist, sur toutes les plateformes d'écoute. À suivre sur RFI. Ça, c'est sûr. L'info africaine dans une minute.
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7: Bonjour à tous et bienvenue dans l'agenda de Radio Alto. Allez, c'est parti pour l'agenda de la semaine. Jeudi 1er octobre, c'est le rendez-vous des passerelles scientifiques qui ont lieu au tiers-lieu à École. Deux rendez-vous gratuits à 11h et à 18h pour échanger avec des scientifiques autour d'un café ou d'un apéro. Et cette semaine, venez découvrir le thème de la production agri-alimentaire en conversation. Une rencontre autour des tiers-lieux pour se poser la question: les tiers-lieux peuvent-ils impacter les manières dont on produit nos aliments et dont on se nourrit? C'est à 11h et c'est à 18h. C'est un événement gratuit sans inscription. La halte du doc fait sa rentrée ce jeudi 1er octobre avec la projection du documentaire sur la tête des oiseaux, un film de Fabien Fischer. La projection se tiendra au Châtelard à 20h30 à la salle du Parc des Bauges et la séance sera suivie d'un débat sur le droit à l'aide à mourir en présence du réalisateur. C'est un événement sur prix libre et sans réservation. Ce vendredi 2 octobre, à 18h, c'est la cérémonie de remise des nouvelles du concours d'écriture « Les bonnes nouvelles des Bauges » organisée par Radio Alto. Les auteurs et les autrices ont rendez-vous à l'Échrenne à 18h pour recevoir un commentaire du jury sur leurs nouvelles. Et si vous êtes curieux, vous êtes vous aussi les bienvenus. Contactez la radio pour plus d'infos. Mosaïco est en concert vendredi 2 octobre et ça se passe chez Manu à la Charnia de Bellecombe. Tango, rythme, afro-cubain, bossa, le concert sera précédé d'un apéro tapas à partager. Début de l'apéro à 19h, concert à 21h. La soirée sera au chapeau pour les musiciens. Vendredi, toujours rendez-vous à 20h30 au pôle d'Albi-sur-Chéran pour le premier Cap Jazz de la saison en compagnie de Vincent Schmitt et Nathan Nidam. 20h30, toujours ce vendredi, projection avec le cinébus de Cusy qui vous propose le film La vie d'une femme de Charline Bourgeois-Taquet. Et du côté des Ries-sur-Albi, concert de Rose et Willy ce vendredi à 20h30 au bar L'Alibi. Samedi 3 octobre, l'association Émancipée vous invite à sa journée au vert de 9h à 22h au désert. L'objectif, c'est de discuter et d'échanger pour savoir comment construire un monde meilleur en ces temps troublés. Sur place, les repas sont prévus le midi et le soir, ainsi qu'un concert de rock et de salsa vintage prévu

0: en soirée. C'est un événement sur participation libre et sur inscription obligatoire auprès de l'association Émancipée. En octobre, ce sont les fêtes au four sur le territoire des Bauges et ce samedi, deux événements sont prévus de 11h à 16h à Saint-Jean-d'Arvée pour un repas partagé à cuire dans le four à bois allumé pour l'occasion. Et du côté de Doucy en Bauges, c'est l'apéro four de Doucy Dessous. Venez partager un apéro convivial devant le four avec vente de pain à prix libre, pizza et fougas qui vous sont proposés également. De votre côté, vous pouvez apporter boissons et plats sucrés et salé à enfourner. C'est un événement organisé par l'association Les Douces Reines et Les Doux Serins, en partenariat avec la boulangerie savoyarde à École. Ce week-end, c'est le rendez-vous d'Octobre Rose. La CPTS vous propose donc deux jours pour bouger, pour s'informer, pour se retrouver autour du dépistage du cancer du sein. Et ce samedi, ça se passe de 16h à 23h à la salle des fêtes du Châtelard, avec au programme de la Zumba, du Qigong, du Tai Chi, une autopalpation guidée et de la danse. En soirée, participez à la lecture théâtralisée organisée par Laurence Jacquet. Et puis des stands vous attendent également sur place, un stand de prévention, bien sûr, un stand de donglerie, d'art-thérapie et puis un stand de la librairie. Buvette et petite restauration seront prévues sur place. Ce week-end, c'est également la 6e édition de la Fête des Fous à Puygros et ça se passe de 9h à 2h du matin avec au programme des spectacles, des animations, des jeux et des concerts. C'est un événement organisé par les Vaches Folles. Rendez-vous à la salle des fêtes et à la brasserie du Merle de Puygros. Dans le cadre des atlas de la biodiversité communale, participez à deux balades gratuites pour observer et recenser la faune et la flore locale. Rendez-vous pour cela de 10h à midi à Mur ou à Chenal-et-Frasse. C'est un événement porté par le Parc des Bauges et les communes. Ce dimanche 4 octobre, Octobre Rose prolonge son week-end de sensibilisation. Rendez-vous cette fois de 10h à midi au plan d'eau de l'Échrenne pour une initiation en eau froide avec l'association Les Glaçons Beaujus. Un événement sur inscription obligatoire. Et puis vous pourrez aussi participer à un échauffement avec Bauges Trail Club, suivi d'un petit footing adapté à tous. Vous trouverez toutes les infos sur le site desamisdesbauges.org. Dimanche, c'est la fête de la Saint-Michel à 10h au désert. C'est une fête de village gratuite et ouverte à tous, avec sur place des animaux, un marché artisanal et un concert du groupe Nevermind. Des jeux, une buvette et de la petite restauration seront également prévus sur place. À 17h ce dimanche, conférence avec l'association Plantarium de Gaujac sur la musique des plantes. Ça se passe à la salle des fêtes de Bellecombe en Bauges et ils aborderont la musicothérapie botanique et l'eau informée sur les cultures. C'est un événement organisé par les Jardins de Flora. On continue avec un événement en dehors du massif. Sachez que ce samedi 3 octobre, c'est l'événement Biblie en folie à Chambéry, avec des braderies de livres et de CD, des rencontres avec des auteurs et autrices. Et tout ça, ça se passe à la bibliothèque Georges Brassens et à la médiathèque Jean-Jacques Rousseau. Vous trouverez toutes les infos sur leur site chambéry.fr. Quelques informations de la radio maintenant. Vous avez entendu un couac. Vous avez des retours à nous faire ou des propositions pour améliorer notre grille. Ça tombe bien. On a besoin de vos retours. Alors, aidez-nous en nous envoyant un mail à l'adresse contact@radioalto.info. Voilà, c'est la fin de cet agenda du mercredi qui vous est proposé en partenariat avec la fruitière du cœur des Bauges de l'Échrenne. On vous souhaite à tous et à toutes, vous, nos chers auditeurs et auditrices, une excellente journée à l'écoute de Radio Alto, évidemment, sur 94.8.
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0: 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Radio Alto vous emmène à la rencontre de ceux qui font les Bauges. C'est devenu presque aussi incontournable que Noël. Quand c'est octobre, c'est octobre rose.
1: C'est rose.
0: Donc, c'est pour le dépistage du cancer du sein. Et pour en parler, je reçois Catherine Gou, infirmière libérale et membre de la CPTS des Bauges. Bonjour Catherine.
2: Bonjour.
0: Et Edmond Guillot, coordonnateur de la CPTS des Bauges. Bonjour Edmond.
3: Bonjour.
0: CPTS qui veut dire Communauté Professionnelle Territoriale de Santé, et c'est eux qui parlent santé sur le territoire. Et alors Octobre Rose, qu'est-ce que vous avez prévu Catherine?
2: Alors il y a différentes choses cette année. Donc je vous présente déjà les différentes propositions. Donc le samedi 3 octobre de 16h à 23h à la salle des fêtes du Châtelard. Donc là on va développer un petit peu ce qu'on va vous proposer. Le dimanche 4 octobre de 10h à 12h au plan d'eau de l'Échrenne, une initiation à nage en eau froide avec l'association Les Glaçons Beaujus. Donc là, il faut une inscription obligatoire par mail lesglaçonsbeaujus@gmail.com.
0: Très bien.
2: Et Bauges Trail Club qui propose un échauffement et une découverte, petit footing adapté à tous. Donc il y a deux temps.
0: Le dimanche, c'est en gros, on prend soin de soi et de son corps avec de la nage en eau froide ou du trail.
2: Voilà.
0: Et le samedi, c'est plutôt de l'information et de la prévention. Qu'est-ce qui va se passer sur cette journée-là?
2: Sur le samedi, il y a plusieurs choses. Il y a des actions pour bouger. Il y aura 3/4 d'heure de Zumba par Mylène Barthélémy à 16h30. Il y aura une démonstration de Tai Chi ou Qigong, je ne me rappelle plus, par Frédéric Gontier. Il y aura de la danse par Laetitia Gavan en fin de soirée. Donc, je pense que ce sera une proposition de danse latine, bachata, salsa. Nous avons notre chorégraphie personnelle de l'autopalpation des seins en musique proposée par Laetitia Gavan. Nous avons différents stands d'ateliers où il y a des stands de prévention, onglerie, art-thérapie, librairie. Nous avons la Ligue contre le cancer qui est là. Nous avons le comité féminin du sein qui est présent. Nous avons des médecins. Et nous avons des bustes pour l'autopalpation des seins. En soirée, il y aura une lecture théâtralisée par Madame Laurence Jacquet d'un livre qu'elle a écrit, L'Odyssée d'une Pénélope. Donc c'est une femme qui a été atteinte d'un cancer du sein et qui a écrit un livre sur son parcours pendant toute sa thérapie et l'après-cancer. Donc, elle va faire quelques lectures théâtralisées sur scène de certains textes de son livre. Et après, il y aura un échange avec le public, avec l'auteur et un médecin pour pouvoir répondre aux questions. On a un food truck sur place aussi, chez Cricri, pour la restauration. Il y a une buvette, une dégustation au Tome des Bauges à l'entrée. Puis nous, les soignants des Bauges et des bénévoles.
0: Et donc, bien évidemment, ça s'adresse que aux femmes de plus de 50 ans ayant des antécédents.
2: Non, ça s'adresse à toutes les femmes. Toutes les femmes.
3: Toutes les personnes qui aiment la tome.
2: Et toutes les personnes qui aiment la tome. Ça s'adresse aussi aux hommes, parce qu'il y a quand même quelques cancers du sein chez les hommes. Je crois que c'est 1 sur 10, qu'il ne faut pas négliger non plus. Ça s'adresse à toutes les femmes, parce qu'on s'est aperçu que ces dernières années, qu'il y a de plus en plus de cancers sur ces jeunes femmes qui, en inférieur à 50 ans, qui n'étaient pas dans le cadre du dépistage. Donc, pour ces jeunes femmes, vraiment, le moyen de dépistage, c'est l'autopalpation soi-même et un suivi par une sage-femme ou une gynéco ou un médecin traitant tous les ans. Donc, il faut vraiment cette sensibilisation. Et la Ligue contre le cancer va vraiment développer tout ce qui est santé environnementale aussi. On a un atelier déodorant naturel aussi pour éviter les perturbateurs endocriniens. Donc, ça s'adresse vraiment à tout le monde. Ça peut être des mamans de 50 ans qui ont des jeunes filles de 15 ans. Donc, c'est sûr que 15 ans, c'est jeune. Mais déjà, leur en parler, les conscientiser par rapport à cette problématique. Les garçons aussi peuvent être conscients de ça par rapport à leur partenaire, leur mère, leur conjointe, diverses et variées. Donc, je pense que c'est vraiment pour tout le monde.
0: Ça se passe où et à quelle heure?
2: Le 3 octobre de 16h à 23h à la salle des fêtes du Châtelard.
0: Et Edmond, je disais en plaisantant que ça devenait aussi connu que Noël, Octobre Rose. Est-ce que ça vaut encore le coup de faire du dépistage? Pourquoi la CPTS s'empare de ça alors que tout le monde connaît Octobre Rose?
3: Alors tout le monde connaît, mais c'est vrai que là, c'est l'occasion, comme le disait Catherine, par exemple, pour prendre le buste d'autopalpation. C'est quelque chose qui est finalement très simple. Encore faut-il qu'on ait une démonstration, une explication de la manière de procéder pour se suivre régulièrement. Donc il y a des choses toutes simples, encore une fois. Hein. La CPTS, elle est là pour aider, pour donner des conseils, pour apporter des solutions, pour apporter des idées, pour sensibiliser sur certains sujets qui sont très importants pour conserver son capital santé. Et donc, le principe de la communication, c'est de répéter les messages. Donc, comme chaque année, nous allons faire de l'information autour du dépistage. Et donc, on ne parle pas de cancer, mais bien de dépistage. Et la notion de dépistage, c'est quelque chose de très important. Et puis, ne pas oublier aussi le dimanche matin, plus sportif, plus ludique, avec les glaçons de Beaujus, nous allons faire une initiation de nage en eau froide. Et quoi de mieux que le plan d'eau de l'Échrenne pour ça, même si, voilà, à cette période, il ne sera peut-être pas très froid, compte tenu de la...
2: Il sera quand même un climat
3: actuel, mais il sera plus froid qu'en été, c'est sûr. Et puis, l'initiation au trail. On a une région idéale pour faire du trail. Et avec les beaux jours, c'est parfait pour se mettre à l'exercice physique. Et donc, l'initiation sera faite là aussi avec des partenaires de la CPTS. Donc voilà, on vous attend tous et toutes nombreux.
0: Rendez-vous est donné donc les 3 et 4 octobre. Merci Catherine, merci Edmond. Vous voulez aussi envoyer une carte postale aux auditeurs d'Alto? Écrivez-nous à l'adresse contact@radioalto.info.

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1: 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Aujourd'hui, on est ravis d'accueillir les Veilleurs des Bauges dans les studios d'Alto, une association qui va se présenter aujourd'hui. Et donc pour ça, on est avec Cécile et Émilie. Je vous laisse peut-être vous présenter en deux mots pour les auditeurs.
2: Eh ben bonjour à tous. Donc moi c'est Cécile. Donc j'habite la Motte en Bauges et du coup dans l'association je suis coprésidente. C'est une association toute jeune. Donc voilà, je suis toute jeune coprésidente de l'association.
3: Et moi c'est Émilie, bonjour, et coprésidente également avec Cécile. On est trois coprésidents actuellement. On a décidé de faire les choses un peu collégiales, histoire qu'il n'y ait pas... voilà, on divise, on répartit les forces. Et moi je suis de la Motte en Bauges également, et voilà.
1: Donc tu dis c'est une toute jeune association. Comment elle est née cette association et quel est son but ?
2: Alors, Émilie, elle avait retenu deux mots pour définir l'association. Je crois que tu m'as dit tout à l'heure que je trouvais en effet assez pertinent. C'était veiller aujourd'hui pour préserver demain. Donc, définir l'association d'abord, après on vous expliquera la jeunesse de l'association. Mais oui, l'idée c'est vraiment de créer une association pour donner le moyen aux habitants d'agir collectivement et d'exercer une vigilance citoyenne pour préserver le territoire au niveau des paysages, de la biodiversité, du patrimoine naturel, mais aussi de la qualité de vie et surtout de l'identité du territoire des Bauges, qui est quand même une identité assez unique et donc qu'on aimerait préserver.
3: On a un bel environnement, on a un massif qui est ultra préservé, c'est vrai, par rapport aux massifs, aux autres massifs alpins qu'on peut avoir, qu'on connaît tous, hein, que ce soit dans les Aravis, dans le Chablais, en Chartreuse. Le but, c'est de limiter un peu le développement pour pouvoir conserver cette identité. Et on a été alerté par un projet notamment, puis un deuxième, et on s'est dit, mais en fait, comment on peut, qu'est-ce qu'on peut faire, nous, parce qu'on s'est tourné un peu vers des autres associations, et en fait, en Bauges, on n'a pas vraiment trouvé de réponse de quelqu'un pour nous accompagner dans les questions qu'on se posait, nous, simples habitants des Bauges, et c'est comme ça qu'on s'est dit que finalement, il fallait peut-être faire quelque chose. Alors, on a fait quelque chose, on a monté cette association. Je parle peut-être du coup du pourquoi du début.
2: Ouais, on peut parler, ouais, carrément.
3: Attention, le but, c'est pas d'être clivant. Un jour, début d'hiver de l'année dernière, découverte d'un panneau de permis de construire qui annonce la construction d'une antenne 5G au bord des pistes du plateau de Saint-François. Du coup, on se posait la question de quel allait être ce projet, pourquoi, comment, et puis pourquoi on n'est pas au courant. Pourquoi d'un coup, il faut se promener sur le plateau pour voir un petit panneau au milieu de cette étendue énorme, pour savoir qu'il allait avoir une antenne 5G qui allait se développer là, dans un site complètement naturel. C'est un premier point, peut-être, dire bah, pourquoi on ne le sait pas, quoi. Pourquoi il n'y a pas de concertation, pourquoi il n'y a pas de discussion en amont. Et c'est la première chose qui nous a un peu alerté. Et puis, bah, l'autre chose, c'est qu'on n'était pas tout à fait d'accord de se retrouver avec une antenne de 36 mètres de haut qui dépasse les arbres, qui dépasse tout et qui arrose un domaine complètement naturel. Le but, c'est pas, je le redis, c'est pas d'être anti-monde, anti-antenne, anti-tout, anti-téléphone. On en a tous dans l'asso, on a tous un téléphone, on est tous connectés, on a tous tout ça. Le but, c'est, l'idée, c'était de dire quelle est l'utilité d'aller planter ce machin là-haut pour ne finalement arroser juste un domaine nordique, un domaine de promenade, un domaine sans aucune habitation. Et voilà, on n'était pas content du fait que les citoyens, les habitants du massif soient pas au courant. Et puis on est allé un peu plus loin pour voir c'était quoi l'origine de cette antenne et essayer de peut-être la déplacer, peut-être se dire est-ce que c'est mieux ici, est-ce que c'est mieux là-bas, est-ce qu'il y a quelque chose à faire, qu'est-ce qu'on peut faire avec ce truc moche là qu'ils vont nous planter en pleine nature.
2: Est-ce qu'il y a d'autres alternatives? En fait, en effet, l'idée c'est vraiment de se dire il y a une volonté de développement touristique ou développement économique, etc. Pourquoi pas? Mais ce qui serait intéressant dans les Bauges, c'est en fait de s'intéresser à ces sujets en amont et collectivement et en faisant participer tous les acteurs du territoire, dont les habitants, pour discuter de ces sujets-là et qu'en fait les décisions, du coup, elles soient prises en conscience avec tous les acteurs du territoire et que en fait, il y a peut-être d'autres alternatives. En effet, Émilie l'expliquait bien, c'est que en fait, le premier dossier qui nous a intéressé, c'est un dossier assez clivant parce qu'il s'agit d'antennes et on sait que les antennes, c'est très clivant dans l'opinion publique. Nous, on n'est pas contre les ondes. C'est pas du tout comme ça qu'il faut synthétiser le premier combat qu'on a mené et ce sera pas le seul et il y en aura d'autres qui seront probablement très différents. Mais c'est vraiment de se dire, on aimerait que dorénavant, on puisse discuter tous ensemble en amont de ce type de projet et réfléchir à des solutions alternatives. Parce qu'on sait, par exemple, que sur le plateau de Saint-François, on aurait pu accéder à un réseau via d'autres infrastructures qui, certes, auraient coûté plus cher. Elles auraient coûté peut-être à la commune ou à l'investisseur privé qui va développer les écologes, mais elles auraient été moins impactantes, sans doute, au niveau paysager et au niveau environnemental. Donc, c'est ça qui est intéressant de se poser comme question. Après, on n'est pas des experts, donc on n'a pas une prétention de donner une réponse et puis une réponse forcément juste, mais en tout cas, on a la prétention de questionner. Et c'est vraiment ça la force de ce collectif au début, et puis là maintenant on est devenu une association, c'est de questionner et puis de prendre les avis de tout le monde en fait, même s'ils s'opposent, mais d'essayer de comprendre un petit peu quels sont les enjeux des projets et puis comment est-ce qu'on peut y répondre.
3: Et donc, on a décidé d'aller poser un recours contre cette antenne pour pas tant pour faire complètement capoter le projet, mais pour en tout cas avoir plus de temps, avoir le temps d'engager une discussion avec la mairie, avec l'opérateur. On a voulu poser le recours et on s'est allègrement planté parce qu'on ne sait pas faire, parce qu'on on est juste, on a chacun nos boulots, on a chacun nos compétences et j'avoue que le juridique là, on savait pas du tout. Donc en fait, on n'a eu aucun poids. Le recours n'a eu aucun poids, donc on sait que c'était voué à l'échec, en fait, notre action sur ce sujet. Et c'est pour ça qu'on a monté l'asso, pour se dire, maintenant, on va essayer de développer ça correctement, essayer de trouver les bonnes compétences et essayer de faire en sorte que la prochaine fois, on arrive vraiment à mener une discussion. Le but, ça serait de mener les discussions en amont, pas de poser des recours. Ça serait quand même beaucoup plus sympathique. Et voilà pourquoi les veilleurs des Bauges
2: sont nés. Et aussi parce que, en fait, en regardant un petit peu de plus près, on a réalisé qu'en fait, il n'y avait pas d'association de veille environnementale à proprement dite dans les Bauges, que souvent on se retourne du côté du parc en se disant, eux, ils ont un poids aussi au niveau du territoire concernant la préservation, etc. En effet, mais ils sont force de suggestion et de conseils, et ils ont absolument aucun poids juridique. Donc en fait, c'est assez limité, leur action. Au niveau juridique, je parle bien, ils ont plein d'actions en dehors de ça. Et du coup, on s'est dit, c'est intéressant d'avoir une association de veille environnementale. Il en existe une qui a déjà œuvré sur les Bauges, qui s'appelle Cyclamen, qui en fait est plus installée dans le bassin de l'Albanais, Rumi, Albi, et c'est jusqu'à Cusy. Donc on les a rencontrés, et ils étaient ravis de, en fait, travailler avec nous et de dire occupez-vous, créez une association qui s'occuperait du territoire des Bauges, comme ça, ça les déleste un petit peu et comme ça on peut travailler main dans la main parce que eux ils ont des experts ils ont des naturalistes qui travaillent avec eux, etc. où ils sont soutenus par France Nature Environnement et la LPO et du coup ils ont aussi une assistance juridique qui est un peu plus importante que la nôtre parce que nous c'est néant, donc on s'est rapproché d'eux et on a décidé de faire cet assaut parce que il semblait qu'il y avait un vrai besoin aujourd'hui pour éviter les dérapages dont certains massifs font face. du fait de la pression économique en fait et touristique, et en fait on gère la crise après coup et non en amont. Donc on s'est dit ben il est peut-être temps aujourd'hui justement de montrer aux habitants et à tous les acteurs locaux, aux communes, aux politiques, etc., qu'en fait les habitants sont intéressés par ce qui va se passer sur le territoire et surtout prennent part.
4: Faire partie des discussions.
2: Exactement.
4: Comment ça s'organise concrètement? Comment vous œuvrez?
3: Bonne question. C'est encore une fois, c'est le début. Donc, on a pris le temps de nous savoir un peu où on allait, d'écrire un peu notre raison d'être, définir tout ça avant de nous présenter au grand public. En fait, on peut rechercher tout type de profil parce qu'actuellement, toutes les discussions, on les a menées à 6. C'est ça? On était juste
2: plus ou moins, ouais, mais ouais. Vraiment le groupe groupe assez, le noyau dur, effectivement, on est 6, en fait, c'est le bureau.
3: Oui.
2: Et donc on a un petit bureau où on est 6. On était très ouvert à avoir plus de gens qui nous rejoignent, seulement on avait peu de moyens de com, et donc on s'est concentré sur les tâches essentielles, à savoir déterminer assez précisément notre raison d'être et avoir un cadre assez sérieux aussi pour être une force sérieuse et voilà, qu'on parte pas dans tous les sens et qu'on parte pas juste avec notre sensibilité écologique pour mener un travail sur le territoire. Donc on a essayé de cadrer tout ça pour que ce soit assez sérieux. Mais oui, au départ on est 6, c'est ça.
3: Et maintenant on cherche des veilleurs parce qu'il faut veiller et on voudrait qu'il y ait un petit peu un réseau de veilleurs qui soit disséminé dans toutes les communes du cœur des Bauges et être un peu au plus près de tout ce qui se passe dans chaque commune et puis pouvoir ainsi alerter, en discuter des projets qui vont avoir lieu. On parle beaucoup de grands projets, mais ça peut être des choses un peu plus comment dire, plus naturelles. Ouais. Typiquement, on a notre secrétaire Flo qui, elle, elle s'est beaucoup intéressée à la question. Elle nous a rejoint parce qu'un jour, devant chez elle, il y avait abattage d'arbres et puis il se trouve que, si je dis pas des bêtises, c'est ça, hein, l'histoire. Au sommet de l'arbre, eh ben, il y avait un milan qui était en train de nidifier, faire son nid. Et puis, eh ben, il allait être abattu, cet arbre. Donc elle s'est dit, oh là là, comment je fais là? C'est pas le moment de l'abattre. S'il vous plaît, faites quelque chose, arrêtez tout. Et elle a eu du mal à trouver un peu les contacts vers qui se tourner pour faire en sorte que. Et c'est, typiquement, c'est le genre d'alerte, en fait, qu'on aimerait pouvoir traiter pour dire, bon, bah, du coup, faut s'adresser à telle personne, parce qu'effectivement, on l'abattra plus tard, cette arme, on va laisser le temps au milan de faire son nid. Et ça fait partie des exemples de ce qu'on pourrait faire.
2: En fait, ce qui était chouette dans cet exemple, c'est que finalement, il y a eu un consensus. C'est-à-dire qu'en fait, c'était pas contre qui que ce soit ou contre, c'est pas contre, en fait, c'était juste pour préserver. Et en fait, le propriétaire de l'arbre, en l'occurrence, qui le faisait abattre parce qu'il menaçait probablement ou autre, enfin, je sais plus trop quel était le contexte, mais en tout cas, était ravi de savoir qu'en fait, il avait pas observé le fait qu'il y ait une espèce qui nichait dans l'arbre. Et au final, il a pu abattre son arbre, mais plus tard, voilà, en fait, l'idée, c'est vraiment de trouver un consensus, c'est pas de verrouiller, de tout verrouiller. L'idée, c'est vraiment d'établir un dialogue et de dire, ben, attention, alerte, mais comment on peut faire? Est-ce qu'on peut aménager dans le temps, aménager dans l'espace, etc. Donc, l'idée, c'est vraiment pas d'être un collectif d'opposition. Pas du tout, faut pas que ce soit compris comme ça. On sait que parfois les assos de veille environnementale ont assez mauvaise presse par rapport au grand public parce que très contestataires. L'idée c'est pas de contester tous les projets. L'idée c'est vraiment de préserver un territoire pour qu'il soit habitable pour tout le monde, agréable à vivre pour tout le monde. Mais on est vraiment une asso qui est indépendante et qui est pas partisane. Et ce qui est une force de l'association aujourd'hui, c'est qu'on a tous des profils déjà professionnels très différents. C'est qu'on a tous aussi une sensibilité par rapport à l'écologie différente aussi. Dans les six là, vraiment, on n'est pas tous sensibles à l'écologie de la même manière. Donc c'est assez génial parce que du coup, il n'y a pas un profil type de veilleur. En fait, on peut tous l'être, quel que soit notre rapport avec la protection de l'environnement. Donc moi, je pense que c'est ça qui est intéressant dans cette association. Et en plus, j'aurais tendance à dire que plus on est différent et plus on a de sensibilités différentes, plus l'association est viable et riche, et plus on se posera de questions, et donc plus les solutions qu'on trouvera seront pérennes. Donc vraiment, l'appel aux veilleurs, elle est très très large, et tout le monde peut se sentir concerné. Vraiment, ça c'est hyper important.
4: Ce que j'entends, c'est que vous feriez un peu finalement relais aussi par rapport à certaines alertes qui pourraient être remontées par des veilleurs et pouvoir vous être en capacité d'identifier les partenaires à qui orienter cette alerte-là pour pouvoir échanger, c'est ça? Ou pas?
2: Oui, ouais, ouais, l'idée, ça c'est dans un idéal et peut-être dans le futur. Aujourd'hui, comme dit, on est 6, on n'est pas des experts de tous les sujets. Loin de là. Là, donc, on a Émilie au micro qui, accessoirement, est architecte. Donc, ce qui est urbanisme, du coup, elle a un peu plus d'expertise quand même. Mais pour d'autres sujets, pas du tout. Donc, c'est pour ça, en fait, on aurait besoin de plein de compétences différentes. Ça peut être des agriculteurs, des pêcheurs, ça peut être des acteurs du tourisme local, ça peut être un juriste, ça peut être, je sais pas, quelqu'un qui s'intéresse à l'eau ou aux oiseaux, etc. Donc, en fait, plus il y a de profils différents et variés, plus c'est intéressant pour nous. Donc, voilà, oui. Dans l'absolu, en effet, on peut être un relais et l'idée, c'est de créer des petites commissions qui s'intéressent à des sujets bien précis. Donc peut-être une commission eau, une commission faune-flore, une commission urba, une commission sensibilisation et éducation. Et après, les membres du coup de l'association s'orienteront vers les commissions dont ils sont les plus proches. Et il y aura du coup un plus petit noyau, un peu plus expert qui traitera du coup les informations sur les différents sujets. Mais c'est vrai que sur le site, on a du coup un formulaire qui permet aux potentiels veilleurs, pas forcément adhérents, hein, pas forcément membres actifs de l'association, mais juste à n'importe qui témoigne de quelque chose qui l'aurait peut-être un petit peu interpellé. Et il peut remplir un formulaire en ligne sur le site de notre association pour alerter ou interpeller l'association. Et nous, après, ben, avec les moyens qu'on a, eh ben, on va analyser du coup cette alerte. Est-ce qu'il y a lieu de donner suite ou pas? Et puis, est-ce qu'on a les ressources pour donner suite ou est-ce qu'on oriente vers quelqu'un d'autre?
3: C'est pour ça que vraiment, on a besoin de compétences, de plein de compétences diverses, parce que selon ce qu'on va recevoir comme alerte, on va vraiment pas être à même de pouvoir répondre à tout, c'est une certitude. Mais allez voir ce formulaire, ça donnera un peu l'idée de tout ce qu'on peut recenser et déclarer tout ce qui peut interpeller, après à voir comment on pourra traiter les choses. Mais il est certain qu'avec un peu plus de membres, un peu plus de veilleurs, ce sera quand même plus simple d'aller vers ce qu'on espère monter comme association.
4: Quand vous dites que vous cherchez des veilleurs, finalement, vous cherchez et des citoyens qui prennent connaissance de votre site et qui puissent s'en emparer quand ils veulent faire remonter quelque chose, et des personnes qui rejoignent le noyau dur un peu avec des compétences pour traiter ces alertes-là. Est-ce que vous imaginez avoir des personnes qui sont sur le territoire, qui ont un peu une casquette veilleur d'ébauche en permanence, attentif à ce qui se passe, ou pas forcément?
3: Si, on imagine bien qu'en tout cas, je sais pas, un des trucs qui nous paraissait de base, c'est d'assister à tous les conseils municipaux de chaque commune. Là, c'est du travail et c'est pour ça qu'il faut être nombreux. Parce que sinon, ça va être compliqué. C'est sûr qu'on va avoir un agenda un peu chargé si on se retrouve à tous les conseils municipaux. Mais ça paraît être la veille de base, en fait, pour savoir un peu ce qui va se passer dans chacune de nos communes du cœur des Vosges. Là, ça paraît quand même pas mal de se dire allons déjà faire un tour là-bas. Je pense qu'on aurait été au courant de l'antenne si on avait été faire un tour là-bas. C'est des choses qui se discutent quand même en conseil. Donc ça paraît être une base. Donc là, ça va être les veilleurs permanents. Ouais. C'est pour ça qu'on aimerait en avoir au moins un petit par commune. Ça serait fantastique. Voilà.
2: Oui, c'est vrai. Et c'est vrai que là, on pointait du doigt le dossier de Saint-François. Et que nous, en tout cas personnellement, ce qui m'a fait réagir, c'est que je me suis dit... En effet, on a découvert ce projet parce que on est tombé sur un panneau et voilà. Mais en vrai, c'était aussi de notre responsabilité citoyenne d'aller s'informer sur ce qui se passe. Et donc, il y a une petite prise de conscience pour ma part qui a eu lieu en se disant, mais en fait, je peux pas me plaindre si en même temps je suis pas active sur le territoire et je me renseigne pas là où il faut. Donc, c'est pour ça que on veut que on a envie d'insuffler un peu cette idée, c'est de faire en sorte que les citoyens participe activement en fait aux prises de décision et soit un peu plus actif sur le territoire et pas toujours délégué parce que c'est facile de critiquer quand en amont ou quand à côté du coup nous on participe pas à tout ça. Donc l'idée oui c'est de participer, mais alors ça reviendra pas à une personne évidemment, l'idée c'est d'être très nombreux pour pouvoir répartir les tâches et répartir aussi les réunions par exemple.
3: Ce qui serait super aussi, à terme, ce qu'on aimerait, c'est avancer main dans la main avec le parc, avec les élus, avec les communes, avec tous ceux qui font aussi la vie des Vosges. Ça serait fantastique qu'on se concerte, qu'on se retrouve en amont de tout ce qui peut être fait pour... on voudrait devenir un... comment t'as mis ça ? c'était bien. On voudrait devenir une association reconnue pour son sérieux.
2: Oui, clairement. Non, mais ça, c'est vrai que c'est un point qui a été longuement discuté, justement, dans le petit comité, dans le bureau, et puis avec tous les membres du bureau. C'est vraiment de se dire, il va falloir qu'on soit assez rigoureux, parce qu'on ne veut pas se laisser emporter par un sentimentalisme, ou voilà. Il nous faut des données fiables, qu'on ait vérifiées, etc. Donc, avoir une certaine rigueur scientifique aussi dans le traitement des informations qui nous sont amenées et ne pas fonctionner avec notre affect. Et c'est pour ça aussi, c'est ce que je disais, je reprends ça, mais pour moi c'est tellement important et ça fait partie de la robustesse de l'association qui nous est très chère, c'est que en fait il y a une hétérogénéité aussi de profils qui participe au fait que on a toute une sensibilité vraiment différente par rapport à l'écologie ou aux enjeux touristiques, etc. Ce qui nous permet de tempérer aussi le débat en fait, et puis nos prises de décision ou l'orientation d'une action, etc. Le fait qu'on soit très hétérogène et du coup qu'on soit très robuste, ça permet aussi de pas aller vent debout contre tout projet, mais au contraire de réfléchir de manière un peu plus posée parce qu'en fait il y a plein de questions qui se posent et qui viennent parce que on n'a pas forcément toujours le même avis.
4: Vous avez dit que vous cherchiez de nouvelles compétences pour l'équipe. Qu'est-ce que vous avez actuellement comme compétences et est-ce qu'il y a des compétences particulières qui vous manquent, si on peut faire un petit appel, s'il y a des gens qui écoutent?
3: Effectivement, il va nous manquer grandement un aspect juridique. Ça serait fantastique d'avoir quelqu'un qui puisse déchiffrer un peu ces textes.
2: Aujourd'hui, on a Émilie là qui est architecte, donc là c'est assez facile de catégoriser et de dire que tout ce qui est urbain et aménagement du territoire, là on a quelqu'un d'un peu référent. Après, on a des acteurs du tourisme local qui font partie, qui font vivre de manière saisonnière l'activité touristique. On a quelqu'un qui est dans un syndicat, donc qui sait comment communiquer aux grandes instances. Etc. Donc c'est de valeur. Et puis après on a quelqu'un aussi qui travaille beaucoup sur la communication au sein même des associations et du coup qui est aussi une force parce que il nous permet de faire fonctionner l'association avec plus d'horizontalité et aussi de structure et d'écoute. Donc c'est très fort. Après me concernant, j'ai pas de compétences archi spécifiques dans le domaine environnemental. Moi ce qui me parle aujourd'hui c'est plus tout ce qui est sensibilisation et éducation. Qui fait un peu lien avec mon passé d'institut. Mais après, toute compétence est bienvenue. Mais c'est vrai que d'un point de vue juridique, c'est là où on a botté en touche quand on a traité le dossier de Saint-François. Mais c'est vrai qu'il nous manque aussi des gens investis dans la politique locale, des agriculteurs, des pêcheurs, tous ceux qui, en fait, sont investis sur le territoire, qui en profitent et qui l'aiment. Voilà, je pense que, en fait, si quelqu'un peut se reconnaître comme veilleur, je pense que c'est quelqu'un qui aime le territoire comme il est aujourd'hui et qui a envie de le préserver. Je pense que c'est vraiment le bottom line du veilleur.
3: Mais c'est vrai qu'avoir avoir autour de la table un agriculteur et quelqu'un qui est à fond dans le tourisme, ça pourrait être hyper intéressant d'avoir les points de vue de chacun. Et c'est vraiment, on revient sur cette histoire de diversité, d'hétérogénéité qui fera que l'asso, elle sera au plus complète possible.

0: 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J'ai respiré en entier pour une fois.
1: Est-ce qu'il y a des enjeux actuellement qui sont, que vous avez repérés, sur lesquels vous travaillez actuellement?
2: Oui. Il y a l'histoire des lodges de Saint-François. C'est Cyclamène qui s'est pas mal emparée du sujet. Donc voilà, on peut pas en dire grand-chose de plus pour l'instant parce que faut qu'on on en discute avec eux. Et je pense pas pouvoir dire plus que ça pour l'instant. Les lodges, c'est un ensemble de 12 logements touristiques qui doit se construire juste à côté du foyer de ski de fond de Saint-François. C'est un projet qui est assez ancien, qui était censé démarrer à l'automne, mais que la commune a décidé de décaler justement suite aux premières prises de contact de Cyclamène avec la mairie à propos de ce dossier.
3: Ce qu'on peut dire sur ce projet, néanmoins, c'est quand même que en effet, on travaille main dans la main avec Cyclamène. Nous, on a été assez actifs. En fait, le projet antenne et le projet lodge est étroitement lié, même si on sait que l'antenne, elle pourrait servir à d'autres, elle pourrait profiter à d'autres acteurs du territoire comme le service des pistes et puis les gens qui profitent de ce territoire. Mais en fait, l'antenne, elle était étroitement liée à ce projet parce que les lodges, le prestataire qui va installer les lodges exigeait en fait une connexion des lodges à la 4G. C'est pour ça que au départ, ces projets sont liés. Donc nous, on a été fort investis de la mission de l'antenne. On a continué avec les lodges, mais avec beaucoup moins d'expertise parce que là, on touchait le terrain, des enjeux environnementaux et nous, on n'a pas vraiment de naturalistes dans le lot. Mais on a quand même accompagné Cyclamène pour un inventaire floristique et faunistique qui, du coup, a quand même donné comme conclusion qu'il y avait des espèces sensibles sur site, que ce soit floristique ou faunistique, et qu'il n'y avait pas eu d'étude d'impact. Parce que ce qu'il faut savoir, c'est que ces lodges, alors c'est des habitations légères, donc a priori pas trop impactantes sur le terrain, mais encore une fois, le constructeur a exigé que ce soit relié au tout à l'égout, à l'électricité, etc. Et c'est là où du coup il va y avoir des tranchées énormes sur site et un gros terrassement, non pas forcément pour implanter les lodges, mais pour du coup les relier à tous les réseaux. Et donc voilà, donc du coup cet inventaire-là, il a été effectué et c'est sans doute ce que disait Émilie, c'est que suite à ça, et c'est quand même une nouvelle toute fraîche,
2: oui,
3: de ce matin,
2: intéressant.
3: C'est que donc a priori la mairie décale l'avancée des travaux et donc c'est chouette de pouvoir se dire ben on prend le temps de la réflexion,
2: voilà.
3: Advienne ce qui doit advenir. Finalement, on s'oppose pas nécessairement au lodge en tant que tel.

0: Il y a d'autres endroits qui sont déjà voués à ça. Est-ce qu'on a besoin de dormir dans une cabane soi-disant légère? Je dis soi-disant, hein, parce qu'elle va quand même être fondée, on va quand même fonder des micro-pieux, on va y couler du béton, on va ouvrir des tranchées, on va y mettre des canalisations, on va amener l'eau, on va évacuer l'eau. C'est pas léger, il n'y a rien de léger du tout. Donc ça pose quand même la pertinence de est-ce que vraiment il faut aller s'installer là-bas. Et on n'est pas contre le tourisme en Bauge, c'est évident, mais on peut peut-être faire les choses correctement. C'est vraiment, les lodges, c'est un sujet multiple, ça représente vachement bien ce qu'on essaie de faire en fait. Parce qu'on est entre la protection des sols, de la faune, de la flore, de... Voilà, quel avenir on veut pour les Bauges? Bah, c'est un beau melting pot ce projet-là.
1: Ouais, je pense qu'on peut faire un petit appel aussi à Grand Chambéry, avec qui du coup on est relié, du coup sur le massif, là, les communes du massif, pour essayer de réfléchir ensemble à quelle image on veut donner aux Bauges et comment est-ce qu'on veut les présenter depuis l'extérieur. Est-ce que c'est un terrain de jeu où on consomme des activités, ou alors est-ce que c'est un site et un massif encore préservé qu'il faut continuer à préserver? Et puis du coup, comment est-ce qu'on s'y promène, comment est-ce qu'on s'y baigne, comment est-ce que on s'y loge en fait? Il y a moyen de faire ces activités et on peut s'inspirer aussi d'autres massifs hein, qui sont passés par là avant, qui en fait se sont brûlés les ailes aussi hein, et qui du coup maintenant réajustent en fait leur stratégie touristique. Il y a le parc des Ballons des Vosges, il y a la Chartreuse, il y a pas mal en fait de parcs ou de massifs en fait qui ont expérimenté ça avant nous et qui peuvent être riches en enseignements. Il est vraiment temps aujourd'hui de se poser des questions et d'essayer d'y répondre dans l'intérêt du territoire et dans l'intérêt collectif et pas juste pour un intérêt privé, parce qu'on sait que là, les écologues, en fait, ils profitent aussi à un acteur privé, hein, essentiellement. Alors, c'est sûr que ça va ramener un peu de monde sur le territoire, mais les retombées économiques pour le territoire même, ils seront pas forcément hyper importantes versus les retombées juste pour l'acteur privé. Donc voilà, c'est tout des questions à se poser avec Grand Chambéry, avec le parc, avec plein de gens. Et donc voilà.
2: Je me permets de revenir juste sur quelque chose que vous avez dit. Vous avez aidé Cyclamen à faire l'inventaire des plantes et des animaux sur site. Pour les gens qui seraient intéressés de participer mais qui n'ont pas forcément de compétences, ça s'est passé comment si vous n'aviez pas de compétences particulières par rapport à ça? Comment est-ce qu'on peut aider le projet?
1: Alors, avec beaucoup d'humilité, je ne sais pas si, par exemple, typiquement, j'y étais, hein, Florence aussi et mon fils y étaient aussi. En tout cas, pour nous, c'était très enrichissant. En fait, Cyclamen avait pris contact avec une association qui nous a aidé, qui a l'habitude de faire des inventaires floristiques et faunistiques. C'est pour ça que c'est hyper important de réseauter et de connecter toutes les associations, parce que chacun a leur expertise et Cyclamen est très fort pour ça. Ils ont quand même un réseau assez dense d'associations partenaires. Et donc du coup, leur association partenaire nous a permis d'enregistrer, de regarder en fait un inventaire. C'est aussi en regardant plus attentivement à la faune et la flore qui est présente. Et c'est une chose qu'on n'a pas l'habitude de faire. Donc moi, je conseille à tout le monde à un moment donné dans sa vie de faire un inventaire, parce que ça nous ramène vraiment à une dimension assez minuscule. Et quand on passe juste en ski de fond sur le plateau de Saint-François, on se rend pas compte que potentiellement il y a des sabots de Vénus, mais il y en a. On se rend pas compte que potentiellement il y a plein de choses. Donc il faut prendre le temps. Mais oui, on est accompagné par des experts en fait. Hein,
2: Été guidé. Ouais.
1: On a été guidé. Et je pense que si ce type d'événement doit se répéter, c'est quelque chose qui apparaîtra dans notre agenda qui est disponible sur le site internet qui s'appelle au passage veilleurdesbauges.fr. Et donc là, il y a un agenda et je pense que ça, ce sera noté dans l'agenda et il y aura moyen de contacter les Veilleurs des Bauges pour avoir plus d'informations et rejoindre ce type d'action en fait. Ouais, clairement.
2: Tout à l'heure, vous avez évoqué le fait que vous aviez défini vos valeurs, missions, raison d'être. Est-ce qu'on peut les entendre?
0: Oui.
1: Bien sûr, avec plaisir.
0: La raison d'être, je pense qu'on l'a déjà dit. Protéger durablement les paysages, la biodiversité et la qualité de vie du territoire des Bauges. Là, je lis. Hein. Oui. En développant une veille citoyenne indépendante, une information transparente et une mobilisation locale face aux projets susceptibles d'impacter l'environnement et le patrimoine naturel.
1: Et contribuer au dialogue et à la concertation citoyenne pour avoir accès à l'information aussi.
0: Tu présentes nos missions?
1: Donc nos missions, informer les habitants sur les projets qui impactent possiblement le territoire, encourager évidemment le débat public et la participation citoyenne, sensibiliser aux enjeux environnementaux et paysagers, préserver les espaces naturels et le patrimoine. Ça, si on veut synthétiser, c'est du coup les quatre grands points de nos missions et nos engagements.
0: et on a résumé ça sous 5 valeurs finalement. Donc la citoyenneté active, la transparence.

0: transparence, la solidarité territoriale, le respect du territoire et le développement de la robustesse. On va pas développer toute la robustesse ici, mais on peut peut-être vous orienter vers la définition de...
1: Ouais. Olivier Amand, en fait, qui est venu en Bauge d'ailleurs discuter de ce concept. Donc c'est un biologiste qui est chercheur à l'INRAE et qui a défini la robustesse. En fait, il explique la robustesse comme étant un moyen en fait de répondre au monde fluctuant. En fait, on a été baigné dans un monde stable pendant très longtemps et aujourd'hui on se rend compte que le monde fluctue du fait du dérèglement climatique, etc. Et comment est-ce qu'on répond à un monde qui fluctue et qui est fluctuant ? Et ben, il s'est rendu compte, lui, biologiste et chercheur, qu'en fait, le vivant, et particulièrement le végétal, savait très bien répondre à ces fluctuations. Donc, il s'est inspiré du végétal pour comprendre comment en fait répondre à un monde fluctuant. Et donc dans nos associations, dans nos territoires, dans nos couples, dans les écoles, dans toute notre vie, c'est très chouette et c'est très positif de se dire que on peut faire face à des fluctuations si on est un tantinet robuste. Et il définit la robustesse en quelques mots, mais en gros c'est le principe de la contre-performance, de la lenteur, de l'hétérogénéité, de l'inefficacité. Etc. Donc je vous invite à aller consulter son travail.
2: On vous invite à écouter la conférence qui a été faite à l'occasion du festival de la Galerie du Lin et qui a été bien sûr enregistrée par Radio Alto et que vous pourrez retrouver en podcast. Il est sur notre site internet et il est dans les émissions de La Lanterne qui rugit. Est-ce qu'on parle de vos prochaines dates, des prochaines occasions sur lesquelles les gens peuvent venir vous rencontrer?
1: Oui, c'est le 10 octobre, où en fait on participera au forum des associations justement organisé par l'association Cyclamen qui fête, si je ne m'abuse, ses 30 ans je crois, et qui à cette occasion organise un tas de conférences, de débats, de concerts, etc. Donc ça va être super chouette. Je vous invite aussi à vous renseigner sur leurs actions qui sont un tout petit peu plus loin que chez nous. Là, ça se passera au pôle à Alby-sur-Chéran, la grande salle qui est à côté du collège. Et donc nous, on sera là pour présenter notre association, mais il y aura aussi plein d'autres actions.
2: Donc sinon, pour vous contacter, si des personnes sont intéressées, si elles ont des questions, elles vont sur votre site internet pour le formulaire, d'une part.
0: Oui, et pour nous contacter également, pour adhérer également, tout passera par ce site, ouais, veilleurdesbauges.fr.
1: Et puis, juste une petite note, comme toutes les associations, quand même, l'économie, c'est un tout petit peu, pas le nerf de la guerre, mais en tout cas, si on est amené à devoir s'intéresser à des projets qui sont un peu compliqués et qui nous engagent en justice, il faut des moyens. Et du coup, on fait un appel aux dons, même si c'est votre manière de participer parce que vous n'avez pas le temps d'être veilleur, vous n'avez pas le temps de vous impliquer dans l'association. Il y a aussi une manière de participer financière, quelle qu'elle soit, une petite contribution, puis ça donne du baume au cœur aussi. On se dit que en fait, ça parle aux gens. Donc voilà, vous pouvez aussi contribuer en ligne. Voilà.
2: Eh ben merci.
1: Merci à vous.
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aller au diable. 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
3: Entre les comptines, les hymnes, les sonneries militaires, les chants de manifs ou les clameurs de supporters, il y a un point commun. On reprend facilement des airs déjà existants pour y mettre des paroles de circonstance selon les besoins du culte, d'une manif ou d'un match de foot. Le Centre d'études et de recherche édité interprété a publié les actes du colloque Chanté sur l'air 2, une publication électronique accessible en ligne depuis un lien disponible sur metaclassique.com et dont nous réunissons à la Bibliothèque publique d'information du Centre Pompidou 3 des musicologues ayant participé au colloque, Raphaël Legrand, qui parlera autant comme spécialiste de la musique du XVIIIe siècle que comme praticienne des chants de manif féministes et qui est venue accompagnée de quelques choristes des Voix Rebelles, dont elle est une cofondatrice, François Picard qui a cherché par où a bien pu passer le tralala de la mère Michel, et pour commencer, Alice Takaï qui a pu repérer comme certains airs ont pu se détacher de leurs paroles originales et comme la poésie et la musique ont alors renouvelé leur rivalité, à partir de l'apparition de l'imprimerie musicale en 1528.

0: Bonjour Alice Takai.
1: Bonjour.
0: On vient d'entendre Au bois de deuil par l'ensemble d'Ouls Mémoire. C'est, on pourrait presque dire, la première partition imprimée ou à peu près.
1: Oh, une des premières, oui. Mais surtout, on pense quand même que son air vient d'avant l'imprimerie. Donc pour nous, c'est un trait d'union important avec la fin du Moyen-Âge.
0: Oui. Voilà. Ça veut dire qu'à partir du moment où on imprime des partitions, celles et ceux qui savent la lire peuvent volontiers changer les paroles.
1: Absolument. Ça veut dire qu'il y a une dimension populaire, en fait, dans le partage du chant,
0: oui.
1: Qui va devenir possible grâce au livre, et surtout le livre populaire, parce qu'il ne coûte pas cher.
0: Alors, on va parler dans cette émission, en changeant de parole, d'un mot qui est le timbre, c'est-à-dire ce mot consacré par la musicologie qui désigne des airs dont on peut changer ou dont on change couramment les paroles.
1: Oui, c'est un mot d'usage tardif. On l'a fait dans les actes du colloque que vous avez mentionné, là, qui est en ligne, effectivement, sur le site de l'Université de Rouen. Vous avez toute une discussion sur le moment où on a commencé à appeler ce changement de parole vraiment d'un mot dédié.
0: Oui.
1: On dit « ça se chante sur le timbre de ». Mais c'est un mot finalement assez tardif, hein, assez ancien régime, assez 17e. Hein. Avant, on disait tout simplement « ça se chante comme ça commence hein, », ou « chanter en suivant », ou « ça se chante sur son air ». Et donc, au début, on se disait même que, par exemple, « au clair de la lune », se chantait sur l'air d'au clair de la lune, qui pour nous est une évidence. Mais il y avait une sorte de distinction, de fait, en fait, entre ce qu'on dit et le son avec lequel on le chante.
0: Dans le cas d'au clair de la lune, c'est pas facile de chanter autre chose qu'au clair de la lune dessus. Hein. J'avais proposé à des enfants de chanter Frère Jacques dessus, et c'est compliqué hein,
1: et oui.
0: De changer les paroles.
1: Oui.
0: Mais
1: c'est, si on peut les improviser, c'est plus facile sur le canevas mélodique.
0: Ah oui.
1: Si on essaye d'émettre voilà, une poésie sur une autre, ça c'est très difficile.
0: Mmh.
1: Mais si on peut improviser comme en slam, alors c'est autre chose.
0: Alors vous dites carrément, d'ailleurs c'est pas sûr, on en parlera tout à l'heure peut-être avec lui, que François Piast sera d'accord avec cette phrase, le timbre est comme un enfant de l'imprimerie.
1: Ah, ouais. Enfin, c'est l'impression que ça me donne, moi, parce que je travaille sur le passage du manuscrit à l'imprimé, si vous voulez, la fin
0: oui.
1: du 15e, et puis le début du 16e siècle. Donc, on a l'impression que surgissent, hop, tout un corpus de chansons populaires sous une forme imprimée, donc très corsetée déjà, hein, très...
0: Oui.
1: Très raide, en fait. Et visiblement, c'est quand même du patrimoine vivant, donc c'est très drôle. On a l'impression qu'à cause de l'imprimerie, et probablement du milieu des imprimeurs, hein, qui est aussi une grande famille, qui comprend plusieurs corps de métier et des aficionados. Hein. On a l'impression que ce répertoire-là est particulièrement apprécié et visé.
0: Qui est Pierre Attignan? C'est l'imprimeur du roi, c'est grâce à lui que l'on parle de la date de 1528 pour point d'inauguration de l'imprimerie musicale?
1: Oui, c'est ça. Il y a eu beaucoup d'essais d'impression musicale hein, avant
0: oui.
1: Et ailleurs, et notamment dans la vallée du Rhin, on va dire. Mmh. Mais son officine à lui, Pierre Attignan, elle s'installe dans le quartier latin, à deux pas de la Sorbonne, en 1528. Non, c'est en fait un peu tard. Hein. Mais tout d'un coup arrivent des partitions. Donc et alors drôlement compliqué, c'est-à-dire que c'est un objet très raffiné, une partition, que ça tombe pas sous le pas d'un cheval. En plus, c'est de la musique à plusieurs voix. Donc c'est tout à fait saisissant, parce qu'on a l'impression qu'il y a un public de l'autre côté. Donc des gens capables de jouer, de lire et tout ça, ce qui n'est probablement pas vrai. Donc comment on fait pour, en tant qu'historien sérieux, pour parler de tout ça et des répertoires populaires qui éventuellement étaient aussi attrapés au même moment dans ces chansons-là.
0: Donc on chope des indices, comme quand vous dites par exemple qu'il est installé à deux pas de la Sorbonne, ça veut dire qu'il s'adresse d'abord à un public d'universitaires?
1: Ah, c'est une bonne question, mais en fait c'est le bas de la Sorbonne, enfin le bas de la rue Saint-Jacques, hein, pour être plus précise.
0: Oui.
1: Le bas de la rue Saint-Jacques est donc un endroit où se réunissent différents types de libraires, et ils sont géographiquement, rue par rue, ils sont séparés les uns des autres. Par exemple, on a les spécialistes de littérature populaire, qui sont fournis en papier d'un certain format en fait, et d'une certaine qualité, peut-être un peu moins grand, un peu moins beau que des ouvrages de luxe. Donc ils sont regroupés et ils s'occupent d'almanachs, ils s'occupent de pronostications, d'indications pour planter les bonnes dates pour planter les radis, les concombres, les courges, et de chansons populaires. Donc en réalité, c'est à cause du livre populaire, donc de petite taille, avec ces imprimeurs-là, qui doivent être 6 ou 7 à cette époque-là, qu'on a une sorte de pépinière là.
0: Et donc ça veut dire qu'on commence à faire avec la musique ce qu'on faisait encore qu'avec les poèmes, c'est-à-dire des recueils.
1: Oui.
0: Des recueils d'air.
1: Oui. C'est un peu curieux, cette affaire-là. Vous avez raison. Le recueil, il y a plusieurs choses dans l'idée de recueil. Il y a l'idée de cueillir. L'idée de faire un bouquet, l'anthologie. Je ramasse des choses et je fais quelque chose de varié. Je vous propose différentes choses, différentes fleurs de mon jardin. Pas toutes les mêmes, avec chacune une odeur et une couleur différente. Donc cette histoire de recueil, effectivement, c'est un objet typiquement, de l'histoire du livre occidental. Bon, pour ce qui nous occupe, évidemment, on va plus particulièrement... Surtout quand on s'occupe de musique francophone, s'intéresser à la musique en français publiée à Paris, par exemple, dans ces années-là. Et donc, du coup, c'est un objet qui a plein de dimensions. Il y a une dimension mémorielle, par exemple, on se souvient. Dans un bouquet, il peut y avoir des choses très, très variées, par exemple, des choses âgées, dépassées déjà, mais qu'on met là pour mémoire, vous voyez. Et puis, il y a aussi des nouveautés. Le recueil, c'est quelque chose de vivant qui s'organise. Donc, les libraires, très rapidement... prennent des initiatives pour organiser les chansons. Et c'est bien eux, et c'est pas les musiciens qui prennent ces initiatives. Donc c'est assez impressionnant de ce point de vue-là. C'est très important pour le commerce du livre. En tout cas.
0: On viendra tout à l'heure sur ce que ça implique du rapport entre le texte et la musique, parce que dans les livres des chansons, bien souvent, on a la partie musicale d'un côté, les paroles de l'autre, et peut-être que c'est ce qui fait que ça incite
1: les chansons circulaient sans musique.
0: À papillonner.
1: Ah oui. Sans partition, on avait les spécialistes qui pouvaient acheter une partition, ou les érudits, ou peut-être les gens d'un certain niveau social. Et puis pour tout le monde, on avait juste les livrets de paroles.
0: Bonjour Raphaël Legrand.
2: Bonjour.
0: Vous êtes justement venu avec des chansons où il n'y a que les paroles, puisqu'on connaît déjà l'air. C'est cette idée aussi qu'on connaît plein d'air, donc on peut chanter de nouvelles paroles avec les airs qu'on connaît déjà.
2: Oui, donc pour parler du XVIIIe siècle, qui est le siècle sur lequel je travaille, mais bon, je vis au XXIe siècle et je chante aussi des chansons sur l'air d'eux au XXIe siècle. Oui, l'idée, c'est de mettre de nouvelles paroles sur des airs connus pour justement que tout le monde puisse chanter avec son propre souvenir. Et alors, on a parlé de Frère Jacques sur Au clair de la lune, en fait.
0: Ah oui, c'est un air de Rameau.
2: Oui, on a dit que c'était de Lully, mais pas du tout, Au clair de la lune. Mais et Frère Jacques, ça se discute. Enfin bon, on va pas rentrer là-dedans parce que justement, Alice Taka, il a bien dit, ces airs remontent loin. Et quand on cherche l'origine, eh bien, il y a toujours une précédence. En fait, on ne peut pas dire que ça a été fait la première fois. Et pour que ça marche, en fait, il faut bien suivre la coupe. C'est-à-dire qu'un air chanté en vers est chanté sur des vers d'un certain nombre de syllabes. Et chose importante en français, où il y a le muet à la fin de certains mots, aussi une rime féminine ou masculine. Pour que ça marche bien, il faut arriver à suivre cette coupe. Par exemple, au XVIIIe siècle, on utilise énormément le timbre « Réveillez-vous, belle endormie ».« Réveillez-vous, belle endormie, réveillez-vous, car il est jour. » Bon, si on veut chanter une chanson sur métaclassique, « Nous sommes à métaclassique » et le muet est dans cette rime féminine. Voilà. Après, si vous voulez inventer un deuxième vers, je vous laisse. Voilà. Mais réveillez-vous, car il est jour. Là, il faudra que ça soit une rime masculine.
0: Oui.
2: Et puis ensuite, une rime féminine. Mettez la tête à la fenêtre, car tout ça, c'est fantastique. Par exemple, j'improvise. Vous voyez comment on improvise.
0: On croise les rimes ? Non.
2: La coupe contient à la fois le nombre de syllabes, octosyllabes, le type de rime, et puis le type de combinaison des rimes. Alors, si vous faites une nouvelle chanson avec la même coupe, c'est très facile. Si vous la faites avec une autre coupe, les gens auront du mal à chanter parce qu'il faudra savoir où mettre les syllabes.
0: Mais ça, c'est des règles que vous déduisez de ce que vous voyez dans les documents ou elles étaient déjà énoncées normativement à l'époque ?
2: Elles ont été énoncées normativement, on peut dire, il me semble, hein, au XVIIIe siècle, parce que c'était extrêmement courant. Hein, c'était vraiment une pratique très courante dans la chanson politique, dans les complaintes, dans les cantiques religieux qui détournaient les chansons.
0: Il y avait un mode d'emploi,
2: voir.
0: On fait comme
2: voilà.
0: ça.
2: Voilà. Et puis à l'opéra comique, on pourra en parler aussi. Et donc c'était devenu une pratique extrêmement courante et on savait improviser aussi en de nouvelles paroles. Dans la société du caveau, il fallait boire et improviser de nouvelles paroles. Et si on avait des paroles, on improvisait des paroles qui étaient trop méchantes, parce qu'il fallait être piqué, mais sans être trop méchant, on était condamné à boire un verre d'eau.
0: Voilà.
2: Ça veut dire qu'il fallait boire et improviser. Du coup, ça s'est organisé aussi pour aider les personnes qui voulaient improviser ou créer de nouvelles paroles sur des chansons. Et il y a eu ce que l'on a appelé la clé du caveau, c'est-à-dire un volume qui regroupait à la fois l'incipit des airs, avec beaucoup d'index en fait, hein, la coupe aussi les mélodies.
0: Et ça, la clé du caveau, ça veut dire qu'elle sert au théâtre de foire, pour les comédiens qui font des vaudevilles, mais aussi ensuite pour l'opéra comique.
2: Alors à l'opéra comique, en fait, les auteurs comme Favart se sont constitués leurs propres clés.
0: Oui.
2: Et on a un manuscrit très intéressant de Favart qui a fait, sur chaque page, a regroupé des airs en fonction des coupes.
0: Donc là, on parle de la fin du XVIIIe siècle.
2: Favart, non, c'est
0: plutôt...
2: milieu XVIIIe. Et puis, vraiment, les clés du caveau qui se sont vraiment diffusées, c'est fin XVIIIe et surtout XIXe. Encore, il y en a encore à la fin du XIXe.
0: Alors vous avez une pratique contemporaine du timbre avec un chœur que vous avez cofondé au début des années 2000 qui s'appelle Les Voix Rebelles, dont quelques représentantes écoutent cette émission face à nous et on va pouvoir les entendre dans un instant. Et alors l'activité consiste donc à chanter, on peut dire des chants de manif, sur un répertoire de timbres que vous piochez, aussi bien dans les opéras d'Elisabeth Jacquet de la Guerre, de la fin du XVIIe siècle que dans les chansons de Catherine Lara de la fin du XXe siècle.
2: Oui, donc en fait, nous ne sommes pas une chorale, nous tenons à dire ça, parce que il n'y a pas d'expertise de chant qui est requise pour rentrer dans le groupe. Il faut être une femme, il faut être féministe et il faut avoir envie
0: juste,
2: de chanter.
0: Dites,
2: voilà,
0: fait,
2: les chants des femmes sont toujours justes. Alors, dans les répétitions, c'est un groupe qui est non mixte, mais évidemment, notre principe, c'est ensuite de sortir et de faire chanter tout le monde.
0: Mmh.
2: Voilà, pour finalement que nos convictions, nos idées soient transmises par les chansons. Nous faisons comme au XVIIIe siècle, nous distribuons toujours le texte des chansons pour que tout le monde puisse d'abord chanter en conscience aussi, être d'accord ou pas avec, et repartir avec les textes. Donc nous sommes un groupe de chants militants féministes, voilà. Non pas une chorale.
0: Est-ce qu'on chante maintenant ou
2: Oui, alors on pourrait chanter maintenant pour faire un peu le lien entre le XVIIIe siècle et le 21e, nous allons chanter une chanson qui s'appelle La Complainte de Flora. Parmi notre répertoire, nous avons des portraits. Nous avons aussi récupéré des chansons féministes de l'époque du MLF et nous avons créé de nouvelles chansons, et notamment avec l'idée de faire des portraits biographiques, d'une certaine façon, d'un certain nombre de femmes importantes. Et là, il y a aussi une idée d'éducation populaire, c'est-à-dire qu'on chante et on fait chanter une biographie pour qu'ensuite les personnes qui ont chanté avec nous se souviennent de cette femme importante, parce que bon, qui a souvent été invisibilisée par l'histoire. Donc la complainte de Flora Tristan en fait, hein, qui est cette grande féministe, mais aussi qui a beaucoup lutté pour les ouvriers et les ouvrières, a été écrite par une des voix rebelles dans le cadre d'un spectacle qui représentait voilà, l'histoire de Flora Tristan. Et elle a été écrite sur un timbre qui était très courant au XIXe siècle, mais plus ancien, et qui a pris le nom de complainte de Fualdès. Et en fait, voilà, c'est l'histoire de la mort de Fualdès, mais c'est un timbre qui a toujours été utilisé pour la mort de quelqu'un d'important. Et donc notre idée, je vous prépare un peu, c'est qu'on commence comme une complainte d'une femme qui a failli être tuée par son mari, mais c'est là que l'usage de la musique devient féministe, mais on parle de son combat et on va de plus en plus vite et de façon de plus en plus forte et affirmée pour montrer que Flora Tristan n'est pas morte.
0: De plus en plus vite, ça veut dire qu'en situation, vous le chantez dans la rue, en marchant, puis en courant ?
2: Ah non, non, alors oui, alors bon, c'est vrai que j'ai beaucoup marché, chanté avec mon accordéon qui faisait 9 kilos à l'époque, maintenant le mien fait 6, c'est-à-dire que c'était quand même il y a 26 ans qu'on a commencé à chanter. Depuis, j'ai perdu un peu d'énergie, on va peut-être pas courir en chantant, mais on va chanter de plus en plus vite. Voilà.

0: On retrouvera les voix rebelles un peu plus loin dans l'émission sur le timbre Il n'y a plus d'après, pour précisément retourner le défaitisme en Il y a un après. Tout d'abord, on accueille François Picard. Bonjour.
1: Bonjour.
0: Je disais tout à l'heure que vous n'étiez peut-être pas d'accord avec la phrase d'Alice Takaï, le timbre comme enfant de l'imprimerie, puisque précisément vous, vous allez chercher des traces orales, notamment de la mère Michel.
1: Oui, mais je les trouve d'abord d'après l'imprimerie.
0: Ah oui, donc vous avez quand même besoin de l'imprimerie.
1: J'ai essayé de trouver des traces orales, mais les traces orales ne remontent pas avant...
0: L'enregistrement.
1: Non, oui. Non, je fais une grosse différence, excusez-moi, oui. Entre écrire et puis dire, entre imprimer et écrire, et entre enregistrer. Et puis, l'oralité, c'est quelqu'un que moi, par exemple, je vais pouvoir enregistrer, mais que je vais pouvoir entendre. Et on ne remonte pas tellement avant 1920. Voilà, parce que ça fait des gens qui ont 98 ans. Non, non, je pense que c'est une question qui n'a pas été traitée. L'imprimerie en Chine est bien avant l'Europe, comme chacun sait, et l'imprimerie musicale aussi. Les poèmes à chanter en Chine, les traces sont bien avant l'Europe, so what, et alors, mais elles sont très importantes. Et c'est toujours actuel de chanter sur des airs connus, avec la nuance en Chine que le terme, il est vraiment celui de timbre, c'est-à-dire tu pai. C'est curieux pour moi qui vient de France, qui va en Chine, qui revient en France, de voir que les francophones ont du mal à comprendre que le mot timbre, c'est la même chose que le timbre poste. C'est-à-dire, c'est l'étiquette. C'est le timbre en caoutchouc que la poste va mettre sur le timbre papier.
0: C'est le même mot que pour le timbre qui veut dire caché, le cachet
1: c'est le
0: de
1: cachet,
0: la poste.
1: Oui,
0: quoi.
1: C'est ça.
0: Là où ce n'est pas le même mot que le timbre qu'on dit aussi en musicologie, qui désigne la
1: c'est
0: couleur
1: pas le
0: d'un
1: timbre.
0: Instrument.
1: Non, non,
0: ouais,
1: non,
0: c'est
1: non.
0: Ça.
1: Donc, l'imprimerie en Chine et peut-être contemporaine de l'essor du timbre à chanter. Ce dont on est sûr, c'est que l'imprimerie, elle a été inventée, on ne savait pas pourquoi, comme la poudre, et qu'elle a été récupérée en Chine par la propagande bouddhiste, et dans lesquelles il y avait aussi l'imprimerie des images et peut-être l'imprimerie de textes à chanter.
0: Il y a un autre mot, pendant qu'on fait un point de vocabulaire, oui. Qui serait apparemment synonyme, Alice Takaï, du timbre, c'est la centonisation, C-E-N-T-I-N-I-S-T-E.
2: Ah oui, c'est un mot savant qu'on emploie, effectivement, pour dire... Alors, plutôt pour dire comment les musiciens, en particulier, on voit ça chez les guitaristes aujourd'hui, comment ils apprennent par petites phrases mélodiques et comment ils transmettent des petits tours, des petites façons, en fait, de jouer, des bouts très, très courts qui vont se retrouver... Ensuite, essaimer dans d'autres chansons. Quoi. Parce que c'est comme ça qu'on fait le petit...
1: Oui,
2: donc la syntonisation n'a rien à voir avec le timbre.
1: Raison, c'est deux choses absolument différentes, mais qui sont utilisées dans les mêmes pratiques, qui sont celles qu'on a, nous autres, aujourd'hui encore vivants, qui sont de fabriquer de nouveaux objets qui vont devenir une chanson. Et le plus grand exemple que tout le monde connaisse, les francophones, c'est la mère Michel, qui va aujourd'hui, la plupart du temps, mais pas toujours, avec... Sur l'air du train, la la la, sur l'air du train.
0: Oui, c'est une chanson ça, qui
1: c'est une
0: intègre la pratique.
1: Tonisation, c'est-à-dire qu'on a une seule chanson qui est faite de deux chansons, de deux airs différents qui ont deux origines différentes.
2: Et, une greffe.
1: Voilà, un hybride. Et ce procédé-là, c'est un procédé qui est à la portée de tout le monde, et on va comme ça faire des nouveaux objets à partir d'objets différents de briques et de broc.
0: Donc ça veut dire que tralala pourrait être un bon synonyme de timbre alors ?
1: Non, parce que ce n'est pas une étiquette.
0: Ah, oui.
1: Mais sur l'air du tralala,
0: c'est
1: l'emblème
0: bien de ça,
1: du timbre, puisque c'est sur l'air de la mère Michel, sur l'air de...
0: Et il vient d'où le mot tralala ?
1: Alors, sans doute de la phonétisation du tambour, sans doute pour l'apprendre et sans doute pour se rappeler. Hein, c'est tra... ça, c'est absolument... C'est encore vivant aujourd'hui chez les
0: frapper,
1: gens qui jouent la caisse claire. C'est une frappe. Le « la », il n'est pas très utilisé parce que c'est quand même assez difficile à faire au tambour, puisqu'on fait plutôt des « ta » et des « da ». Mais ça, « tralala » rentre en plan « tagada », »,« tagedireda ».
0: Et « traderidera » aussi.
1: Oui, oui, « traderidera », tout ça. Mais on a plein de choses qui sont... être « flagada », par exemple.
0: Ça vient du tambour.
1: Oui, être flagada, c'est vraiment pas être tradara.
0: Oui.
1: C'est comme ça. Donc ces mots-là, ils vont servir aussi quand, ce qui est très pratique, quand on n'a pas les paroles, quand le chef veut pas vous ou le voisin veut pas vous donner la feuille volante, on chante avec des mots. Les Québécois font ça encore très bien, mais les Vendéens aussi. Hein. On chante avec des mots inventés et les tradéridera, c'est très pratique pour ça.
0: Je renvoie à l'épisode ordonné de Métaclassique avec Thierry Bouchard, historien de musique militaire, qui raconte cette histoire de phonétisation des tambours. Vous-même avez commencé à travailler, on peut dire, sur l'histoire de la mère Michel en manif, si on remonte en 2009, au moment où vous étiez avec vos collègues de l'université en lutte contre la LRU, je rappelle, loi relative aux libertés et responsabilités des universités, qui était un projet porté par Valérie Pécresse dans le gouvernement Fillon 2. Et là, vous avez donc, avec vos étudiants et étudiantes...
1: Surtout avec ceux de Raphaël Legrand et avec ceux dont moi je suis le plus fier là-dedans, dans cette histoire-là, c'est Clémence Monnier, qui était étudiante de Raphaël Legrand, qui a chanté, qui était vraiment un des piliers avec qui on a chanté dans les manifs, et qui maintenant est la grande dame qu'on voit... faire vivre les goguettes à trois, mais à quatre, hein, en trio, mais à quatre, et dont le fameux Datty Blues, qui est quand même un succès de l'an passé, extraordinaire, quoi. Et elle vient de chez Raphaël, quoi.
0: Bien, alors on va chanter le fruit de cet atelier Protest Song à l'UFR de musique et musicologie de Paris-Sorbonne en février 2009.
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0: tralala.
1: Quand vous enquêtez sur l'histoire de ce timbre, donc François Picard, vous vous êtes attentif au fait que, certes, on peut changer les paroles sur l'air, mais on a d'abord changé l'air sur les paroles, en quelque sorte.
2: Oui, c'est ça. Le pire, c'est qu'on dit aujourd'hui, on va chanter la mère Pécresse sur l'air
1: de la mère Michel.
2: La mère Michel, mais l'air de la mère Michel, il se trouve que je tombe sur un livre que tous les Français de plusieurs générations ont eu entre les mains, le livre de musique par Claude Auger, édition de 1894, première édition 1804, et je trouve...

Donc cet air, c'est un air qui est connu sous plusieurs noms, Monsieur de Catinat ou Malgré la bataille. Et ce qui est assez extraordinaire, c'est la transmission des histoires qui vont avec les airs. Donc moi, j'ai toujours enseigné ça quand j'enseigne les musiques traditionnelles. Je dis, c'est pas seulement oral, c'est traditionnel. Donc ça veut dire qu'on va transmettre par des voix différentes la chanson, ce qu'elle veut dire, sur quel air elle se chante, mais aussi son origine. Et là, on a transmis l'idée que la mère Michel, ça vient de Catina, même quand c'est sur un autre air. Et aujourd'hui, au XXIe siècle, on voit des notices érudites, voire des notices très érudites publiées dans des encyclopédies. On dit sur l'air B, sur l'air actuel, que ça vient de Monsieur de Catina. Pas du tout. L'air de Monsieur de Catina ou de Malgré la bataille, c'est celui qu'on vient d'entendre. Et

0: Qui a enregistré plusieurs versions avec l'air B, donc celui que
1: Oui.
0: nous connaissons avec lequel on chante la mère Pécresse. Et là, il y a avec ou sans tralala. Alors, on va écouter une version de 1919.

Donc ça, c'est 1919, c'est Irma Nordman. Et 10 ans plus tard, toujours dans le cadre des archives de la parole, Marie-Louise Barat de Tova chante...

0: Est-ce que ça suffit à conclure que le tralala est apparu entre 1919 et 1929 ?
1: Non, pas du tout, parce que je m'excuse. Hein.
0: Ben non,
1: c'est pas pour vous. Non, l'ère du tralala, il apparaît avant. Et
0: ça
1: en particulier, déjà dans le même recueil de Auger, où l'ère. Donc l'ère de la mère Michel, il est sous d'autres paroles. Un jour, maître Corbeau sur un arbre perché tenait dedans son bec un fromage glacé, etc. Et à la fin, ça se termine sur l'ère du tra, la la la, sur l'ère du tra. Donc on a la mère Michel sans le tralala avec la mélodie, dans le même recueil, et personne s'en aperçoit après que les deux coexistent. Mais pire que ça, une autre façon de chanter l'air habituel, il est chanté encore dans le nord de la France, en Belgique, et dans le monde flamand, pour la Saint-Nicolas. Et j'ai rencontré dans mes enquêtes un remarquable solfégiste, un prof de solfège à la Sorbonne. Hein, il fait ça tous les jours, d'entraîner les gens. On lui chante quelque chose, il peut le noter, chanter le nom des notes, tout ça. Il est vraiment expert et habitué à le faire. Et il chante la mère Michel, il chante le Saint-Nicolas, au grand Saint-Nicolas, patron des écoliers. Et il dit, c'est formidable, il a 35 ans. Hein. C'est la première fois que je m'aperçois que c'est le même air. Donc lui, il est musicologue, il connaît toutes les notes et il s'est jamais aperçu qu'il avait deux cases dans la tête. Ah oui. Une avec une chanson d'école, une chanson que tout le monde connaît, et puis une qui fait partie de son répertoire, lui, en tant que Lorrain. Mmh. Il est Lorrain, il a ça, et comme il travaille à Paris, c'est que les autres ne l'ont pas. Donc on a des choses quand même qui sont ça. Et l'imprimé, il va pouvoir transmettre des choses, et quand on dit chanter sur l'air 2, en fait... Moi, je dirais, oui, mais quel R2 était à l'occasion ? Après, peu importe, hein, ouais. Parce que ça marche.
0: Vous parliez de la Vendée tout à l'heure, parce que oui. Vous êtes allé à la rencontre du réseau d'archives et de documentation de l'oralité, et vous avez enregistré Madeleine Drapeau.
1: Non, ce n'est pas moi qui l'ai enregistré.
0: D'accord.
1: Parce qu'eux, ils font les enregistrements.
0: D'accord, donc c'est leur enregistrement.
1: Contrairement à une génération précédente, eux, ils les diffusent, c'est en ligne.
0: Et, donc, là,
1: et moi, j'en ai profité.
0: On entend Madeleine Drapeau en solo, mais le refrain sur l'air du tralala va être chanté en chœur.
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1: Ça, c'est vraiment extraordinaire parce que si on n'avait pas l'enregistrement ou si on n'avait pas un témoin qui racontait, mais les témoins, ils vont pas raconter. Où est-ce qu'on va écrire ça dans les souvenirs pour ses petits-enfants? Non. Donc là, on a des gens qui ont collecté et qui ont documenté, qui donnent accessible. Et on s'aperçoit que sur l'air du tralala, bien évidemment, c'est quelque chose qu'on va chanter en refrain. Et on a plein de chansons qui sont passées, y compris dans les enregistrements. John Baez qui chante une chanson en réponse.

0: pont où elle chante la question et la réponse, des choses à partir d'un collectage réel. On a plein de chansons à répond et où, avec les refrains qui sont chantés par tout le monde, et cette tradition, oui, cette coutume, cette joyeuse pratique, elle est perdue. Et elle n'est jamais documentée par l'écrit, parce que les gens, ils le savent. Quand est-ce qu'on va dire, et maintenant, tout le monde en chœur va reprendre le tralala. On n'a pas besoin, tout le monde le sait, parce que ça se fait partout. Et puis tout d'un coup, on ne le fait plus, on chante juste à la suite, et il se passe quelque chose. Il se passe, c'est-à-dire, c'est ça la tradition, il se passe quelque chose qui est dans, pour le coup, l'oralité.
1: Et il se passe aussi quelque chose dans les salons du 19e siècle. Vous avez trouvé une partition de 1849 de Amédée Méraud qui a fait des variations brillantes sur l'air du tralala pour piano. C'est son opus 57. Apparemment, ça n'intéresse pas grand monde puisqu'on n'a pas trouvé d'enregistrement. Oui. Donc vous avez eu la gentillesse de le transcrire pour Métaclassique.
0: Oui, ce qu'on dit de ce compositeur, c'est qu'il est effroyablement difficile à jouer pour les pianistes pour un effet qui est vraiment pas terrible. Et donc, c'est pas, ce qui est faux, évidemment, je pense qu'on peut dire ça de Beethoven. Moi, je trouve ça horriblement difficile à jouer. Et si je le joue, le résultat, il va être vraiment pas terrible. Hein.
1: Donc, grâce à votre transcription, François Picard, je l'ai fait jouer à un synthétiseur virtuel qui prend des sons de jeux vidéo.

0: Alice, Takas, quand on parle d'écart comme ça entre la poésie et la musique, à partir du moment où, comme dans les livres que nous montre François Picard, on met la partition d'un côté, les paroles de l'autre, ça perturbe les poètes de l'époque de voir s'émanciper les musiciens par le livre?
1: Ah oui, pour le XVIe siècle, c'est une grosse affaire, oui, parce que les poètes, c'est la génération de Ronsard et de la Pléiade, et de François Ier aussi, et de Henri II, Henri III, Henri IV. Donc c'est une grande affaire. Et les poètes défendent la poésie comme seule capable d'assurer la gloire. C'est parce que vous avez été chanté en tant que roi par un bon poète que votre gloire parviendra aux générations futures, voire à l'éternité. Donc ils vendent toute cette armada de poètes, cette brigade, puis cette pléiade, vendent la poésie au pouvoir royal. De la poésie de qualité, une brigade de poètes de la meilleure qualité possible. Et dans ce scénario-là, donc, qui se déroule entre les années 1490 et puis 1590, eh ben, la musique entre un petit peu en récession, c'est-à-dire qu'il y a une rivalité culturelle entre les poètes et les musiciens. Et les musiciens, finalement, sont dans quelque chose d'assez abstrait, une musique pure, du contrepoint, et se défendent moins bien du point de vue de la propagande, on va dire, que les mots, et donc que les poètes. C'est une chouette affaire, cette chose-là. Donc du coup, il y a une rivalité musique et poésie qui est théorisée même. Hein. On s'arrête à écrire là-dessus.
0: Alors oui, vous avez relevé un extrait de son Art poétique où il écrit « Après, à l'imitation de quelqu'un de ce temps, tu feras tes vers masculins et féminins tant qu'il te sera possible pour être plus propre à la musique et accord des instruments en faveur desquels il semble que la poésie soit née. Car la poésie sans les instruments ou sans la grâce d'une seule ou plusieurs voix n'est nullement agréable, non plus que les instruments sans être animés de la mélodie d'une plaisante voix. » Et dans cette affirmation, vous lisez une façon de la part de Ronsard de se mettre à l'écart des
1: mais
0: musiciens.
1: Mais oui, tout à fait, parce qu'il a été mis en musique, il a été mis en musique. Là, il va écrire des sortes de lettres à un jeune poète de la part du chef de la Pléiade. C'est extrêmement oui. important. Mais en réalité, il y croit à moitié. C'est-à-dire, ça, c'est pour la poésie qui va se chanter. C'est-à-dire circuler, par exemple, dans différents milieux qu'on ne peut pas vraiment contrôler. Mmh. Et ce qui suscite une certaine inquiétude. Ce qui, pour Ronsard, est important, c'est la haute poésie. Donc, certainement pas celle qui s'écrit avec une jolie alternance de masculine et féminine. C'est-à-dire qu'en fait, il dit des conseils afin que l'on puisse être mis en musique. Et c'est une toute petite partie dans les 60 pages de l'abrégé de l'art poétique.
0: Mais il y a une ironie qui consiste à dire, si vous faites de la poésie de cette façon-là, ça sera de la basse poésie.
1: Non, mais par ailleurs, il va publier quand même ses odes, qui sont des poèmes d'un grand formalisme, si vous voulez, qui ressemblent aux poèmes grecs, antiques, en trois strophes, antistrophes, avec un nombre de vers par strophe absolument délirant.
0: Ouais, qu'on chantera jamais en manif, quoi.
1: Et un système de rimes très, très, très, très, très raffiné.
0: Ouais.
1: Et on voit bien tout l'écart qu'il y a pour lui entre la poésie destinée à circuler, malheureusement, dans l'esprit de Ronsard, et puis celle qui est donnée à point nommé pour un événement nommé, pour quelque chose de précis.
0: D'accord, donc ça veut dire qu'il imagine que ces recueils d'air sont des vecteurs d'un appauvrissement de la poésie. Oui,
1: Ronsard craignait beaucoup que sa poésie en particulier circule sans son contrôle.
0: Ouais.
1: Il n'était pas le seul. Mais s'il avait pu, il aurait interdit l'imprimerie pour la poésie. Parce que c'était vraiment la méthode la plus horrible de faire circuler la beauté. On pouvait imprimer à des milliers d'exemplaires ces précieux mots. Berck. Voilà. Il aurait préféré mille fois qu'on en restât à ce qu'on faisait avant. C'est-à-dire, on prend sa plume, un petit bout de papier quelconque, et on copie ou on produit ces vers. Et on les offre personnellement de la main à la main. Voilà, donc c'est tout cette paradoxe qu'on a au XVIe siècle entre une époque dont on a l'impression de connaître bien tous les avantages, notamment techniques, l'imprimerie qui arrive triomphante, mais on oublie de raconter ce qu'on peut en penser encore 100 ans après. Et pour Ronsard, il n'y a à peu près rien de pire que l'imprimerie.
0: Ouais.
1: Donc la circulation en soi, la circulation par le vecteur imprimé et encore plus chantée d'un poème qui n'a pas été fait pour ça. Et donc, c'est paradoxalement la raison pour laquelle il donne des conseils aux jeunes qui veulent se faire chanter. Voilà. Faites au moins comme ça, je suis le patron de la poésie, je peux vous indiquer que faire. Voilà. Mais personnellement, je vais aller retourner à mes odes.
0: Je ne sais pas ce qu'il aurait pensé des supporters de football qui clament leurs encouragements sur la symphonie du Nouveau Monde de Dvorak.

0: Il arrive que ce soit aussi sur l'air des trompettes d'Aïda ou alors sur certaines chansons. Je vous propose d'entendre un extrait d'interview de Théophile Bonjour qui a travaillé sur les timbres footballistiques et qui a essayé de remonter les origines du petit air tin-tin-tin.
1: Que j'ai souvent entendu et lu. Que les supporters français en fait n'inventaient pas leur chant, ne faisaient que réutiliser ce qui se faisait en Italie et en Angleterre. Et en fait, ce que je voulais dire, c'est que ces chants là, comme Alléluia, enfin ces squelettes plutôt de chants, ce chanting vient tout simplement de la scansion du français, donc ce qu'on a aussi identifié comme étant l'air des lampions, vous savez, chanter quelque chose sur l'air des lampions. Donc ça, c'est une expression qui vient de la Révolution de 1848, lorsque les révolutionnaires se battaient contre les troupes du roi pendant la nuit dans les petites rues de Paris et demandait aux gens d'éclairer, donc avec des lampions, leurs fenêtres. Et donc ça, c'est notamment très bien décrit par Gustave Flaubert dans l'Éducation sentimentale, où les révolutionnaires commençaient à chanter, entre guillemets, scander ensemble, des lampions, des lampions, des lampions. Et cette ère des lampions, en fait, a donné naissance finalement à aller l'OM et à ce chant dans sa structure rythmique, donc des lampions, deux courtes, une longue, la première de des courtes et la longue, les deux sont accentués, dans ce qu'on peut appeler une scansion d'anapeste et une scansion binaire, c'est-à-dire avec deux accents sur trois syllabes, et avec l'interjection aller, avec le A qui est toujours en anacrouse, dans tous les chants de supporters en français, parce que c'est indiqué finalement par la langue française, aller, aller, donc ce qui nous donne aller, tintin, avec le lé accentué, et la dernière syllabe qui doit l'être aussi. Donc par exemple, ça ne pourrait pas être aller Marseille, aller Marseille, parce que le ay n'est pas accentué, donc ça devient aller l'OM, aller l'OM.
0: Parce que M est plus facile à accentuer.
1: Parce que M est plus facile à accentuer.
0: C'est extrait d'une émission qui s'appelle Versus écouté de RTS Espace 2. François Picard, ça vous fait résonner les lampions.
2: Oui, oui,
0: envie
2: oui,
0: de chanter avec lui. Oui.
2: Moi, je connaissais l'expression sur l'air des lampions et il a fallu quand même des années avant que je connaisse, que je connaissais déjà l'air des lampions. Hein, c'est quand même cette histoire de nom d'un air et l'air lui-même, la façon dont ça on croit ne pas le connaître, mais en fait, aussi, tout le monde connaît les lampions. C'est des belles choses qui se passent et qui se transmettent de manière disséminée.
0: Et l'air quand j'entends dans les manifs ta ta ta ta ta ta ta ta ta ta ta ta, je sais pas d'où ça vient.
2: Ben ça c'est un air de trompe. Hein.
0: Ah oui. Ah donc c'est une sonnerie militaire reprise.
2: Comment ça militaire?
0: Non.
2: Non, de trompe.
0: Il y a
2: il y a beaucoup de trompes qui sont quand même des trompes de chasse et des trompes surtout pour s'amuser entre plutôt que de chasser hein, et on joue entre gens de bonne compagnie à partir d'où quelle que soit son origine, quelle que soit sa situation, on est de bonne compagnie si on chante avec les autres, il est des nôtres. Voilà. Les airs de trompe sont des airs qui se transmettent lointainement, il se passe cette chose un petit peu comme on a parlé pour les tradirés des rats, c'est qu'on met des paroles sur les sonneries militaires ou les airs de trompe et des paroles qui vont être souvent détournées, refaites, etc.
0: C'est vrai que on chante plus fort qu'on ne parle et par conséquent, on pense assez facilement à un usage politique du chant et ça nous paraît bien logique que les manifestants s'en saisissent. Mais on chante aussi dans des cadres cultuels et là, il y a une pratique du timbre à l'église quand il s'agit de prendre des airs sur lesquels on va chanter les psaumes qui peuvent donc s'accommoder de plusieurs mélodies.
3: Eh ben oui, c'est vrai que quand je parle du XVIe siècle, hein, donc oui. Toujours depuis le XVIe siècle, mais quand c'est les différents réformateurs de tous bords d'ailleurs, hein, se sont trouvés dans le questionnement de savoir comment faire chanter l'Assemblée, ce qui était nouveau pour eux, puisque auparavant finalement, c'était pas vraiment une question fondamentale, me semble-t-il, au Moyen-Âge. Il y avait un corpus déjà bien établi, des mélodies qui existaient, mais ce renouveau du XVIe siècle, chez les catholiques, mais surtout chez les protestants allemands, francophones, germanophones, enfin de toutes langues, s'est posé. Donc, pour une partie, il y a deux voies, en fait, il y a deux façons de faire. Soit vous prenez effectivement des chants que les gens connaissent, et puis vous écrivez des paroles pieuses dessus, soit vous faites composer des mélodies ad hoc, et on sait que ça a existé, en tout cas du côté des calvinistes français, et vous payez des musiciens pour ça, la mélodie est donc nouvelle. Voilà. Il y avait aussi un manque d'envie de récupérer des mélodies catholiques pour chanter des chants protestants, par exemple. Mmh. Il y avait une sorte de prévention, de tabou. Hein. Donc, tout ça est assez fluide, mais en même temps, effectivement, on change de parole. À cette occasion-là, on peut adapter de nouvelles paroles sur des musiques existantes. C'est plus fréquent dans la sphère germanophone. On pense aux chorales de Bach, par exemple, hein, qui changent de mélodie et de texte, qui peuvent vraiment varier sur les deux plans. C'est tout à fait glissant. C'est un exemple vraiment tout à fait étonnant.
0: Mais ça veut dire qu'à ce moment-là, on a renoncé à l'ambition de faire chanter l'Assemblée parce que, par
3: définition, non, parce que je pense que la régularité de l'assistance aux offices fait que finalement, on les apprend. D'ailleurs, quand Raphaël nous joue une strophe d'une chanson, notamment la complainte de Flora, oui. Et ben là, dès la deuxième, on est en train de balbutier, de bourdonner le plus faiblement possible pour ne pas se faire entendre. Et puis la troisième strophe, ben, on la sait, là, on a l'impression d'être avec. Hein. Donc c'est ça les vertus en fait, du timbre. Elles s'expriment même dans la chanson strophique, c'est la base. C'est-à-dire que tu chantes avec avant même que la chanson soit finie.
0: Oui. Alors effectivement, il y a une petite musique justement qui consiste à dire que les timbres, c'est bien pratique parce que ça aide la mémoire. Et là-dessus, François Picard, vous avez une petite réserve.
2: Oui, parce que, en fait, c'est pas tout à fait ça. Surtout le timbre, ça permet de chanter sur une musique sans savoir lire la musique. Donc, il y a une illusion qui est de transmettre. On transmet la musique à longue distance, à travers les siècles, à travers l'écriture, en particulier à travers l'imprimé, mais surtout la dissémination. Mais, en fin de compte, elle va être transmise seulement à ceux qui savent les lire. Mais ceux qui savent les lire, ils peuvent les transmettre aux autres. J'ai l'exemple qui est actuel, le concert du 3 mai 2026, les cantates. Il y a une cantate de Bach dans laquelle il y a un choral. Et le choral, il va être... les gens du temple du foyer de l'âme voudraient le faire chanter au chœur. Mais ça ne marche pas. Sauf si on fait sur « Jésus que ma joie demeure » que tout le monde connaît. Mais si on fait chanter sur un air du XVIe siècle que tout le monde du vivant de Bach connaissait, ils n'avaient pas besoin, ils avaient juste besoin des paroles du jour. Mais faire chanter même un chœur de briquet de broc, mais d'érudits, de mélomanes, d'après une partition, même si elle est donnée à tout le monde, c'est quand même une jolie illusion. Mais ça va refermer les gens à « Ah, moi, je ne sais pas lire ». Alors que dans la pratique telle que Raphaël Legrand et le groupe le fait vivre, où on ne distribue pas la musique, bon, il n'y a que ceux qui ne savent pas lire le texte qui vont bafouiller comme ça, faisant semblant « J'ai oublié mes lunettes hein, », c'est qui est légitime. Hein. Mais autrement, l'avantage du timbre, c'est que on n'a pas besoin de lire la musique pour pouvoir chanter avec les autres. Mais moi, Alice Takai vient de le dire, mais j'ai découvert en lisant la préface, cette chose-là qui est de notre ouvrage collectif, cette chose-là qui est évidente et que je ne savais pas, j'avais pas remarqué, qui est que, en fait, dès la deuxième strophe, c'est on chante sur un air connu. Et dès qu'on a écrit une strophe, parole et musique, on écrit la deuxième strophe, et ben on écrit sur l'air qui a déjà
0: été mis
2: en musique. Le deuxième
0: couplet est déjà un changement
2: donc,
0: des paroles sur le même air.
2: Ouais. C'est déjà, on a déjà le moule. Et donc ce procédé, effectivement, il favorise peut-être la mémorisation, mais aussi c'est quand même la répétition qui favorise la mémorisation.
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0: Juliette Gréco qui chante Il n'y a plus d'après de Guy Béard et qui vous donne envie de raconter l'histoire de Simone de Beauvoir. Ça fait plein de rimes en art.
5: Oui, donc ça pose la question aussi du choix du timbre en fonction de ce que l'on a envie de dire. Donc, il y a certains timbres qui sont tellement connus qu'on va les prendre parce que c'est un air qu'on a dans la tête. Mais il y a aussi un jeu intertextuel, en fait, ou intermusical, entre les paroles initiales, enfin, initiales, c'est toujours difficile, mais celles qu'on connaît initialement sur un air et celles que l'on veut mettre sur l'air, la nouvelle chanson, finalement. Donc, dans certains cas, il y a adéquation. Voilà l'hymne des femmes, nous qui sommes sans passé, les femmes, c'est sur le chant des marais avec la même idée de lutte, d'oppression et de lutte, mais on peut aussi avoir envie de détourner une musique, par exemple un autre air du MLF qui est sur l'air de la guérilla de Serge Gainsbourg, qui était pour Valérie Lagrange, une chanson extrêmement sexiste, mais qui était, bon, tu me fais l'amour ou bien la guérilla. Et les féministes des années 70 ont détourné, ont repris la musique pour justement y faire référence et dire autre chose, hein, c'est « nous on fait l'amour et puis la guérilla ». Donc il y a l'idée soit d'un timbre qui serait un peu neutre, qui serait neutralisé par l'habitude, soit d'un timbre auquel on fait référence parce qu'on veut dire quelque chose dans le même sens, et soit au contraire un détournement parodique.
0: Mais alors, par rapport à l'idée de Ronsard que le timbre donc viendrait trop simplifier le maître, stratégie de prendre des chansons existantes et très bien facturées sur le plan mélodique vous permet au contraire d'avoir un timbre qui n'est pas forcément simplificateur du maître.
5: En fait, non, c'est quand même le timbre qui est le point de départ.
0: Oui, mais je veux dire, il n'y a plus d'après, c'est quand même une mélodie moins simpliste que la napeste du ta-ta-ta, quoi.
5: Oui, oui, oui. Alors, c'est vrai que ce sont de vraies chansons. Ce sont de vraies chansons avec des textes que, pour certains, et la plupart maintenant, on a écrit collectivement. Notre chanson « Il y a un après » à Simone de Beauvoir est vraiment un chant que l'on a écrit à plusieurs, ce qui permet une discussion sur le fond, et parfois des disputes, et puis des compromis, voilà. Et puis aussi une référence à une belle musique. Alors, il y a toujours un moment dans cette création collective d'une chanson, des moments de compromis entre nous sur ce qu'on veut dire, mais ça permet de discuter, c'est excellent, mais aussi de compromis entre une très bonne adéquation des paroles à la musique et quelque chose qu'on veut absolument dire mais qui rentre pas tout à fait dans la musique. Donc, ça peut se faire. Mais il ne faut pas que ce soit trop fréquent dans la chanson, sinon les personnes qui chantent avec nous vont buter. Donc voilà, c'est perpétuellement un compromis. Mais c'est vrai que quand la musique est connue, c'est plus facile pour le public. Cela dit, le public est très divers. Et parfois, les chansons de Saint-Germain-des-Prés dans les années 50 ou 60 ne sont pas très connues du public très jeune d'aujourd'hui. Hein. Donc, l'intérêt aussi, c'est d'avoir un accompagnement instrumental qui porte, c'est-à-dire que je joue toujours la mélodie pour que tout le monde chante ou essaie de chanter ensemble, on va dire.
0: On va donc se quitter avec « Il y a un après » par « Les voix rebelles » avec Raphaël Legrand à l'accordéon. Merci beaucoup Raphaël, merci Alice Takaï et merci François Picard. Je rappelle que vous êtes tous les trois contributeurs de « Chanter sur l'air 2 », une publication électronique à retrouver sur le site de l'Université de Rouen. Le lien est sur metaclassique.com. Il me reste à remercier la Bibliothèque publique d'information du Centre Pompidou d'avoir accueilli l'enregistrement de cette

0: Merci de rester avec nous à l'écoute de RFI, les midis à Paris, 10h en temps universel. Le journal, c'est tout de suite avec vous, Nathalie Michet. Nathalie, bonjour.
1: Bonjour Caroline, bonjour à tous. À la une de ce journal, cette nouvelle explosion de violence en Cisjordanie occupée. Une centaine de colons ont attaqué le village de Jaloud pour protester contre le retour d'une famille palestinienne. Elle a été chassée de chez elle il y a 2 mois. Elle devait regagner son domicile hier, escortée par l'armée israélienne sur décision de la justice. Éduquer les hommes, l'un des slogans à New Delhi de milliers d'étudiantes qui manifestent contre les actes de violence à l'égard des femmes et des jeunes filles. Dans la capitale indienne, elles sont 5 chaque jour à subir un viol. Emmanuel Macron à Madrid pour promouvoir une Europe forte et souveraine, le message du président français, notamment devant des étudiants espagnols. Et puis la pollution de l'air sans frontières. Copernicus publie une étude alarmante sur la pollution à l'ozone. Plus d'un tiers de la population mondiale est exposée à des niveaux dangereux pour la santé. Une atteinte à l'état de droit pour le président israélien Isaac Herzog, une attaque commise par un petit groupe d'émeutiers pour Benjamin Netanyahou. Les mots rares des dirigeants israéliens pour condamner de nouvelles violences commises par des colons en Cisjordanie occupée, en l'occurrence dans le nord du territoire, dans le village de Jaloud, où une famille palestinienne, sur ordre de la Cour suprême israélienne, devait hier retrouver sa maison occupée depuis 2 mois par des colons israéliens. Mais quand la famille est arrivée, escortée par l'armée, une centaine de colons ont attaqué le village. Ils ont brûlé des maisons, jeté des pierres sur les soldats, venus faire appliquer pourtant une décision de justice. La famille palestinienne, elle, met en doute la volonté politique des autorités israéliennes. Manon Chaplin s'est rendue sur place.
2: Les murs sont entièrement recouverts de suie calcinée. Il ne reste rien hormis quelques meubles détruits, des brasiers fumants et des pneus brûlés. 5 soldats israéliens patrouillent, eux-mêmes affirme avoir été attaqué.
3: Sur le chemin pour venir ici, nous avons vu beaucoup de colons. Lorsqu'ils ont vu la famille arriver, la situation est devenue très tendue.
2: Sur la colline d'en face, Wael Toubassi, le fils, raconte l'appel de la police à 23h, l'escorte israélienne jusqu'à leur maison, l'arrivée massive et virulente des colons, les jets de pierres, la violente opposition, puis les flammes.
4: La police et l'armée auraient eu la capacité de contrôler la situation si elles le voulaient. Il y a sûrement la volonté de ne pas provoquer de véritables confrontations. Il semblerait que les colons bénéficient du soutien de responsables du gouvernement israélien.
2: À ses côtés, sa grand-mère.
5: Lorsque l'occupation israélienne a commencé, j'avais 12 ans et maintenant j'en ai 75. Nous sommes toujours sous occupation et les colons ne veulent plus seulement nos terres, ils veulent nos maisons.
2: À quelques kilomètres, justement, une autre maison palestinienne soumise à la pression des colons israéliens attend qu'une décision de la Cour soit appliquée avant le 15 octobre. Dans le village, plus personne ne croit encore que la justice puisse pour eux quoi que ce soit. Manon Chaplin, Jaloud, RFI.
1: Et pour sa part, le département d'État américain dit condamner la violence criminelle commise par quelque parti que ce soit en Cisjordanie. C'est un avion qui aurait dû atterrir à Tel Aviv ce matin, mais qui a dû être dérouté en Arabie Saoudite. Un vol de Fly Dubai s'est posé en urgence à l'aéroport de Tabouk en raison d'un incident à bord, d'après la compagnie Emirati, qui précise que tous les passagers sont sains et saufs. Plusieurs médias israéliens rapportent, eux, une bagarre entre les pilotes, qui à cette heure n'est pas confirmée par l'entreprise. D'après plusieurs chaînes télé en Israël, l'armée aurait même fait décoller des avions de chasse en pensant à un possible détournement de l'avion par des pirates de l'air. Hypothèse rapidement écartée. Et le gouvernement israélien assure que la situation est sous contrôle, que ses ressortissants vont être rapatriés en toute sécurité. Au moins 4 morts en Ukraine dans des frappes russes pendant la nuit contre Kiev et sa région. Un enfant fait partie des victimes. Des installations électriques ont été touchées, ce qui a provoqué des coupures de courant. Et à l'approche de l'hiver, les autorités ukrainiennes redoutent des pilonnages massifs contre les sites énergétiques. Place à cette vague de colère en Inde contre les violences à l'égard des femmes. Depuis plusieurs jours, des milliers d'étudiantes manifestent chaque jour donc à New Delhi pour demander plus de sécurité. Un mouvement déclenché par les viols récents de 4 jeunes filles mineures dans la capitale indienne. Une ville où la police recense en moyenne 5 viols par jour. Une situation inacceptable pour les jeunes indiennes. Abdullah Erali s'est mêlé à leur cortège.
6: Le mouvement de contestation est mené par la prestigieuse Université de Delhi, foyer intellectuel et politique de la jeunesse indienne. Des milliers d'étudiantes sont mobilisées car les alentours même du campus sont devenus risqués, selon Ananya, étudiante et habitante de la capitale.
7: Des centaines d'entre nous viennent ici chaque jour. Un campus qui accueille plus de 3000 femmes doit se battre pour la sécurité à ses abords.
6: La colère est née d'une série de 4 viols de mineurs en 2 semaines, dont celui d'une adolescente dans un parc par de faux policiers. Kavita, venue du Kerala pour étudier à Delhi, décrit son quotidien.
8: Cela ne peut plus durer dans un pays comme l'Inde. Il n'y a pas que des viols collectifs. Chaque jour, nous faisons face au harcèlement, aux remarques sexistes, aux exhibitions sexuelles.
6: Cette réalité pousse désormais les riverains à rejoindre la jeunesse. Vrinda observe ce défilé avec un mélange de solidarité et de désarroi.
9: Regardez cette colère, elle est tellement sincère. Et ces filles, où peuvent-elles aller si elles ne se sentent même pas protégées dans leur ville? Je ne vois aucune issue. Cette colère est vraiment légitime et nous devons en voir davantage.
6: Face à cette situation, la Cour suprême donne 4 semaines aux autorités pour cartographier les zones à risque dans la capitale indienne. Abdullah Erali, New Delhi, RFI.
1: Dans le sud de la Birmanie maintenant, des opérations de sauvetage se poursuivent après un glissement de terrain qui a été provoqué le week-end dernier par des pluies diluviennes. Le dernier bilan est d'au moins 9 morts et 8 disparus. Les relations commerciales au cœur du deuxième jour de la visite d'État d'Emmanuel Macron en Espagne. Au programme aujourd'hui, un entretien avec le Premier ministre Pedro Sanchez et une participation au Forum économique franco-espagnol. Hier, Emmanuel Macron, au premier jour de sa visite, a eu l'occasion, lors d'un débat à l'Université de Madrid, de défendre son mantra d'une Europe plus forte, plus unie. Muriel Paradon.
10: Devant les étudiants de l'Université Complutense de Madrid, Emmanuel Macron déroule un de ses sujets de prédilection, les dangers pour la démocratie des réseaux sociaux et de l'intelligence artificielle. Et il dénonce les pays qui sont contre toute régulation, au premier rang desquels les États-Unis.
11: Il faut tenir tête à cette politique extraterritoriale américaine. C'est sur l'IA là, on l'a eu par le passé sur des taxes. Et donc la clé pour faire ça, c'est une Europe unie. Et une Europe qui n'a pas peur parfois de prendre des coups, parce qu'elle sait que ce qu'elle va rendre en retour peut être dissuasif.
10: À quelques mois de la fin de son mandat, le président français veut s'ériger en premier défenseur d'une Europe puissante.
11: Notre Europe, elle doit bâtir la puissance dans ce nouvel géopolitique. La puissance technologique et économique, et donc savoir se protéger, valoriser son marché unique, être aux avant-postes de ses innovations. La puissance militaire pour protéger ses frontières. Et ça aussi, c'est un acquis des 4-5 dernières années. Il y a 5 ans, personne parlait, on n'avait pas le droit de parler de piliers européens de l'OTAN. Maintenant, on parle de défense européenne.
10: Mais pour cela, il faut investir. En pleine négociation sur le budget européen, Emmanuel Macron espère rallier l'Espagne, alors que d'autres pays comme l'Allemagne sont réticents à augmenter les dépenses européennes. Muriel Paradon, Madrid, RFI.
1: La visite d'État d'Emmanuel Macron en Espagne, ternie par le vote du Sénat espagnol hier soir contre la ratification du traité d'amitié franco-espagnol. Le texte a été rejeté sous l'impulsion de la droite. Plus d'un tiers de la population mondiale respire un air dangereux pollué à l'ozone. C'est Copernicus qui sonne l'alerte. D'après le Centre européen de surveillance du climat, la situation se dégrade, notamment à cause du réchauffement climatique. Simon Rosé.
12: C'est un polluant invisible, moins connu que les particules fines, mais qui concerne désormais des milliards de personnes partout sur la planète. L'ozone dont parle Copernicus n'est pas celui de la couche d'ozone, mais celui présent près du sol. Il se forme lorsque certains polluants, notamment ceux émis par les transports ou l'industrie, réagissent sous l'effet du soleil et de températures élevées. Les vagues de chaleur peuvent donc favoriser sa formation et cet ozone est nocif pour la santé. Il engendre notamment des problèmes respiratoires. Mais il a également de lourdes conséquences pour les écosystèmes et même pour les rendements agricoles. Selon Copernicus, seuls 5% des habitants de la planète ont été exposés cette année à des niveaux d'ozone considérés comme bons, selon les recommandations de l'Organisation mondiale de la santé. L'Asie est la région la plus touchée. 60% de sa population a connu des niveaux de pollution extrêmement élevés. En Europe, une personne sur deux a été exposée à des niveaux jugés médiocres à extrêmement médiocres. C'est 1 sur 4 en Afrique. Une pollution d'ampleur mondiale dont il est difficile de se débarrasser en raison des conditions de sa formation, influencée notamment par les fortes températures et donc favorisée par le réchauffement climatique.
1: Merci beaucoup Simon Rosé pour le service environnement de RFI. Un mot de Formule 1 pour vous dire que le divorce est officiel entre le Français Esteban Ocon et...
13: Après les informations de Radio France Internationale, nous voici de retour sur Radio Alto. des couplets qui sont dédiés à tous les intellectuels, les vrais et les faux. 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
2: Bonjour à tous et bienvenue dans l'agenda de Radio Alto. Allez, c'est parti pour l'agenda de la semaine. Jeudi 1er octobre, c'est le rendez-vous des passerelles scientifiques qui ont lieu au tiers-lieu à école. Deux rendez-vous gratuits à 11h.

à mourir en présence du réalisateur. C'est un événement sur prix libre et sans réservation. Ce vendredi 2 octobre, à 18h, c'est la cérémonie de remise des nouvelles du concours d'écriture « Les bonnes nouvelles des Bauges » organisée par Radio Alto. Les auteurs et les autrices ont rendez-vous à l'Échrène à 18h pour recevoir un commentaire du jury sur leurs nouvelles. Et si vous êtes curieux, vous êtes vous aussi les bienvenus. Contactez la radio pour plus d'infos. Mosaïco est en concert vendredi 2 octobre et ça se passe chez Manu à la Charnia de Bellecombe. Tango, rythme, afro-cubain, bossa, le concert sera précédé d'un apéro tapas à partager. Début de l'apéro à 19h, concert à 21h. La soirée sera au chapeau pour les musiciens. Vendredi, toujours rendez-vous à 20h30 au pôle d'Albi-sur-Chéran pour le premier Cab Jazz de la saison en compagnie de Vincent Schmitt et Nathan Nidam. 20h30, toujours ce vendredi, projection avec le cinébus de Cusy qui vous propose le film « La vie d'une femme » de Charline Bourgeois-Taquet. Et du côté des Ries-sur-Albi, concert de Rose et Willy ce vendredi à 20h30 au bar L'Alibi. Samedi 3 octobre, l'association Émancipée vous invite à sa journée au vert de 9h à 22h au désert. L'objectif, c'est de discuter et d'échanger pour savoir comment construire un monde meilleur en ces temps troublés. Sur place, les repas sont prévus le midi et le soir, ainsi qu'un concert de rock et de salsa vintage prévu en soirée. C'est un événement sur participation libre et sur inscription obligatoire auprès de l'association Émancipée. En octobre, ce sont les fêtes au four sur le territoire des Bauges et ce samedi, deux événements sont prévus de 11h à 16h à Saint-Jean-d'Arvée pour un repas partagé à cuire dans le four à bois allumé pour l'occasion. Et du côté de Doucy en Bauges, c'est l'apéro four de Doucy Dessous. Venez partager un apéro convivial devant le four avec vente de pain à prix libre, pizza et fougasse qui vous sont proposés également. De votre côté, vous pouvez apporter boissons et plats sucrés et salé à enfourner. C'est un événement organisé par l'association Les Douces Reines et Les Doux Serins, en partenariat avec la boulangerie savoyarde à École. Ce week-end, c'est le rendez-vous d'Octobre Rose. La CPTS vous propose donc deux jours pour bouger, pour s'informer, pour se retrouver autour du dépistage du cancer du sein. Et ce samedi, ça se passe de 16h à 23h à la salle des fêtes du Châtelard, avec au programme de la Zumba, du Qigong, du Tai Chi, une autopalpation guidée et de la danse. En soirée, participez à la lecture théâtralisée organisée par Laurence Jacquet. Et puis des stands vous attendent également sur place, un stand de prévention, bien sûr, un stand de d'onglerie, d'art-thérapie et puis un stand de la librairie. Buvette et petite restauration seront prévues sur place. Ce week-end, c'est également la 6e édition de la Fête des Fous à Puygros et ça se passe de 9h à 2h du matin avec au programme des spectacles, des animations, des jeux et des concerts. C'est un événement organisé par les Vaches Folles. Rendez-vous à la salle des fêtes et à la brasserie du Merle de Puygros. Dans le cadre des Atlas de la biodiversité communale, participez à deux balades gratuites pour observer et recenser la faune et la flore locale. Rendez-vous pour cela de 10h à midi à Mure ou à Chenal-et-Fras. C'est un événement porté par le Parc des Bauges et les communes. Ce dimanche 4 octobre, Octobre Rose prolonge son week-end de sensibilisation. Rendez-vous cette fois de 10h à midi au plan d'eau de l'Échrène pour une initiation en eau froide avec l'association Les Glaçons Beaujou. Un événement sur inscription obligatoire. Et puis vous pourrez aussi participer à un échauffement avec Bauges Trail Club, suivi d'un petit footing adapté à tous. Vous trouverez toutes les infos sur le site desamisdesbauges.org. Dimanche, c'est la fête de la Saint-Michel à 10h au désert. C'est une fête de village gratuite et ouverte à tous, avec sur place des animaux, un marché artisanal et un concert du groupe Nevermind. Des jeux, une buvette et de la petite restauration seront également prévus sur place. À 17h ce dimanche, conférence avec l'association Plantarium de Gaujac sur la musique des plantes. Ça se passe à la salle des fêtes de Bellecombe en Bauges et ils aborderont la musicothérapie botanique et l'eau informée sur les cultures. C'est un événement organisé par les Jardins de Flora.
on continue avec un événement

0: en dehors du massif. Sachez que ce samedi 3 octobre, c'est l'événement Bibli en folie à Chambéry, avec des braderies de livres et de CD, des rencontres avec des auteurs et autrices. Et tout ça, ça se passe à la bibliothèque Georges Brassens et à la médiathèque Jean-Jacques Rousseau. Vous trouverez toutes les infos sur leur site chambéry.fr. Quelques informations de la radio maintenant. Vous avez entendu un couac. Vous avez des retours à nous faire ou des propositions pour améliorer notre grille. Ça tombe bien. On a besoin de vos retours. Alors, aidez-nous en nous envoyant un mail à l'adresse contact@radioalto.info. Voilà, c'est la fin de cet agenda du mercredi qui vous est proposé en partenariat avec la fruitière du cœur des Bauges de l'Échrenne. On vous souhaite à tous et à toutes, vous, nos chers auditeurs et auditrices, une excellente journée à l'écoute de Radio Alto, évidemment, sur 94.8.
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11: Au sucré.
12: Trop salé.
4: Épicurienne.
13: Essaye les trucs salés, ça passe tout seul. Un maximum d'épices, ça donne soif.
14: Une question facétieuse aujourd'hui qui vient d'un auditeur. Alors, manger ou faire l'amour, c'est mieux seul ou à plusieurs?
15: Alors, ça va être l'occasion de remercier nos auditeurs pour leurs questions impertinemment pertinentes et qui nous amusent toujours régulièrement beaucoup. Alors, pour l'amour, c'est selon les goûts et les disponibilités. Bah, pour manger, c'est pareil. Il y a des avantages et des inconvénients qu'on soit seul ou à plusieurs. Alors, les avantages, on va pas parler des avantages de faire l'amour. On va se contenter des avantages de manger à plusieurs. Alors, manger à plusieurs, évidemment, ça alimente la convivialité. Et parmi les origines étymologiques du mot convivialité, il y a le latin convivium qui voulait déjà dire le repas commun. Et puis on a notre prince des gastronomes, Brillat Savarin, qui définissait la convivialité comme le goût des réunions joyeuses et des festins. Donc dans notre culture, convivialité et nourriture sont vraiment très très très fusionnels. Quand on a été habitué aux grandes tablées, quand on était petit ou quand on était jeune, bah c'est très réconfortant encore aujourd'hui de partager le repas et ça peut être perturbant de se retrouver seul à manger. Pour les enfants, c'est intéressant aussi de manger à plusieurs. Ça permet, par mimétisme avec les adultes, notamment d'apprendre pour les manières de table, bien sûr, mais aussi d'apprendre à savourer, d'apprendre à déguster. Ça permet aussi de participer à l'éducation au goût quand ils vont nous voir manger des légumes bizarres, etc. Au bout de 1, 2, 6, 7 fois, etc. Peut-être ils vont avoir l'envie de goûter et d'y aller. Bon. Bon, après, il y a aussi des inconvénients à manger en groupe. Il y a déjà le fait qu'on peut être distrait. On est potentiellement moins attentif à ses sensations, donc on peut plus facilement dépasser le rassasiement, manger de trop, etc. Ensuite, quand on est sensible à la bienséance, par convention sociale, on peut manger des choses qu'on n'aurait pas mangées seul. Par exemple, on n'a plus faim, mais on va prendre du dessert pour pas vexer Tati Marceline, alors que on n'a plus spécialement envie et qu'on se serait bien arrêté avant. Voilà. Le fait d'être exposé aussi plus facilement à certains aliments quand on mange pas tout seul, quand on est tout seul, qu'on laisse le fromage dans le frigo, on n'a pas faim, on n'y pense plus, mais quand notre conjoint, par exemple, va sortir le fromage, et ben on peut être tenté d'en manger parce que on aime ça, sans vérifier si on en a vraiment envie. Ou alors aussi, on peut manger pour accompagner, parce que le repas se prolonge et qu'on n'est pas très à l'aise de rester à table sans manger, sans rien faire. Donc on va se mettre à grignoter, aller un petit bout de pain, un petit bout de fromage, pour attendre les autres aussi. Il y a un phénomène également qui est la peur du manque. Quand on est sujet à la peur du manque, on peut se servir plus que quand on est seul. Moi, je vois par exemple que quand je dîne par exemple avec mon mari, je me sers la première. Et puis en général, mon mari rafle ce qui reste dans la casserole. Et j'ai remarqué remarqué que du coup, j'ai tendance à me servir plus que si j'étais toute seule parce que j'ai peur de mal calculer mon coût et du coup de pas m'être servie assez et de manquer, voilà, d'être frustrée ou d'avoir encore faim, etc. Donc en général, je me sers un petit peu plus. Ensuite, Doudou Chéri peut passer derrière et rafler et je suis plus sereine. Donc ça peut me pousser si évidemment je suis pas attentive à mon rassasiement et que je finis l'assiette à manger plus quand je suis pas toute seule. Et puis ensuite, manger pas tout seul, eh ben ça peut être une source de stress. Quand on n'est pas rendez-vous, par exemple, hyper attentif à ce que les enfants mangent de tout, en quantité suffisante, etc., on peut s'oublier. Ou alors, quand il y a des conversations prises de tête, des fois avec les collègues qui ont des ruminations, etc., ou quand on fait un repas de famille et que des conversations tournent autour de sujets un petit peu non consensuels, ça peut être source de stress, ça peut être source d'indigestion même. Voilà.
14: Ouais, il faudrait éviter les réunions de travail, enfin les réunions repas de travail.
15: Quoi. Ah oui, tout à fait. De toute façon, moi je préviens mes collègues, c'est on fait la réunion d'abord et on mange ensuite, mais pas les deux en même temps. Ça c'est... Non, moi, manger c'est sacré. Donc quand on mange. Non mais... Alors, astuce pour que le repas ensemble se passe bien. On peut revenir régulièrement à l'écoute de soi pour se réguler. Voilà, c'est même s'il y a une conversation prenante, on n'est pas obligé d'amener les fourchettes machinalement à la bouche. On peut la poser et puis on peut parler et ensuite reprendre quelques bouchées. Bon, le risque évidemment, c'est que l'assiette refroidisse, mais on peut aussi éventuellement la réchauffer. Enfin voilà, éviter ce qui est machinal et essayer de revenir régulièrement à l'écoute de soi. Et puis ensuite, favoriser évidemment des conversations légères et digestes. C'est pas le moment de harceler son ado parce qu'il n'a pas encore choisi son orientation, etc. C'est pas le moment d'avoir des conversations politiques ou voilà. On peut peut-être les réserver à un autre moment où ça va pas porter sur l'estomac. Alors,
14: manger seul, en fait, ça serait peut-être la solution finalement et discuter ensuite.
15: Alors, ça peut être une solution, ça a des avantages, hein. Évidemment, on est plus disponible à soi, à ses sensations. Ça a aussi des inconvénients, peut y avoir une forme d'austérité où ça peut alimenter le sentiment de solitude chez les personnes qui en souffrent. Alors, pour que le repas seul se passe bien, c'est important de le ritualiser. On va pas manger sa boîte de thon tout seul debout dans la cuisine adossée à l'évier. On peut mettre une jolie table, utiliser une jolie vaisselle et surtout se cuisiner un bon petit plat. Il y a beaucoup de personnes qui disent « Oh, pour moi tout seul, ça vaut pas le coup ». Si, ça vaut le coup, vous en valez la peine, bon sang de bois. Voilà. Donc on se cuisine des bons petits plats, on réduit les quantités hein, tout simplement. On met moins de pâtes à bouillir dans la casserole pour se faire une bonne salade de pâtes avec le thon, mais qu'on va émietter, qu'on va prendre le temps d'assaisonner, condimenter avec des petites olives, des petites cébettes, etc. Et on se fait un beau bol dans une bonne poterie artisanale ou une belle assiette et on se fait honneur. Non mais... Et puis, il y a beaucoup de personnes qui culpabilisent aussi de se mettre devant la télé ou de mettre de la musique parce qu'elles considèrent que comme ça on mange pas en pleine conscience et tout. Il faut pas se mettre des barrières comme ça. Si ça vous fait du bien et que ça permet de sentir moins seul, de mettre un bon film, voilà, il suffit de revenir à l'écoute de soi régulièrement et il y a pas de problème pour se réguler tout en se faisant plaisir.
14: Oui, enfin on évite quand même le film d'horreur.
15: Oui. On va éviter les thrillers, les films d'horreur, etc. On choisit des films cool, qui vont nous aider à digérer, qui vont pas nous stresser. On ne regarde pas les infos pendant qu'on mange, par exemple. C'est interdit de regarder les infos pendant qu'on mange. Non.
14: En fait, manger seul ou à plusieurs, il n'y a pas de règle. C'est comme l'amour. Ça dépend, en fait, des besoins du moment.
15: Et des disponibilités, effectivement. Ben oui, comme tu dis, il y a pas de règle. Il y a pas une chose qui soit bien, une chose qui soit mal. L'idéal, effectivement, c'est de pouvoir s'adapter à ses besoins. Je vois par exemple les seniors qui des fois souffrent de solitude, qui ont besoin de compagnie. Si c'est le cas, faut trouver les solutions pour pouvoir y répondre. On peut avoir recours à une aide à domicile qui va venir préparer le repas avec nous, qui va manger avec nous. C'est super agréable. On peut se rapprocher de ses voisins pour partager des repas avec eux. On peut y a aussi beaucoup de restos communaux, tu sais, qui voient le jour. Il y a des restos spéciaux pour
14: les cantines.
15: Il y a les
14: exemple.
15: Petites cantines.
14: Oui, super, ça.
15: Ça c'est génial, voilà, pour aller cuisiner ensemble ou au moins partager le repas et donc pour éviter la solitude. Donc
6: c'est important de pas se replier sur moi, de bien identifier son besoin et puis d'aller chercher les solutions parce qu'elles existent, il n'y a pas de souci. Je vois aussi pour les parents qui ont besoin de calme quand les enfants, par exemple, sont très sollicitants à table. Alors, il y a plusieurs solutions. On peut prévoir un créneau en différé tout en ménageant son appétit parce que, bon, admettons que les enfants mangent à 19h et puis ensuite il y a la toilette, etc. Et si on mange que à 20h et qu'on est affamé, c'est pas idéal. Mais si on a pu ménager sa faim auparavant en faisant une collation à 18h, etc., pourquoi pas? On peut aussi prévoir que deux soirs par semaine, bah, papa et maman, ils vont manger tout seuls et que les enfants vont faire un petit repas festif façon finger food, je mange avec les doigts, etc. Voilà, pourquoi pas? On peut imaginer ce genre de choses. Et puis si les enfants sont très sollicitants à table, c'est peut-être aussi qu'ils ont besoin de décharger des grosses émotions, des stress ou des tensions qu'ils ont eues dans la journée. Donc ce qu'on peut faire, plutôt que de laisser le ton monter à table, c'est prendre un moment qui va pas forcément prendre longtemps, ça peut prendre 5-10 minutes avant le repas pour les aider avec des petits exercices physiques ou simplement en discutant avec eux à décharger le trop-plein d'émotions qu'ils ont eues. Et là, tout le monde est gagnant.
14: Voilà. Et les repas se passent dans la détente absolue.
6: Qu'est-ce qu'on aime ça?
14: Merci Anne.
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0: Dis donc, tu m'en aides bien aussi, s'il te plaît. 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Et une fraîche, si tu as. Oui, non, man.
1: Quelque chose vient de tomber. C'est mes dents qui bouffent le plancher. 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
2: Et salut les chouchous et bienvenue sur Radio Alto 94.8. Il est l'heure de votre nouveau rendez-vous et c'est le tout premier aujourd'hui. Alors je suis hyper contente de vous le faire découvrir. Ça s'appelle Patron, la petite sœur. Et oui, le concept il est simple. On prend un titre original, un classique, et on va écouter comment d'autres artistes se le sont réappropriés. Repris, parfois complètement détournés. Et on débrief ensemble de tout ça en mode décontracté. Et en fait, ce principe de l'émission, c'est un grand souvenir que j'ai eu pendant mes études d'archi où je faisais mes maquettes. Et le soir, j'écoutais une émission similaire, parce que c'est pas un concept nouveau d'écouter la même chose et une reprise. Et du coup, c'était un grand moment avec mes copines quand on faisait nos maquettes à l'école d'archi. Pour ce premier numéro, il fallait un morceau qui pose les bases, un truc assez iconique. Et j'ai pas longtemps hésité. J'ai commencé par Your Song d'Elton John. Alors avant de l'écouter, deux mots sur cette chanson, parce qu'elle a une histoire assez sympa. C'est Bernie Taupin qui a écrit les paroles, et il y a une espèce de légende autour de ça. On raconte qu'il les aurait écrites un matin, sur un toit, à Londres, juste après le petit-déj. Sauf que lui-même a toujours démenti cette version. Il dit qu'il a tout griffonné sur un carnet, sur la table de la cuisine chez la mère d'Elton, à Northwood Hills, en 69. Voilà, beaucoup moins romantique que la légende, mais c'est lui qui le dit. Et un détail assez intéressant à l'époque, c'est que Elton John, il n'avait pas encore fait son coming out. Mais Bernie Taupin, lui, il le savait. Du coup, dans les paroles, vous remarquerez qu'il n'y a aucun pronom genré. C'est pas un hasard. Côté musique, c'est porté par le piano d'Elton, avec une influence de Léon Russell, de la guitare acoustique, une section de cordes, un classique, intemporel. On l'écoute tout de suite, c'est parti.

Et c'était Your Song d'Elton John, la version originale 1970. Vous êtes toujours sur Radio Alto et vous écoutez Patron la petite sœur. Maintenant, on va passer à la première reprise du jour. On va rester dans une ambiance, mais une ambiance complètement différente. Direction la soul avec Billy Paul. Et c'est peut-être la reprise qui m'a le plus surpris dans ma vie. J'adorais cette chanson, Your Song de Billy Paul, jusqu'à ce que je m'aperçoive que c'était en fait une reprise. Alors Billy Paul, pour ceux qui ne connaissent pas, c'est un jazzman de Philadelphie, formé carrément aux côtés de Charlie Parker, de Dinah Washington, excusez-moi du peu, et au moment où il reprend Your Song, il vient d'exploser avec Me and Mrs. John, énorme tube sur une histoire d'adultère, numéro 1 aux États-Unis. Si vous ne connaissez pas cette chanson, je vous encourage à l'écouter, elle est splendide. Pour le coup, il ne fait pas les choses à moitié sur Your Song. Il ralentit complètement le tempo, il met des cuivres somptueux, une orchestration gospel super luxuriante, et le plus fort, c'est qu'il détourne le sens des paroles. Là où Elton John fait une déclaration d'amour romantique, Billy Paul, lui, en fait presque une prière, une célébration divine. À sa sortie, en 72, le titre monte à la 37e place au Royaume-Uni. Pas mal, mais pas non plus énorme. Et puis rebondissement, il ressort en 96, 24 ans après, et là, il explose. 7e place en France, 7e place en Belgique, un classique qui devient un tube sur le tard. Petite note un peu plus triste quand même, Billy Paul ne retrouvera jamais un succès aussi gros que Me and Mrs. John, et sa maison de disques sort ensuite I Back Enough For You, un morceau engagé sur le Black Power qui sera boycotté par les radios. Sa carrière ne s'en remettra jamais vraiment et il nous a quittés en 2016 à 81 ans. Mais sa version de Your Song reste un classique de la réappropriation soul. Écoutez-moi ça.

Année 72, tu as loupé un morceau, mais comment ont-ils fait pour passer à côté de ce succès? Je suis encore toute bouleversée à l'écoute de ce morceau qui est quand même une pépite. Je vous ai entendu chanter, je vous ai vu danser dans vos cuisines. On n'arrête pas de tournoyer autour de ce tempo qui va, qui vient, qui revient avec la voix de Billy Paul. C'est sensationnel, je ne m'en remets pas, vous êtes toujours sur Radio Alto 94.8 dans Patron la petite sœur. Et on va terminer ce premier épisode avec une troisième version, complètement à part, signée Léo Nocentelli. Alors Léo Nocentelli, c'est un nom qui parle peut-être pas au grand public, mais musicalement, c'est une légende. Dès 14 ans, il accompagnait déjà des artistes comme Otis Redding. À 16 ans, il est musicien pro. Et en 68, il fonde The Meter, un groupe culte de la scène funk de la Nouvelle-Orléans. Alors, il a côtoyé tous les grands noms de cette scène-là, Dr. John, Professeur. Il enregistre un album complet. Il a aussi travaillé avec Alain Toussaint. Et en parallèle des Meters, il essaie quand même de monter une carrière solo. Du coup, il enregistre son premier album au début des années 70. Sauf que c'est là que ça devient une vraie histoire rocambolesque. L'album est terminé en 73, mais Nocentelli est en pleine tournée avec les Meters, donc il met ça de côté. Les bandes finissent stockées dans les studios d'Alain Toussaint jusqu'en 2005. Et là, l'ouragan Katrina passe par là. Les bandes ressortent des eaux, atterrissent en Californie, et c'est un collectionneur, Mike Nishita, frère du producteur des Beatles Boys, ça ne s'invente pas, qui les récupère et recontacte Nocentelli pour lui dire « Eh gars, tes enregistrements existent encore !» Et ce sont les gens du label Light in the Attic qui vont finir par sortir cet album des années plus tard. Un vrai trésor caché. Et tout à la fin de cet album solo, il y a une reprise absolument magistrale de Your Song, Vous n'êtes pas prêt. Elle est enregistrée quelques mois à peine après la sortie originale d'Elton John. C'est une version folk, blues, complètement habitée, et je vous laisse l'écouter.

0: Et c'était la version de notre Léo Nocentelli, et qui n'est pas des moindres. Je vous ai vu siffloter avec lui. C'est quand même assez spectaculaire que trois fois ce morceau puisse avoir une panel d'expressions complètement différentes, et surtout que ces trois morceaux ont été enregistrés en 70, 71 et 72. La version de 71 renaît en 2022. La version de notre Billy Paul ressort en 96. Et on peut se dire que les trajectoires des morceaux peuvent être complètement folles. Donc, pour clôturer ce premier épisode de Patron Lapisseur sur Radio Alto 94.8, on a fait le tour d'un même morceau, en passant par Elton John, avec l'original, pop-rock. Ensuite, on est passé sur la version un peu plus soul, gospel de Billy Paul, et puis sur une dernière version fun-folk, redécouverte de Léo Nocentelli. Trois manières de raconter la même histoire d'amour, et c'est ça qu'on adore dans ce concept. Je vous donne rendez-vous très rapidement pour une nouvelle capsule de Patron la petite sœur. Vous étiez sur Radio Alto 94.8. Merci de m'avoir écouté.
1: T'es bien rentré hier soir?
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1: Non.
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4: Et voilà, chers amis, en route pour la saison 7 de Fabulon. C'est incroyable, déjà, nous avons fait 6 ans d'émission. Vous en rendez compte, les filles?
5: Ouais, ouais. Alors, et juste, j'ai quelque chose à dire.
4: Oui.
5: Miaumiette, elle atterrit où?
4: Ah bah attends, on dit bonjour quand même aux gens. Vous avez passé des bonnes vacances, comment c'était l'été, etc., etc. Bientôt la rentrée, la rentrée est déjà passée, pardon. Et nous arrivons pour Fabulon, nous allons poursuivre cette année la grande quête de Miaumiette au travers des 7 mers. Et donc, Miaumiat était aspirée par un tourbillon dans le lac d'Annecy. Elle avait traversé le tunnel incroyable où elle croisait Alice et Peter et compagnie. Mais elle était poursuivie par un requin qui voulait la manger. Et Krabik, son ami le crabe, s'était caché dans son sac.
5: Très précisément, un requin blanc.
4: Blanc. Un énorme requin blanc plein de dents. Et donc, Miaumiat arrive à la troisième mer merveilleuse, la mer merveilleuse. Comment elle est cette mer? Dans quel monde allons-nous nous retrouver aujourd'hui? Le suspense.
5: Moi
4: est
5: j'avais
4: à son soit, comble.
5: Moi j'avais deux idées.
4: Ah oui, parce que je rappelle aux auditeurs de Fabulon et aux nouveaux auditeurs, aux auditrices.
5: Enfin non, j'avais trois idées.
4: Que nous ne préparons pas les histoires, mais nous les créons, les imaginons, les révélons plutôt sous vos oreilles ébahies. Et donc, alors, qu'est-ce que tu as comme idée?
5: Mais il ne fallait pas dire le secret de Fabulon.
4: Ben, on l'a déjà dit dans d'autres épisodes. Et puis les gens, c'est intéressant. Comme ça, ils comprennent mieux ce qu'on fait, qu'on est en train de créer en temps réel. Voilà, de manière...
5: Oui, non, mais c'est bon. Alors, oui. Donc, moi, mes idées, c'était soit dans une douche, où en fait, ils jetaient de l'eau de la mer. Et, en fait, elle s'allumait toute seule. Tout d'un coup, elle s'allume parce que Miaumiette, elle arrive.
4: J'ai une idée.
5: Attends, juste, ou la baignoire,
4: ouais.
5: Ou les toilettes. Ou dans un lavabo.
4: Dans des toilettes. Mais c'est... en fait, le requin va se retrouver bloqué tout de suite. J'ai une meilleure idée. Imagine, ça arrive dans un jet d'eau de...
5: cascade.
4: D'une piscine.
5: Ah ouais.
4: Où il y a des gens.
5: Ah ouais,
4: en train
5: les jets
4: de se baigner. Tu sais, comme à Aix-les-Bains, les thermes. Tu sais où il y a des jets là.
5: Ah
4: tu
5: oui,
4: te rappelles
5: oui.
4: Où l'eau elle est chaude, on va se baigner, etc. C'est une super adresse. Mais chut, il faut pas trop le dire. Mais en tout cas, chers habitants, habitants de Haute-Savoie, n'hésitez pas. Le mercredi après-midi, c'est aussi ouvert aux enfants.
5: Pas là. Oui, non, mais c'est bon, on n'est pas là pour parler de spa et tout
4: ça. Et donc, si, parce que les gens, ils sont en train de se prélasser tranquillement et ils sont au spa. Et même, ce jour-là, il y a une petite famille. Il y a Sylvain, le papa, avec Céleste et Valentine. Ils sont en train de se baigner. La la la la la. Il y a aussi des vieilles dames avec des super bonnets de bain avec des grosses fleurs dessus. Et tout à coup, alors que les gens sont là tranquilles sur leur sous les jets d'eau,
5: juste attends,
4: tout à coup,
5: il y a aussi une famille où il y a un bébé qui a un bébé en fait, et il est bébé hein, mais en fait il apprend à nager.
4: Il y a un petit bébé nageur.
5: Oui,
4: prend un nageur.
5: Dans le spa.
4: D'accord. Et comment il s'appelle ce bébé? On ne sait pas. On l'appelle bébé?
5: Non, il s'appelle...
4: Il s'appelle...
5: Kit Kat.
4: C'est un bébé chat ou quoi?
5: Oui.
4: Ah, mais c'est des animaux?
5: Oui.
4: Ah, c'est pas des humains qui annoncent... Ah, on n'est pas dans le monde des humains.
5: Oui.
4: On est dans le monde des merveilles.
5: Oui.
4: Ah ouais. Ah donc c'est des animaux, il y a des hippopotames, des éléphants,
5: oui. des
4: crocodiles, il y a même des scarabées.
5: Sylvain, Céleste et Valentine, c'est
4: C'est des Sylvania, c'est des lapins,
5: non.
4: C'est des humains. Peut-être c'est des humains. Il y a aussi des humains, peut-être.
5: Non, c'est des hérissons.
4: Quoi? Ah non.
5: Non, je rigole.
4: Est-ce qu'on dit le secret de ces prénoms aux gens tout de suite?
5: Non.
4: Plus tard. Ok. Alors, donc c'est qui? Non, c'est des humains. On dit qu'il y a des humains quand même.
5: Ok, mais pas beaucoup.
4: Non, ouais,
5: Il y a eux. Que eux et c'est tout.
4: Mais sinon, ça s'appelle pas Aix-les-Bains, alors ça s'appelle Aix-les...
5: Aix-la-Baignoire. Non, Aix-les-Dos.
4: Mais non, bon, Aix-les-Dos, ça s'appelle un bain, il y a des termes.
5: Aix-les-Nos, vu que animaux...
4: Aix-les-Nos, mais c'est... Non, on dirait qu'il y a de la laine, on dirait des mammouths laineux. Non, alors Aix-les... D'accord. Myrtille, t'as une proposition? On vote, sinon on fait la démocratie des idées.
5: Non, c'est bon.
4: Aix-les-Nos. On fait ça?
5: Ah non, c'est bon.
4: Mais t'as pas un truc avec une bassine, une baignoire, un terme?
5: Ah non. Aix-les-Thermes, c'est trop nul.
4: Aix-les-Thermes, c'est nul. Aix-les-Bains. Aix-les-Baignoires.
5: Non,
1: c'est encore pire.
4: Aix-les-Non. Aix-les... Ou pas Aix, on change Aix. On ne met pas Aix, on dit Futur-les-Bains.
5: Non.
4: Puisque quand on dit c'est mon ex... C'est mon ex, c'est mon ancienne amoureuse.
5: Mais
4: ça,
5: non.
4: Non, bon, d'accord. Bon, alors, attention. Tout d'un coup, les gens sont tranquilles, sous les jets d'eau, des termes de Aix-les-Nos. Et tout à coup, qu'est-ce qui se passe?
1: Eh ben, il y a Miaou Miaou et Krabi qui est arrivé, le requin blanc.
4: Quoi, par le tuyau comme ça? Donc, il y a quelqu'un qui est dessous, qui se prend Miaou Miaou sur la tête? Bing. Hey, vous pouvez pas faire attention. C'est quoi? C'est un héron, un grand héron. Mais vous pouvez pas faire attention. Vous m'avez cogné ma tête. Qui êtes-vous là, petite minette? Qu'est-ce que vous faites là? Ah, dit Miaou Miaou. Mais qu'est-ce que je fais là? Je suis dans une piscine. Il y a plein de gens. Il dit alerte, il y a un requin qui arrive derrière moi. Et là, tout le monde s'arrête, se tait, la regarde. Il se met à hurler de rire. Il y a même des ouistiti qui rigolent. Allez, aidez-moi à faire tous les animaux qui rigolent. Les crocodiles. Il y a des souris qui prennent des petits bains. Il y a un lion.
5: Il y a des hyènes.
4: Le plus dur, c'est que les animaux se mangent pas. Ils sont tous végétariens là-bas.
5: Oui.
4: Ouais, voilà.
5: Non, ils mangent de la viande, mais ils mangent... En fait, c'est des plantes. Où dedans il y a de la viande plantée.
4: Ils sont véganes, ils font des steaks de pois chiches comme on dit. Ouais, voilà.
1: Et là tout d'un coup il y a le requin.
4: Et là tout à coup, l'énorme requin blanc arrive dans la piscine chaude. Et qu'est-ce qui se passe? Il pousse un
1: gros cri. Sinon le requin, il était végétarien et il leur faisait une blague.
4: Ouais. Non, lui, il vient d'Annecy, c'est des vrais requins dangereux qui mangent les humains qui sont
1: non,
4: sur les
1: berges. Non, c'était lui, en fait, et ben, il va faire l'expédition avec elle.
4: Ah non, mais tu sais avec ce qu'il fait? Il arrive, mais quand il arrive avec Sléno, comme c'est une mère merveilleuse, en fait, c'est pour ça que les animaux viennent se tremper dans ses bains. C'est des bains qui leur permettent de ne pas ressentir d'appétit pour les autres animaux, et c'est pour ça que c'est la paix dans Aix-les-Nos.
1: Non, pas du tout.
4: Mais c'est... si, et comme ça, le requin, quand il tombe dedans, et ben, il a plus envie de... Il devient végétarien.
1: Ah ouais.
5: Non, mais attends, j'ai
1: et après, il pourrait être avec Miaou Miaou et Krabi.
4: Ouais.
5: Mais non, mais écoutez.
4: Oui.
5: En fait, sinon, moi, j'avais une idée.
4: Vas-y.
5: Sinon, en fait, ça pouvait être un requin qui habitait là, dans ce village où il y a Aix-les-Nos. Et en fait, eh ben, il était juste parti voir ses amis. À Annecy.
4: Mais non, parce que là, c'est les tunnels merveilleux. Il n'y a que Miaou Miaou qui les prend parce que c'est le chemin de Barbe Noire. Là, c'est des mondes différents. Ils ne communiquent pas entre eux, normalement. Il n'y a que les explorateurs aventuriers qui peuvent les traverser.
5: Il avait traversé la terre, la mer, les océans pour aller à Annecy.
4: Oui, mais pourquoi il viendrait de là? Bah, c'est plus rigolo. Lui, normalement, c'est un gros requin méchant à la fin de notre histoire.
1: Ce serait plus rigolo.
4: Il est là, il veut dévorer tout le monde. Il a l'habitude de croquer des humains. Et là, il arrive... Il se retrouve dans la piscine.
1: Bah, c'est nul alors.
4: Il y a Céleste et Valentine qui sont là. Elles ont même pas peur en fait. Tu sais pourquoi? Parce qu'elles sont habituées à ce que tous les animaux. Oh, regardez! C'est des enfants, ils ont quel âge? Ils sont un peu plus jeunes que vous?
1: Je sais pas.
4: Je parle de Céleste et Valentine, elles sont plus jeunes que vous?
5: Bah, je sais
4: quel
5: pas.
4: Quel âge elles ont? Allez, elles ont 7 et 8 ans.
5: Okay.
4: Et okay. Alors, elle dit « Oh, regarde, un gros requin avec des dents pointues, qu'il est beau, il est tout blanc, il a l'air terrifiant. Mais non, il fait pas peur. Oh, oui. Viens, on va le caresser. » Et là, le requin fait « Waouh, deux enfants à croquer, je vais les dévorer tout cru. » Et il ouvre le grand la gueule.
5: Et il va manger dehors des herbes.
4: Et tout d'un coup, il dit non, en fait, je peux pas manger de viande, ça me dégoûte. » Il devient malade.
5: Non, il devient pas malade.
4: Mais si, parce qu'en fait, c'est ça le truc. C'est pourquoi ça marche le truc. C'est parce qu'en fait, cette eau magique, elle fait que les animaux, par exemple, les lions, les trucs, etc., même les chats qui se baignent dedans, ils veulent plus manger de souris quand ils veulent. Au début, ils veulent croquer une souris et tout d'un coup, ça les rend malades. Ils disent non, mais je peux pas manger une souris, je vais être malade. Et après, ils perdent l'habitude de se manger les uns les autres.
5: Mais non, ils ne vont pas malades.
4: C'est comme un sevrage, d'accord?
5: Oui,
4: il se passe quelque chose, d'accord? C'est une péripétie dans l'aventure, ok? Comme ça, le requin, il est malade, et c'est ce qui lui arrive, il vomit dans la piscine. Voilà. Et en plus, il avait bu plein d'eau d'Annecy, du lac, dans le ventre, plein de bouses de vache. Et donc, l'eau des thermes devient toute marron, pleine de vomi de requin blanc, et tout le monde se met à hurler. Ah, mais qu'est-ce que c'est que ça? Espèce d'andouille, il a sali l'eau. Évacuez le bassin. Et c'est qui la maîtresse nageuse? C'est qui? C'est quoi comme animal? Elle parle au micro, là. Évacuez le bassin.
5: Une méduse.
4: Une méduse? Ah, une méduse avec des tentacules qui se baladent et qui a des micros dans ses pattes. Évacuez le bassin.
5: Non, pas cette voix.
4: Vas-y, fais la voix.
5: Bah, je sais pas, moi.
4: Mais dis pas tout le temps non à ce que je fais, quand même.
5: Mais la voix, elle est trop nulle, là, cette voix.
4: Ben alors, c'est quoi alors, la voix?
5: Elle était bien, celle de tout à l'heure.
4: Évacuez le bassin. Ça va comme ça?
5: Bah oui, mais t'as fait évacuer.
4: Oui, parce que j'imaginais la vie. Regarde, je me deviens méduse. Quand je dois faire un personnage, je deviens le personnage. Donc regarde-moi, j'ai mes yeux globuleux, je sens là une espèce de couronne gélatineuse sur ma tête, mes bras sont des tentacules et tout d'un coup je me mets à parler comme ça. Évacuez le bassin. Et quelqu'un lui dit, mais ressaisis-toi, t'es la maîtresse nageuse. Ah, pardon. Évacuez le bassin. Je suis la responsable méduse des maîtresses nageuses des thermes d'Aix-les-Nô. Je vous le répète, un énorme requin blanc qui est entré on ne sait comment dans le bassin a vomi dedans. Et du coup, je vous demande d'évacuer le bassin. Oh non, c'est nul, au secours. C'est nul, au secours, etc.
5: Oh là là,
4: etc.
5: Oh, j'ai une idée.
4: Ah, vas-y.
5: Et au pire... Et le lion, il dit, le lion, j'ai une idée. Parce que là, donc tout le monde, il dit, oh non, on veut pas, parce que on était tranquille en train de se baigner. Et le lion, après, bah là, il dit, oui, c'est vrai, ça, c'est qu'à lui qui a évacué le bassin. Oui. C'est le requin, lui.
4: Mais le requin, alors le requin, lui, il a toujours vécu dans. Comment ils font les animaux pour ça? Comment on fait un requin pour sortir de ses termes?
5: Je sais pas, parce que c'est...
4: Alors, déjà, il y a plusieurs solutions. Alors déjà, la méduse a dit, nous allons mettre les petits poissons nettoyeurs dans le bassin. Alors, ils vont chercher une sorte d'aquarium rond dans lequel il y a plein de petits poissons voraces. Et en fait, ils les versent dans l'eau. Et là, tous les animaux se sont mis sur le côté. Sauf le requin, quelqu'un est en train de lui dire, mais sortez de l'eau, monsieur. Et le requin dit, qu'est-ce qui se passe ici? Pourquoi je parle? Il n'est pas habitué à y parler avant ou pas?
5: Je suis bloqué.
4: Qu'est-ce que je fais dans cette piscine? J'ai suivi cette chatte pour la manger. Me voilà là et j'essaie de manger des enfants et je me mets à vomir. Mais qu'est-ce que c'est que cette histoire? Et maintenant, vous me dites de sortir du bassin. Mais je n'ai jamais marché sur la terre. Je suis un requin. Mais monsieur, vous êtes bizarre ici à Aix-les-Nô. Excusez-moi, mais tous les animaux peuvent se balader où ils veulent. Nous avons...
5: Ah ouais.
4: Dites à la méduse qu'il y a un problème avec ce requin. Allô, madame la méduse?
2: Oui.
4: Il y a un problème avec le requin, il ne sait pas marcher sur la terre, on ne sait pas de quel monde il vient. Bon, appelez les brigades d'intervention des problèmes, de résolution des problèmes. Alors pendant ce temps-là, ils ont mis les petits poissons dans l'eau, ils mettent des bouées autour du requin parce qu'il n'arrive pas à sortir. Et les petits poissons voraces se mettent à attaquer toutes les saletés qui sont dans la piscine. C'est des poissons qui adorent les saletés. Et donc, il purifie l'eau, en fait. Tu vois, il mange tout. Toutes les bouses de vache, tout le vomi. C'est trop bon. On dirait un nuage de petits poissons.
1: Oh, j'ai une idée. Sinon, les poissons, ils se mettent en groupe pour aller plus vite. Et là, ils font des lignes comme ça et ils passent en ligne.
4: Ah ouais, comme s'ils passaient à la tondeuse à gazon.
1: Voilà.
4: Et Myrmiette, elle est sur le bord de l'eau. Elle dit, hey, regarde, mais regarde, Krabik, t'as vu, c'est génial leur système de nettoyage de l'eau. Je devrais en ramener comme ça pour chez moi. Et vous faites pas ça aussi avec la poussière par terre? Mais si, bien sûr, pour faire le ménage par terre, nous avons c'est pas des poissons, c'est des petits, c'est quoi?
1: Des escargots.
4: Des petits scarabées. Ça, parce que les escargots,
1: ouais.
4: C'est un peu lent, ils mettent de la baffe partout.
1: Ouais, non, des scarabées.
4: Des petits scarabées. Ah bon? Vous faites ça? Vous pourrez me montrer? Mais d'où venez-vous, ma petite minette? Alors, excusez-moi, je vous explique à qui elle parle, en fait.
1: Au nettoyeur.
4: Non, les nettoyeurs sont dans l'eau.
1: À la méduse.
5: Oh, sinon, les brigades
1: d'intervention.
5: Les responsables des nettoyeurs.
4: Ah oui, c'est qui le... Ah, le responsable des petits poissons nettoyeurs.
1: Ils sont deux.
4: C'est qui, alors? C'est quoi comme animaux?
1: Moi, j'en choisis un.
4: Les hippopotames?
5: Non, moi, j'en choisirais, Myrtille en choisit.
4: Alors, il y a un hippopotame et... Et un hippopotame? Non, un hippopo-monsieur? Non.
5: Non, il y a...
4: Donc, allez, vas-y, choisis.
5: Allez. Et un éléphant.
4: Quoi? Ils sont énormes. C'est eux. Alors, l'éléphant...
5: Non, il... et un rhinocéros.
4: Le rhinocéros, il portait en équilibre sur sa corne le bocal avec les petits poissons. Alors ils sont là au bord, ils regardent les petits poissons et Miaou Miat, elle leur parle et elle leur dit « Ah oh, mais c'est vraiment génial chez vous, là vous nettoyez tout ça et puis vous avez des scarabées pour nettoyer. » «
2: Oui, dit le rhinocéros, c'est super pratique. Et même pour se laver, des fois quand j'ai mes écailles qui me grattent, je fais venir une petite armada de fourmis qui me nettoie toutes les écailles.
6: Ben, c'est super pratique, dit Miaou Miat. Krabik, sors du sac, viens voir, il y a plein de nouveaux copains ici. »
5: Mais moi je savais pas que les rhinocéros ça avait des écailles.
4: Non, mais c'est pas des écailles, mais tu sais, la peau du rhinocéros, là, c'est un truc
5: c'est
4: très
5: dur. C'est un peu dur. Comme les éléphants.
4: Ouais, c'est ça, ils ont des peaux genre. Des grosses peaux.
5: Oui, comme ça, quand ils se battent, c'est.
1: Bien coriace.
5: Voilà.
4: C'est pas les rois des canins tout doux, quoi. Hein.
5: Voilà.
4: Ouais. Alors...
5: C'est pas un petit chaton à poil long.
4: Ouais. Et ouais, c'est pas un petit chaton à poil long. Alors, mais d'ailleurs, et arrivent les brigades d'intervention.
5: Alors, la brigade d'intervention, c'est. Des souris.
1: Un écureuil.
4: Le détective.
5: Et...
4: C'est une écureuil.
5: Une écureuil et une fennec.
4: Miss. Ah, une belette. Ça serait génial. Là, une belette.
5: Non. Ok.
4: Non, t'avais dit quoi? Non, un écureuil.
5: Un fennec.
4: Ah,
5: mais
4: un fennec.
5: Sinon, il y en a trois.
4: Un fennec qui a une petite écureuil.
5: Sinon, il y en a trois.
4: Oh, c'est
5: une belette, un fennec. Et un écureuil.
4: Okay,
5: donc, Amirti, elle a choisi l'écureuil. J'ai choisi le fennec. Et papa, il a choisi la belette.
4: Ah, c'est super. Alors, les animaux sont là. Et tout d'un coup, les portes s'ouvrent. Et entre un fennec qui sautille, suivi par une écureuil qui galope avec sa belle queue rousse comme ça.
1: Moi, je fais l'écureuil.
4: Et,
1: moi, j'ai fait la fennec.
4: Une belette qui galope. Alors, comment elle s'appelle?
1: Alors.
4: Que personne ne bouge. Attention, nous allons vous poser des questions. Nous sommes la brigade d'intervention de résolution des problèmes. C'est ça, c'est la belette qui parle. Je me présente. Je suis Mimi, la belette. Et je suis la responsable de rien du tout. Nous sommes une équipe de trois et nous allons faire notre chorégraphie d'entrée avec mon ami Fennec.
5: Non, d'abord, ils vont se présenter, donc. Ça fait belette, écureuil, fennec.
4: Avec mon ami écureuil.
7: Moi, je m'appelle...
4: Oh, elle oublie tout le temps comment elle s'appelle. Pourtant, ta maman t'a donné ce prénom quand tu étais qu'une petite écureuil mignonne et aveugle dans ton petit...
7: Je m'appelle Didi.
4: Didi, c'est mon ami Didi. Donc moi, je suis Mimi la belette et voici Didi. Et Didi se présente en faisant écartant les bras et en sautant en l'air. Comme si elle avait des étoiles qui jaillissaient autour d'elle. Didi, l'écureuil. Et elle se met à faire des acrobaties. Regardez comme je tourne vite sur moi-même. Et elle fait des roues sur place. C'est un tourbillon. Et Myrmia t'a dit, c'est incroyable, on dirait un spectacle de cirque, cette brigade d'intervention. Et maintenant, dit la belette.
7: Non, attends.
4: Je vous présente mon ami le Fennec.
7: Comment... Fifi.
4: Fifi. Allez, Fifi, montre à tout le monde ce que tu sais faire.
7: Je vais faire du... saute
5: et elle fait des roulades super belles.
4: Ouais, elle fait du hip-hop. Ah ouais, elle saute et fait des roulades dans l'air.
5: Et après, elle fait du hip-hop.
4: Et après, elle tourne au sol en faisant. Waouh! Fifi, le roi de l'acrobatie.
5: Non, la roi.
4: Ah, la reine. Ah oui, la roi.
5: La roi,
4: le reine. Non, ils peuvent, dans ce pays, ils disent comme ça.
1: Ah ouais, la roi, le reine.
4: Alors, Fifi, la roi de l'acrobatie.
1: Non, la reine, le reine.
4: Mais c'est que des filles, alors.
1: Ouais, le reine.
4: Le reine. Non, mais c'est la roi. Ils se débattent. Elle dit, mais non, on devrait dire la roi.
1: Mais non, le reine.
4: Non, mais non, puisque c'est une fille, on dit la roi.
1: Non, bah, le reine. Bah oui, parce que reine, c'est une reine.
4: Mais non, mais un reine, c'est un truc avec des cornes qui vit dans le Grand Nord.
1: Oui, mais il y a un roi, une reine.
4: Ah bon? Mais on dit le reine, la reine, la reine. La queen.
1: Ou alors le roi, la reine.
4: Le roi, reine.
1: Le cul.
4: Quoi? Oh, ça va pas, non? Silence maintenant. Alors, ne bougez plus, nous allons vous poser des questions. Alors, elle se tourne vers le premier animal qui est là, une libellule.
1: Moi, je demande au lion.
4: Vas-y, va interroger le lion.
1: Alors, monsieur.
4: Il pose des questions absurdes, d'accord?
1: C'est moi qui fais le lion.
4: Vas-y.
1: Alors, monsieur.
4: Alors, comment avance l'enquête, Fifi? Didi?
5: Non, moi, je fais le...
4: Non, mais je parle à Didi.
1: Ah. Mais en fait, je sais pas quoi poser comme question.
4: Mais Dieu pose des questions absurdes, genre. Qu'est-ce que vous faisiez là, monsieur?
5: Qu'est-ce que vous mangez?
4: Qu'est-ce que vous avez mangé à midi?
5: Ouais. Quel âge avez-vous? Okay. Comment appelez-vous? Ouais.
4: Voilà, mais alors c'est Fifi. Fifi commence l'enquête, si tu veux.
5: Ouais. Non, t'inquiète.
4: Alors, vas-y.
1: Alors, monsieur, qu'avez-vous mangé ce midi?
5: De l'herbe?
4: Il a mangé de l'herbe, je le note. Continue, je sens qu'on tient une piste, Fifi.
5: Mais je suis Didi.
4: C'est le lion, le coupable.
5: Mais je suis Didi, c'est un petit.
4: La bête, elle est complètement zinzin, tu sais. C'est lui, le coupable.
1: Mais non, je lui ai posé une question.
4: Ah bon? Mais c'est pas grave, il est
1: quel
4: coupable.
1: Âge, quand... Quel âge avez-vous?
4: Qu'on lui coupe la tête. Non, ça c'est Alice au Pays des Merveilles.
5: 35 ans.
4: 30. C'est vieux pour un lion ou pas? Alors, 35 ouais,
5: non,
4: ans.
5: 12 ans.
4: Moi, je vais interviewer la petite fourmi qui est là. Et toi, petite fourmi?
1: Je la fais.
4: Quel est ton nom, petite fourmi?
1: Non, je rigole.
4: Ça, c'est une souris qui parle. Toi, la souris, on t'a pas sonné. Parle-toi, petite fourmi. Quel est ton nom?
5: Fourmani.
4: Fourmani, je vois que tu es coupable de quelque chose. Fourmani, quel est ton âge?
1: 5 ans.
4: Ça, une fourmi de 5 ans? Ouais. Mais vous êtes une ancêtre fourmi, vous êtes la reine des fourmis, ça ne vit pas si nombreux, si longtemps. Qu'est-ce qui se passe? Vous avez bu de l'eau dans la fontaine de la vie éternelle?
1: Je crois que dans mes 5 ans, oui.
4: Et je vous présente Fourmali, la fourmi éternelle, elle a gagné, elle est innocente. Alors, à toi Didi, interroge quelqu'un d'autre.
5: Non mais je suis Fifi.
4: À toi Fifi.
5: Didi, Fifi, je sais plus qui.
1: Non mais c'est toi qui oublie les prénoms maintenant. Oui.
4: Alors, moi je me représente, je suis Mimi la belette.
5: Ah mais c'est bon.
4: Alors, bon. Vas-y, pour les gens qui suivent.
1: Je suis Didi.
4: C'est quoi comme animal?
1: Un écureuil. Une écureuil.
4: Ouais, et toi tu es?
1: Fifi la fenêtre.
4: Alors là, la méduse au micro, elle va. Dites, la brigade d'intervention, est-ce qu'on pourrait accélérer un peu l'enquête? Parce que tout le monde
1: et
4: est en train de...
1: Et être surtout plus sérieux.
4: On est en train d'attraper froid au bord du bassin. Alors qu'est-ce qui se passe? Je résume les trucs. Finissez vos interrogatoires. Le problème, c'est ce requin là-bas et cette chatte qui vient d'on ne sait pas où.
1: Alors, bah,
5: cette chatte là-bas, bah, c'est un bébé gros bêta.
1: Alors, Mimi, va interroger cette chatte.
4: Je vais interroger la chatte, c'est parti. À vos ordres, Miss Didi.
5: Mais moi, j'ai personne interrogé, personne.
4: Et vous, Fifi, vous allez mener l'interrogatoire du gros requin blanc pour savoir ce qu'il fait là, dans ce bassin dans lequel il a vomi.
1: Moi, je vais noter.
4: Alors, je commence, j'interviewe. Tu commences?
5: Je commence.
4: On joue à crevette crabe feuille.
5: Hein?
4: Non. À aigle. Marmotte. À aigle, tu te rappelles? À aigle.
5: Mais.
4: Aigle, marmotte, bouquetin.
5: Mais je dois pas interviewer là?
4: Oui, mais pour savoir qui commence son interview.
5: Mais j'ai rien compris.
4: C'est pas grave, ils sont un peu farfelus, donc si tu veux, ils font ça. Pour savoir qui commence à interviewer.
5: Mais moi, je sais pas comment faire.
4: Mais tu sais, c'est comme ça, je te remontre. 1, 2, 3, c'est Shifumi des montagnes. Bouquetin, c'est les deux doigts vers le ciel.
5: Oui, mais ça qui gagne cornes. Qui
4: Le bouquetin, il pique l'aigle. L'aigle, il vole. L'aigle, il mange la marmotte. Et la marmotte, elle creuse un trou dans lequel le bouquetin se casse la patte.
5: Okay.
4: D'accord.
5: J'ai rien compris.
4: C'est pas grave, fais-le quand même.
5: Donc ça veut dire que l'aigle attaque la marmotte, qui attaque le bouquetin, qui attaque l'aigle.
4: Voilà. C'est comme dans le Shifumi, pierre, feuille, ciseaux. Mais là, c'est aigle, bouquetin. Aigle, marmotte, bouquetin. Aigle, marmotte, bouquetin. T'es prête? Je te remonte les signes. Bouquetin, aigle, marmotte. Prête? 1, 2, 3, aigle, marmotte, bouquetin. Oh, double bouquetin. 1, 2, 3, aigle, marmotte, bouquetin.
8: Marmotte.
4: Ah, oh, on a fait tous les deux une marmotte. 1, 2, 3, aigle, marmotte, bouquetin. Et un aigle. 1, 2, 3, aigle, marmotte, bouquetin. Une double marmotte. 1, 2, 3, aigle, marmotte, bouquetin. C'est quoi? Il a fait un aigle. Je l'ai piqué. Ouais, j'ai gagné.
5: Non, parce que c'est en trois manches.
4: Oh non, non, non, c'est trop long. Une seule manche.
5: Mais c'est moi qui commence comme ça.
4: J'ai gagné, donc j'ai perdu. Celui qui gagne a perdu. Mince.
5: Non. Ah bah voilà, c'est ça la règle.
4: Allez, à toi alors. Commence l'interview.
5: Alors, monsieur le requin blanc, qu'est-ce que vous faites ici?
9: Oh, je voulais manger une petite chatte que j'ai suivie dans un tourbillon bizarre et je me suis retrouvé dans cette piscine.
5: Je note.
9: J'ai voulu manger des petites filles qui traînaient dans le coin et tout à coup,
10: j'avais plus envie de les manger et j'ai tout vomi.
5: Quel âge avez-vous?
4: 2 ans et demi.
5: Comment vous vous appelez?
4: Requinou.
5: Qu'est-ce que vous mangez?
9: Des humains. Des humains du lac d'Annecy. I. Avec un i à la fin.
5: Je note, ça fait déjà 3 pages.
9: Et des canards.
5: Mettez-vous des habits.
4: Non. Des habits? Quoi? Ça va pas la tête, je suis un animal. Et oui, parce que là, en fait, tous les autres, ils ont des habits au vestiaire, ils vont s'habiller en sortant.
5: Pourquoi?
4: Il n'a pas le droit de se promener tout nu dans la ville, vas-y. Ce n'est pas une ville naturiste, monsieur. Vous n'avez pas le droit de vous promener sans habits. Quoi? Mais je n'ai pas d'habits de requin.
5: Vous n'avez même pas de maillot.
4: Non, oui, ils ne mettent pas de maillot.
5: Ok.
4: C'est naturiste le terme. Vas-y, Didi. Fifi.
5: Marchez-vous sur la terre?
4: Mais vous êtes zinzin ou quoi? Depuis quand vous avez vu un requin marcher sur la terre?
5: Depuis qu'ils habitent ici.
4: Quoi? Mais on est où dans ce monde?
5: On est à quel monde?
4: Là, on est à Aix-les-Nons.
5: Mais c'est pas un monde.
4: On sait pas dans quel monde on est.
5: Bah, Aix-les-Nons, c'est un monde.
4: On est à Aix-les-Nons, j'ai jamais entendu parler d'Aix-les-Nons. Qu'est-ce que c'est que ce truc, Aix-les-Nons?
5: C'est une ville.
4: Une ville? Mais ils sont où les humains à manger?
5: Y a pas d'humains, ce ne sont que des animaux.
4: Ah bon? Et là-bas, c'est pas des humains, là, ces trois-là?
5: Il y a quelques humains, mais à part ça, il y a plus d'animaux qu'humains.
4: Bon, alors, question suivante. Je suis prêt à répondre à toutes vos questions. Je n'ai rien à cacher.
5: Avez-vous des oreilles?
4: Quoi? Des oreilles? Non, je n'ai pas d'oreilles, j'ai des branchies. Je suis un poisson. Un requin est un poisson. Et non pas un mammifère.
5: Je pense que les questions suffisent. Oui.
4: Très bien.
5: C'est lui le coupable! Mettez-vous des chapeaux!
4: Je mettrai des chapeaux si vous voulez, mais pitié, ne me mettez pas en prison.
5: Il n'y a pas de prison ici.
4: Ah bon? Je suis condamné à quoi alors?
5: Condamné.
4: À quoi?
5: À manger de l'herbe.
4: À manger de... À brouter comme une vache? Jamais de la vie. Ou quoique, alors quelqu'un lui dit... moi je fais la belette. Allez lui chercher un petit bac d'herbe bien fraîche, allons voir s'il n'a pas envie de la manger.
5: J'y vais. Non. Je l'ai. Tenez. Donnez-lui un brin d'herbe. Voir s'il aime. Ah non, mais c'est bon, j'ai le saut.
4: Avec une fleur des champs. Une fleur des champs. Mettez-lui une belle fleur des champs, rose, bien...
5: J'en ai plein.
4: Oh. Et là, il y a le requin qui se met à parler. Requinou, il voit ça, il te coule la jambe. Des fleurs des champs, des brins d'herbe, j'ai faim, vite. Et puis tout d'un coup, il dit, mais qu'est-ce qui m'arrive? Pourquoi je mange des brins d'herbe? Qu'est-ce que c'est que cette histoire de fou? Au secours! Je suis un requin végétarien! Il faut que.
5: C'est lui le coupable, il ne vient pas d'ici!
4: Mimi dit, mais la bête, attendez, il faut que nous appelions un psychanalyste. Quelqu'un qui lui analyse la pensée pour comprendre et l'aider à devenir végétarien sereinement.
1: Ou alors on le ramène tout simplement chez lui.
4: Sinon, là, ah, bonne idée, on leur explique. Je veux rentrer à la maison, manger des humains.
5: Oui, bah c'est bon, on a compris, là, allez-vous.
4: Et Miaou Miat, elle arrive.
1: Part.
4: Miaou Miat, elle dit, arrêtez de l'embêter, ce pauvre requin, il est en train de pleurer à chaudes larmes, regarde. Et le rhinocéros, il dit, bon, arrête de pleurer, il va encore falloir nettoyer la piscine, là.
1: Et tu vas faire déborder la piscine, gros bêta.
4: Il pleure. Et tout d'un coup...
1: La Miaou Miat s'est dit, bon, allez, là, laissez-le tranquille, ramenez-le chez lui.
4: Non.
1: Mais c'est où chez lui?
4: Mais on ne sait pas, Comment, d'où vous venez? D'où venez-vous, vous, petite chatte? Interrogatoire suivant. C'est moi. Toi, petite chatte, réponds à mes questions. Je suis la belette Mimi. Tu vas répondre à ma question.
1: J'ai compris ça.
4: D'où viens-tu? D'où viens-tu?
1: Je ne sais plus d'où elle vient, Miaou Miat.
4: Miaou Miat, elle vient de l'île du Levant, de la boulangerie.
1: Je viens de l'île du Levant.
4: Que fais-tu là?
1: Bah, je dois aller sauver Barbe Noire.
4: Qui est Barbe Noire?
1: Un pirate.
4: Un pirate? C'est quoi comme animal? J'ai jamais entendu parler.
1: C'est un humain.
4: Oh, ça me rappelle une histoire, ça. Mais peut-être ça m'intéresse. Mais oui, il faut que je...
1: Ah bon? Bah alors, allez-y, dites-en moi plus sur Barbe Noire.
4: Eh bien, ça me rappelle qu'effectivement, il y a plusieurs années...
1: Et juste, rappelez-vous, dans l'épisode suivant, on avait dit qu'ici, c'était un piège.
4: Quoi? Qui c'est qui avait dit ça? Dans les autres précédents, tu veux dire?
1: Ah oui, il n'y avait pas de choses à ramener.
4: C'était quoi le piège? Il y a un piège?
1: Il n'y a pas d'indice.
4: Il n'y a pas d'indice? Il y a plusieurs années, quand j'étais une petite belette,
1: Mais vu qu'ils sont un peu toc-toc, ils croient. Alors qu'en fait, non.
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0: course des belettes.
1: Mais nous, on a fait... Dans la chanson, on a fait plus que le refrain.
0: Ah, attendez, mais fais la chanson, j'écoute.
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0: On goûte.
1: La grande
0: c'est bon, vous l'avez, les enfants, tout le monde, les adultes.
1: Non, on n'a pas fini.
0: Ah, c'est pas fini, pardon. Ça, c'est le refrain, on le refera tous ensemble après.
1: Ouais.
0: Allez-y, couplet.
2: La grande belette dit... Tricheuse, la rose a poussé.
1: Ah non, on a oublié un truc.
2: La rouge est une.
1: Ah oui,
2: la rouge,
1: rouge est devant.
2: Une belette rouge.
0: Oula, attends, on reprend le couplet. On se prend les pieds dans le tapis là. Vas-y, alors recommence le couplet.
2: La grande belette dit.
1: Si.
0: C'est ça, vas-y.
2: Non, attends. La belette rouge est devant. La rose est derrière. La grande belette dit tricheuse. La rose a poussé. Tricheuse.
0: Oula.
2: La rose a poussé. Tricheuse. La rose a fait un croche-patte. Un croche-patte. Un croche-patte. Croche-patte.
0: Ils sont complètement dans ça. C'est fini là.
1: Non. Après on change de couleur.
0: Ah, vas-y, fais une autre. On fait le refrain d'abord.
1: Oui, là, après, c'est le refrain. Et ensuite,
0: tout le monde le refrain ensemble.
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2: Deuxième couplet.
0: La belette bleue est devant, la belette verte est derrière. La belette verte est derrière. La grande belette dit
3: tricheur.
0: Le ver a poussé. Tricheur. Le ver a poussé.
2: Tricheur.
0: Le ver a fait un croche-patte. Un croche-patte. Un croche-patte. Croche-patte. Croche-patte. Croche-patte.
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0: Stop, c'est la pause. 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
2: Excusez-moi de vous déranger, la brigade d'intervention spéciale, ici la Méduse, responsable de la piscine. Elle est sympa votre chanson, mais si nous continuions les investigations pour comprendre ce qu'il se passe, vos souvenirs d'enfance à l'école maternelle et vos courses aux belettes, on s'en fiche. Alors, on en est où? Vous, la petite chatte poilue, là. Au tribunal.
3: Quoi? Qu'ai-je fait?
2: Où avez-vous kidnappé ce crabe?
3: Je ne l'ai pas kidnappé, il a voulu venir avec moi.
4: Oui, c'est mon ami, je la suis depuis la mer numéro 1. Nous cherchons Barbe Noire.
2: Le requin, il pleure encore.
3: Peut-être qu'on devrait s'occuper du requin.
2: Bon, comment on va sortir de cette histoire? Mais Omer, t'as dit, mais ils sont complètement zinzins ici. Excusez-moi, est-ce que Barbe Noire est vraiment venue ici? Didi, Mimi, Fifi.
3: Réfléchissons. Moi, je m'en souviens que quand j'étais petite, j'habitais au Far West. J'habitais pas ici.
2: Ah oui.
3: Ah oui, et moi, j'habitais dans

0: Une forêt en Australie, je crois.
1: Ah ouais, et moi j'habitais au royaume des elfes, dans la forêt de Brocéliande.
0: J'ai déménagé au royaume des poissons volants.
1: Ah ouais.
0: Moi,
1: je suis allé vivre chez les nains à l'intérieur de la montagne. Et vous, mademoiselle.
0: Et moi, c'est vous, Mimi. Et ben moi, après j'ai déménagé.
1: C'est vous, Titi. Ah, c'est vous, Fifi.
0: Ah, j'ai un peu.
1: Oh, et puis tout d'un coup, ils s'endorment tout.
0: Et moi aussi, j'ai déménagé.
1: Mais Omias, maintenant, ils sont complètement zinzin. C'est quoi cette brigade d'intervention?
0: J'ai déménagé.
1: La méduse parle. Le bassin est nettoyé. Tous les animaux peuvent retourner dans l'eau.
0: Ouais, amenez la brigade d'intervention chez eux, en train de dormir.
1: Mettez-les dans le hamac derrière, dans l'arrière boutique. Ils se réveilleront plus tard. Ils font des rêves.
0: Et moi, je déménagé au studio.
1: Et Miaou Miat maintenant, elle dit, bon, écoute, Krabik, là, je ne sais pas, je ne vois pas Nom 10. Ils ont l'air tous complètement frappadingues. Je te propose une chose. On repart tout de suite. Pour la prochaine mer, pour la quatrième mer des merveilles, la mer 3, il n'y avait pas d'indice, c'est ça? Si, regarde, Krabik, au fond de la piscine. Quoi?
0: Oui, là, je le vois.
1: Le visage c'est... de... Bah, c'est quoi?
0: Je le vois, c'est...
2: Mais non, il est encore vivant, ça peut pas être son Chut, visage.
1: Non,
0: j'ai une idée.
1: Vas-y.
0: C'est son doudou préféré. Quand il était petit, il dormait avec ce doudou. C'est son doudou poupée pirate.
1: Quoi, au fond de la piscine, il a laissé la poupée pirate.
0: Oui, il l'a laissé tomber.
1: Il est posé sur le bord quelque part. Un doudou poupée pirate. C'est quoi un doudou poupée pirate?
0: En fait, c'est un doudou un doudou poupée pirate. C'est un doudou qui ressemble à une poupée et c'est un pirate.
1: Ok, un doudou qui ressemble à une poupée, c'est un pirate, mais barbu.
0: Doudou poupée pirate.
1: C'est une fille ou un garçon cette poupée pirate?
0: Un garçon avec une barbe noire et.
1: Ok, le doudou poupée pirate. Vite, allons le chercher. Miaoumiat bondit. Elle attrape le doudou poupée pirate. Vite, Krabik, mets-le dans le sac. J'ai une idée. On va voir. Requinou. Elle saute sur le requin. Qu'est-ce qui se passe? Arrête de pleurer maintenant. Elle lui donne un coup de patte sur le nez. Arrête de pleurer, mon gros requin là, mon grand requin. Réveille-toi maintenant.
3: Je veux manger de la viande.
1: Je te propose une chose, mais tu nous promets de ne pas me manger.
0: Attends, est-ce que je peux le faire? Alors, on va t'amener avec nous. Comme ça, tu pourras manger autant de viande que tu veux, mais pas nous.
3: Et on va partir du pays des brins d'herbe?
0: Évidemment.
3: Mais c'était bon, les fleurs des champs.
1: Comment on va faire? Je suis tellement gros. Il est où le tourbillon?
0: Mais attends, on va te donner des grosses plaques de viande.
1: Non, mais il mangera des poissons dans la mer, et puis voilà.
0: Oui, mais aussi des grosses plaques de viande.
1: C'est vrai que se balader avec un requin blanc géant, c'est un peu... Enfin, géant, un grand requin blanc.
0: Tu nous le promets, hein? Oui, promets, je vais
1: le cracher. Promets-le sur ton aileron.
3: Par mon aileron bien droit et mes nageoires caudales, je vous promets de ne pas vous manger, même si j'en aurais envie.
1: D'accord, alors
0: merci.
1: Nous pouvons continuer l'aventure ensemble.
0: Allez, on y va.
1: Il est où le prochain tunnel?
0: Aucune idée.
1: J'ai une idée, dit Krabik. Rebondissons dans le tuyau duquel nous venons. Regardez, tout le monde se baigne, ils ne font plus attention à nous. Il n'y a que les petites filles qui nous regardent là-bas, Céleste et Valentine. C'est bizarre, elles me rappellent quelque chose, mais je ne sais pas trop quoi. Bon, c'est pas grave, encore une énigme qui reste en suspens. Vous êtes prêts? Nous allons bondir dans le tuyau.
0: Un, deux, trois, et...
1: Rotinou, d'un grand coup de queue, s'élance vers le tuyau qui a l'air pourtant tout petit, mais il se grandit et l'avale, et les voici repartis dans le tunnel magique. Suite au prochain épisode.

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2: Il est 18h à Antananarive, 17h à Paris et 15h en temps universel. Et c'est l'heure du journal présenté par Nathalie Michet. Bonjour Nathalie.
3: Bonjour Anne-Cécile, bonjour à tous. À la une, la souveraineté financière de l'Irak en question alors que les troupes américaines ont officiellement quitté le pays. Les revenus du pétrole irakien, eux, restent sous contrôle des États-Unis. On vous explique tout dès le début de ce journal. Des propos gravissimes et inacceptables. Réaction d'Emmanuel Macron aux déclarations antisémites attribuées par Mediapart au président du RN, Jordan Bardella, qui continue de nier. Le président français, lui, demande une clarification. Emmanuel Macron, qui est en ce moment en visite d'État en Espagne, alors que le Sénat espagnol vient de rejeter le traité d'amitié entre Madrid et Paris. Pedro Sanchez, le premier ministre espagnol, déplore une manœuvre lamentable de la part de la droite. Ils absorbent 90% du surplus de chaleur provoqué par les émissions de gaz à effet de serre. Les océans débordent d'énergie. 23 étajoules de surplus, c'est l'équivalent de 40 ans de consommation d'énergie par l'humanité tout entière. Une bombe à retardement pour le climat. Mais d'abord, cet incident survenu ce matin à bord d'un vol Dubaï-Tel Aviv. Le ministre israélien de la Défense dénonce une tentative d'attaque djihadiste après l'atterrissage en urgence en Arabie Saoudite de cet avion qui devait donc atterrir en Israël. Parti de Dubaï, l'appareil volait au-dessus du territoire jordanien lorsqu'une altercation a éclaté dans le cockpit. L'appareil a pu se poser à l'aéroport saoudien de Tabouk avec ses 174 passagers sains et saufs, parmi eux 166 Israéliens qui ont été rapatriés. La compagnie aérienne Fly Dubai ne donne pas de détails sur l'altercation, mais d'après le premier ministre israélien Benjamin Netanyahou, l'un des pilotes aurait poignardé l'autre pour provoquer un crash. On y reviendra dans nos prochains journaux. C'est donc le début d'un nouveau chapitre en Irak. Après plus de 20 ans de présence américaine, les derniers GI viennent de plier bagage. Toutes les autres troupes de la coalition internationale déployée contre Daesh en 2014 sont également parties, d'où une cérémonie officielle à Bagdad et un discours très enthousiaste du Premier ministre Ali al-Zaidi qui salue une nouvelle ère de souveraineté pour l'Irak. Sauf que, au niveau économique, eh bien, les États-Unis gardent la mainmise sur l'essentiel des revenus irakiens, les revenus tirés des ventes de pétrole, Clotilde Hazard.
4: Si l'Irak récupère sa souveraineté militaire, il reste financièrement lié aux États-Unis. Depuis l'invasion américaine de 2003, les revenus pétroliers irakiens en dollars sont conservés auprès de la Réserve fédérale américaine à New York. À l'époque, George W. Bush avait créé le Fonds de développement pour l'Irak, destiné à recueillir les recettes du pétrole et à financer la reconstruction du pays. Le dispositif a ensuite été transformé en un compte de la Banque centrale irakienne auprès de la Fed de New York, un système renouvelé par tous les président américain ensuite. Or, le pétrole représente près de 90% des revenus de l'État irakien. Ce système est donc un important levier financier pour les États-Unis. Selon les responsables américains, il représente aussi des avantages pour l'Irak, la sécurisation des recettes pétrolières et un accès plus facile au dollar nécessaire aux importations et à la stabilité du dinar. Mais ainsi, Washington garde le contrôle sur les flux de dollars et peut limiter leur accès, en particulier à certains acteurs irakiens soupçonnés de financer des réseaux liés à l'Iran, soumis aux sanctions américaines.
3: Les explications de Clotilde Hazard du service économie de RFI. Dans la bande de Gaza, le bilan est d'au moins 5 morts et 20 blessés après une frappe israélienne contre un bus. D'après la défense civile palestinienne, le véhicule transportait des civils entre le centre et le sud du territoire palestinien. Et d'après la même source, eh bien, ce bus a été atteint par 2 missiles tirés par des drones. Pas de commentaire à ce stade de la part de l'armée israélienne. Après les révélations en France sur les propos antisémites attribués à Jordan Bardella par Mediapart, c'est le chef de l'État français qui réagit. Il appelle à une clarification, car si le président du RN nie en bloc et dénonce une barbouzerie, Emmanuel Macron, lui, estime que les dirigeants du parti d'extrême droite doivent s'expliquer.
5: Jamais nous n'accepterons de propos antisémites. Jamais. Les propos qui ont été rapportés sont évidemment gravissimes et inacceptables. Et ils ne souffrent pas quelques commentaires que ce soit. Ils appellent à la condamnation la plus extrême. Ça n'est pas la République. Et la deuxième chose, ils impliquent que les responsables clarifient. Voilà. C'est le rôle des responsables politiques. Qu'ils clarifient la ligne, les mots et les gens qui, dans leur parti, peuvent prononcer telle chose.
3: Voilà, Emmanuel Macron qui réagissait donc à ses propos attribués à Jordan Bardella. Le président du RN réagit après le 7 octobre 2023. « J'ai marché dans les rues de Paris, pas lui ». Référence donc à Emmanuel Macron qui s'exprimait depuis Madrid au deuxième jour de sa visite d'État. Cette visite d'État, elle a été ternie hier soir par le rejet du traité d'amitié franco-espagnol par le Sénat. Et cela alors qu'Emmanuel Macron était au même moment reçu par le roi Felipe VI. Les sénateurs de droite à Madrid ont convoqué une session extraordinaire pour voter contre le texte. Une manœuvre regrettable pour le premier ministre espagnol Pedro Sanchez qui a tenu à présenter ses excuses.
6: Je me suis excusé publiquement auprès du président de la République française parce qu'il ne s'agit pas d'un traité d'amitié entre le gouvernement d'Espagne et le gouvernement français. C'est un traité d'amitié entre deux pays qui se considèrent comme des frères et qui partagent un avenir commun au niveau européen et dans leurs relations bilatérales. Il est important de ne pas politiser ou mettre de l'idéologie dans un débat qui concerne la culture, la relation humaine. Pourquoi convoquer une session plénière extraordinaire pour voter contre ? Pour moi, cette situation est vraiment lamentable. Je comprends que la politique est parfois une dimension irrationnelle. Mais voter contre ton pays, il y a assez de conflits avec des pays voisins. Alors un peu de mesure.
7: Se están abriendo conflictos con todos los países vecinos y, no sé, un poco de mesura, de sentido común.
3: Le premier ministre espagnol Pedro Sanchez au micro RFI de Muriel Paradon, envoyé spécial à Madrid. Pendant ce temps, dans les lycées français, les blocages se poursuivent avec des incidents signalés en région parisienne ainsi qu'à Lyon. Jean-Luc Mélenchon, qui soutient cette mobilisation, a posté un message sur X pour appeler à des méthodes de lutte non violentes. Le leader de la France insoumise et candidat à la présidentielle dit soutenir les revendications des lycéens autour du manque de moyens pour l'éducation. C'est un indicateur implacable de la surchauffe de notre planète, mais aussi une bombe à retardement. L'an dernier, les océans, qui jouent un rôle central dans l'équilibre du climat, ont accumulé 23 étajoules d'énergie supplémentaire. Alors 23 étajoules, on ne connaît pas bien, on peut aussi dire 23 trilliards de joules. En tout cas, c'est gigantesque et c'est la conséquence directe du réchauffement climatique. Les scientifiques redoutent des répercussions catastrophiques, Simon Rosé, et y compris sur la terre ferme.
8: Les chiffres sont tellement élevés qu'il est compliqué de se les représenter. 23 étajoules d'énergie supplémentaire dans les océans, c'est comme s'ils avaient capté 40 fois toute l'énergie consommée en un an par l'humanité. Une autre image, c'est comme si on avait fait exploser dans l'océan 15 bombes nucléaires d'Hiroshima toutes les secondes pendant les 365 jours de l'année. C'est colossal, c'est un record, affirme Mercator Océan International dans son rapport sur l'état de l'océan. L'océan qui capte 90% du surplus de chaleur en raison du changement climatique. Toute cette énergie accumulée a d'importantes conséquences. Les phénomènes météorologiques extrêmes, la montée des eaux à un rythme qui ne cesse d'accélérer, les écosystèmes et la biodiversité en souffrent. Ces derniers mois, 84% des récifs coralliens mondiaux ont subi un stress thermique qui a entraîné un blanchissement. Des conséquences économiques également. L'océan permet à des millions de personnes de vivre. Pêche perturbée, poissons qui migrent vers des eaux plus fraîches, aquaculture touchée par des maladies ou encore pertes pour le tourisme. À l'échelle mondiale, les vagues de chaleur marine coûtent plusieurs milliards de dollars. Rien que pour la pêche, les pertes ont été évaluées à près de 4 milliards pour la décennie 2013-2022.
3: Merci beaucoup Simon Rosé pour ces précisions. Simon Rosé du service environnement de RFI. Et pendant ce temps, les investissements dans les énergies fossiles vont bon train. Au Kenya, le groupe nigérian Dangote vient de poser la première pierre de sa future méga raffinerie. Elle va être construite près du port en eau profonde de Lamu sur la côte kenyane. 700 000 barils par jour en sortiront d'ici 2030 pour un investissement qui est estimé à 14 milliards d'euros. Et le PDG du groupe, Aliko Dangote, vante le début d'un nouveau chapitre dans l'industrialisation du continent africain. Vous êtes suite sur RFI, bientôt 17h10, heure de Paris, 15h10 en temps universel. Et on va prendre la direction du Pont des Arts, présenté par Nathalie.
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2: Bonjour à tous et bienvenue dans l'agenda de Radio Alto. Allez, c'est parti pour l'agenda de la semaine. Jeudi 1er octobre, c'est le rendez-vous des passerelles scientifiques qui ont lieu au tiers-lieu à École. Deux rendez-vous gratuits à 11h et à 18h pour échanger avec des scientifiques autour d'un café ou d'un apéro. Et cette semaine, venez découvrir le thème de la production agri-alimentaire en conversation. Une rencontre autour des tiers-lieux pour se poser la question: les tiers-lieux peuvent-ils impacter les manières dont on produit nos aliments et dont on se nourrit? C'est à 11h et c'est à 18h. C'est un événement gratuit, sans inscription. La halte du doc fait sa rentrée ce jeudi 1er octobre avec la projection du documentaire Sur la tête des oiseaux, un film de Fabien Fischer. La projection se tiendra au Châtelard à 20h30 à la salle du Parc des Bauges et la séance sera suivie d'un débat sur le droit à l'aide à mourir en présence du réalisateur. C'est un événement sur prix libre et sans réservation. Ce vendredi 2 octobre, à 18h, c'est la cérémonie de remise des nouvelles du concours d'écriture « Les bonnes nouvelles des Bauges » organisée par Radio Alto. Les auteurs et les autrices ont rendez-vous à l'Échrenne à 18h pour recevoir un commentaire du jury sur leurs nouvelles. Et si vous êtes curieux, vous êtes vous aussi les bienvenus. Contactez la radio pour plus d'infos. Mosaïco est en concert vendredi 2 octobre et ça se passe chez Manu à la Charnia de Bellecombe. Tango, rythme, afro-cubain, bossa, le concert sera précédé d'un apéro tapas à partager. Début de l'apéro à 19h, concert à 21h. La soirée sera au chapeau pour les musiciens. Vendredi, toujours rendez-vous à 20h30 au pôle d'Albi-sur-Chéran pour le premier Cap Jazz de la saison en compagnie de Vincent Schmitt et Nathan Nidam. 20h30, toujours ce vendredi, projection avec le cinébus de Cusy qui vous propose le film « La vie d'une femme » de Charline Bourgeois-Taquet. Et du côté des Ries-sur-Albi, concert de Rose et Willy ce vendredi à 20h30 au bar L'Alibi. Samedi 3 octobre, l'association Émancipée vous invite à sa journée au vert de 9h à 22h au désert. L'objectif, c'est de discuter et d'échanger pour savoir comment construire un monde meilleur en ces temps troublés. Sur place, les repas sont prévus le midi et le soir, ainsi qu'un concert de rock et de salsa vintage prévu en soirée. C'est un événement sur participation libre et sur inscription obligatoire auprès de l'association Émancipée. En octobre, ce sont les fêtes au four sur le territoire des Bauges et ce samedi, deux événements sont prévus de 11h à 16h à Saint-Jean-d'Arvée pour un repas partagé à cuire dans le four à bois allumé pour l'occasion. Et du côté de Doucy en Bauges, c'est l'apéro au four de Doucy Dessous. Venez partager un apéro convivial devant le four avec vente de pain à prix libre, pizza et fougasses qui vous sont proposées également. De votre côté, vous pouvez apporter boissons et plats sucrés et salé à enfourner. C'est un événement organisé par l'association Les Douces Reines et Les Doux Serins, en partenariat avec la boulangerie savoyarde à École. Ce week-end, c'est le rendez-vous d'octobre

0: à Puygros et ça se passe de 9h à 2h du matin avec au programme des spectacles, des animations, des jeux et des concerts. C'est un événement organisé par les Vaches Folles. Rendez-vous à la salle des fêtes et à la brasserie du Merle de Puygros. Dans le cadre des Atlas de la biodiversité communale, participez à deux balades gratuites pour observer et recenser la faune et la flore locale. Rendez-vous pour cela de 10h à midi à Mur ou à Chenal-et-Frasse. C'est un événement porté par le Parc des Bauges et les communes. Ce dimanche 4 octobre, Octobre Rose prolonge son week-end de sensibilisation. Rendez-vous cette fois de 10h à midi au plan d'eau de l'Échrenne pour une initiation en eau froide avec l'association Les Glaçons Beaujus. Un événement sur inscription obligatoire. Et puis vous pourrez aussi participer à un échauffement avec Bauges Trail Club, suivi d'un petit footing adapté à tous. Vous trouverez toutes les infos sur le site desamisdesbauges.org. Dimanche, c'est la fête de la Saint-Michel à 10h au désert. C'est une fête de village gratuite et ouverte à tous, avec sur place des animaux, un marché artisanal et un concert du groupe Nevermind. Des jeux, une buvette et de la petite restauration seront également prévus sur place. À 17h ce dimanche, conférence avec l'association Plantarium de Gaujac sur la musique des plantes. Ça se passe à la salle des fêtes de Bellecombe en Bauges et ils aborderont la musicothérapie botanique et l'eau informée sur les cultures. C'est un événement organisé par les Jardins de Flora. On continue avec un événement en dehors du massif. Sachez que ce samedi 3 octobre, c'est l'événement Biblie en folie à Chambéry, avec des braderies de livres et de CD, des rencontres avec des auteurs et autrices. Et tout ça, ça se passe à la bibliothèque Georges Brassens et à la médiathèque Jean-Jacques Rousseau. Vous trouverez toutes les infos sur leur site chambéry.fr. Quelques informations de la radio maintenant. Vous avez entendu un couac. Vous avez des retours à nous faire ou des propositions pour améliorer notre grille. Ça tombe bien. On a besoin de vos retours. Alors, aidez-nous en nous envoyant un mail à l'adresse contact@radioalto.info. Voilà, c'est la fin de cet agenda du mercredi qui vous est proposé en partenariat avec la fruitière du cœur des Bauges de l'Échrenne. On vous souhaite à tous et à toutes, vous, nos chers auditeurs et auditrices, une excellente journée à l'écoute de Radio Alto, évidemment, sur 94.8.
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0: et maintenant, on fait quoi ? Chronique pour parents fatigués, mais néanmoins exceptionnels, qui ont juste besoin de se faire confiance.
1: Julie, je me retrouve à, des fois dans des situations où en fait mon enfant de 8 ans, il a un argumentaire qui est tellement développé que je suis incapable de savoir quoi lui répondre et de lui poser des interdits. Et je me dis, mais à l'époque de l'IA, il n'y aurait pas une solution pour que quelqu'un lui développe un argumentaire pour qu'il fasse ce que j'ai envie.
2: Alors oui, c'est possible, mais je te le déconseille très très fortement. Les enfants maintenant sont carrément obnubilés, les jeunes pré-ado et autres. Pour eux, ChatGPT, IA et tout, c'est la Bible incarnée, c'est la vérité absolue. Voilà. Et donc, c'est vraiment notre rôle de les éduquer et de les accompagner là-dedans en disant non, c'est pas toute la vérité et voilà. Après, par rapport à l'accompagnement de ton enfant sur poser un cadre, poser un argumentaire, alors, on l'a voulu parce que du coup, nous, on a beaucoup argumenté quand on leur en posait des interdits quand ils étaient petits. Donc, ils ont beaucoup appris de nous. Donc, maintenant, ils sont très pertinents. Donc, déjà, tu peux te féliciter d'avoir été très pertinente avec ton enfant. Et c'est là où on s'aperçoit qu'en fait, ils nous rattrapent très, très vite, qu'ils ont des capacités intellectuelles beaucoup plus puissantes qu'on le pense, parce qu'ils arrivent vraiment à réutiliser cet argumentaire contre nous. Et là, tu dis, mais crotte, quoi ? Pourquoi ? Pourquoi ?

0: Ça se passe toujours, en principe, ça se passe toujours dans des moments fortement chargés en émotions, en difficultés et tout. Sinon, ça serait pas marrant si on était détendu, calme, et qu'on avait vraiment la capacité de raisonner à ce moment-là. Donc, du coup, ce qui est intéressant de faire quand on y arrive à ce moment-là, c'est de reprendre les bases de la communication non violente et de l'écoute active avec la girafe et le chacal. Donc il y a beaucoup de bouquins qui sont écrits dessus qui sont très très pertinents. Donc c'est Rosenberg qui a mis en lumière la communication non violente et d'autres personnes se sont approchées de cette capacité en utilisant la girafe et le chacal. En gros, le chacal, il aboie, il est dans la réaction immédiate, pas de réflexion, et dans l'aboiement, donc c'est pas ce qu'on veut. Et la girafe, elle a déjà une allure où elle est très haute, très détachée, quelque part, parce qu'elle n'est pas détachée, mais elle est en haut, elle regarde, elle a un pas nonchalant. Et donc, en fait, vraiment, quand tu es dans le dur avec ton enfant, essaie de te mettre à la place d'une girafe, de regarder ce qui se passe pour lui, de ce qui se passe pour toi quand il te renvoie cet argumentaire, de respirer un coup, parce que tu n'es pas obligé de lui répondre du tac au tac, il y a rarement de cas où, ou alors si c'est du tac, si vraiment il y a une urgence, bah tu cries non, stop, et tu rattrapes ton enfant. Et s'il n'y a pas d'urgence vitale à la seconde, et ben en fait, tu peux te mettre à la place de la girafe, ou alors d'imaginer que ce n'est pas ton enfant. Parce que tu verras que c'est beaucoup plus facile en disant, bah tiens, c'est l'enfant du voisin, c'est l'enfant de mon cousin. Du coup, tu vas voir que l'argumentaire va vite te revenir parce que tu ne seras pas pris dans cette émotion-là. Et après, quand tu as réussi à un peu te détacher, par exemple, imagine ton enfant de 10-11 ans te dit, bah moi, je veux aller au plan d'eau avec mes potes, tu n'as pas besoin de venir, t'inquiète, je gère. Ouais, t'inquiète, je gère, on s'accroche. Ça veut... Voilà, on s'accroche quand elle t'inquiète, je gère. Et là, tu te retrouves coincé. C'est ou moi, je vais avec lui au plan d'eau avec 45 degrés à l'ombre et moi, je me fais griller pour le surveiller et j'ai pas du tout envie de ça. J'ai un peu autre chose à faire parce que ben voilà, ma maison m'attend et le reste de la famille aussi. J'aimerais bien qu'il s'éclate au plan d'eau aussi, mais pour le moment, il n'y a aucune surveillance de baignade. Donc, tu ne laisses pas ton enfant aller tout seul au bord d'un plan d'eau sans surveillance. C'est impossible. Et s'il n'y a pas d'autres adultes référents que tu connais, voilà. Et du coup, ton enfant va dire « Ouais, mais c'est bon, mes potes, ils y vont. » Ça va être tout le temps comme ça, tu verras. Quand il va vouloir sortir, quand il va vouloir des fringues de marque, quand il va vouloir son premier téléphone portable, quand il va vouloir aller en boîte ou autre, ça sera toujours « Ouais, mes potes, ils y vont. » Et nous, en tant que parents, on est là « Oh non, mon pauvre bébé, il est décalé. Si je le laisse pas faire, si je le laisse pas regarder cette émission que j'insulterai, il va être décalé de ses amis. » Et en fait, ils le savent très, très bien. Ils savent très bien utiliser cet argument, par exemple. Et du coup, bah, quoi répondre ? Quoi répondre ? Parce que j'ai pas envie de couper le lien avec mon enfant. J'ai pas envie d'être l'ogresse qui lui aboie dessus. « Bah non, c'est comme ça. De toute façon, à mon époque, blablabla. Bla, » si c'est... Voilà. On a été élevés d'une certaine façon. Malheureusement, nos modèles parentaux, c'est pas qu'ils sont obsolètes, mais ils sont en décalé par rapport à notre société actuelle. Donc, on peut se référer à certaines choses, à certaines pratiques. Malheureusement, on est trop décalé dans l'écoute des émotions, dans l'écoute de ça, pour revenir à la taloche, la chaussette. Et puis, tant mieux, parce que, en fait, voilà, c'était pas non plus ce qu'il y avait de plus pertinent. Maintenant, comment gérer ? Vraiment, déjà, si tu arrives à prendre du recul, à respirer un coup, à te dire, ok, si c'est pas mon gamin, qu'est-ce que je lui répondrai ? Eh bien, par exemple, tu peux lui répondre, écoute, mon chéri, moi, je suis ta mère. Légalement, je suis responsable de toi jusqu'à ta majorité. Donc, c'est-à-dire responsable de toi, c'est-à-dire que je suis responsable de ta vie, de ta survie, surtout dans un plan d'eau. Il t'arrive quoi que ce soit, c'est moi qui vais finir en tôle, sans parler de tout le reste qui ira passer à côté et du drame et autres. Et en fait, non, on ne peut pas laisser son enfant de 8, 10 ans, 11 ans, tout seul, aller à un point d'eau, même s'il y a ses potes. Bien au contraire, parce qu'on sait que l'effet de groupe, bonjour au secours, même s'il sait nager, même, voilà, il y a des âges pour tout, et c'est à nous de poser le cadre. Donc, tu peux te référer à, c'est ça, à par exemple, à ce modèle-là. Moi, légalement, je suis tenue de ta responsabilité, je suis responsable de toi. Donc, non, je ne t'autoriserai pas à aller au plan d'eau. Et un point, c'est tout. T'es pas obligé de rentrer dans des arguments de... le texte de loi, de machin, de trucs, de bidule, voilà. Ça peut être très court, mais très concis. Et en fait, il faut que tu sois à ce qu'on appelle la congruence. C'est-à-dire que ce que tu dis, tu dois vraiment le penser au fond de toi. quand tu parles avec ton enfant et que t'es pas en pleine congruence, c'est-à-dire que tu es préoccupé par d'autres affaires, par d'autres choses de ta vie, en fait, l'enfant va très bien percevoir une faille et il va s'engouffrer dedans. Et à l'autre faille, c'est quand les deux parents sont pas du même côté pour poser le cadre à la même limite, parce qu'on peut poser un cadre, mais par exemple, manger à table avec des couverts ou manger à table mal assis, on n'a pas tous le même niveau d'exigence. Et ça, les enfants, mais ils le voient tout de suite, et ils vont s'engouffrer dedans. Et il y a des exemples que je pourrais te citer à l'appel où l'enfant va voir le papa, va dire « Oui, mais maman est d'accord ». Il faut que tu dises oui, et après il va voir maman, et puis il dit oui, mais papa il est d'accord, et là tu te retrouves le bec dans l'eau, parce que bah, si mon homme a dit oui, ben bah, ok, il prend sa responsabilité, moi c'est bon. Et en fait, l'enfant nous a manipulés, parce que en fait, c'est de la preuve d'intelligence pour arriver à son but. C'est pas de la méchanceté, c'est pas quelque chose contre nous, c'est juste que son cerveau marche très bien et qu'il veut obtenir ce qu'il veut. Et maintenant, c'est à nous de poser le cadre de la sécurité, de l'accompagnement dans son autonomie. Et accompagner un enfant dans son autonomie, c'est pas tout accepter. Loin de là. Il a 8-9 ans, le bus de l'école est à 400 mètres, tu as un champ visuel, tu peux le laisser aller tout seul si toi tu t'en sens la confiance en toi-même. Si t'as pas trop d'angoisse, tu peux le laisser aller tout seul. Un enfant de 3 ans, tu vas pas le laisser traverser 3 routes, 2 carrefours parce qu'il te dit « t'inquiète, je gère ». Non. Et vraiment, quand on est dépassé, ce qu'on peut se dire, si on n'arrive pas à trouver cette congruence, parce qu'il y a des fois, il y a des choix qu'on fait qui sont plus de notre éducation et on n'a pas vraiment conscience de ce qu'on enclenche. Mais là, on veut dire non, parce que vraiment, c'est la sécurité, mais on ne trouve pas ce courage en nous. Et bien, on n'a qu'à l'imaginer en haut d'un 4e étage, au bord de la fenêtre. Et là, je vous jure, vous allez la trouver, votre congruence, que le non, vous allez le trouver. Ou c'est comme s'il ramasse une seringue d'un camé et qu'il est à deux doigts de se piquer. Là, tu vas la trouver, ton non. Tu vas le trouver, c'est pas possible autrement. Donc, mettez-vous dans cet état-là quand vous voulez poser vraiment une limite nette. Et après, la question se pose le soir ou autre. On peut reparler à son enfant de pourquoi je t'ai pas autorisé ça. C'est pas que j'ai un manque de confiance en toi. Bien au contraire, j'ai confiance dans tes capacités, mais la vie va te mettre sur ton chemin des difficultés, et c'est moi, adulte, parent et tuteur et accompagnant, qui dois t'accompagner dans ce chemin tortueux avec ces obstacles, en te laissant passer certains obstacles que je sais que tu peux passer facilement, et les autres où moi je vois qu'il y a le ravin et que toi tu le vois pas, ben c'est à moi de te mettre la barrière de sécurité. C'est pas pour t'empêcher d'avancer, c'est t'accompagner sur le bon chemin. Il y a un auteur qui écrivait, qui expliquait que, en fait, la vie, c'est comme un pont suspendu avec le grand ravin dessous. La passerelle, elle est là, sans barrière. Et nous, les parents, les éducateurs, on est là pour mettre la barrière. Si vous mettez la barrière vraiment trop serrée, trop serrée, alors que ses capacités il y a une certaine autonomie de l'enfant, en fait, il va se taper contre et il va rentrer en conflit avec vous parce qu'il a besoin de prendre certains risques, certaines assurances, mais que vous savez, vous, qu'il en est capable et qu'il n'y a pas de vrai danger. Donc, c'est à nous de mettre cette barrière. Si on la met vraiment trop loin et trop fragile, en fait, l'enfant va être en insécurité, va être anxieux, va être en difficulté parce qu'en fait, il va sentir que cette barrière, elle bouge. Et en fait, c'est là qu'il va vous tester. Si la barrière, elle bouge continuellement, si un coup, elle est trop serrée, un coup, elle est trop large, et elle tient pas. C'est-à-dire que le matin, « Maman, je veux 3 bols de chocolat. » Oui, ben là, je suis fatiguée, vas-y, prends tes 3 bols de chocolat. Et puis le midi, ben non, je veux 4 bols de frites. Et puis alors, tes épinards, tu te les... Voilà. Puis que le lendemain, par contre, vous avez dit « Ah non, mais j'ai galéré hier et tout, c'est pas bien ce que j'ai fait. Je vais être stricte, il va manger ses épinards et machin. » L'enfant, il va pas comprendre. En fait, le cerveau de l'être humain et de l'enfant, c'est un statisticien. C'est-à-dire que si sur les 15 tests, 10 vont être les mêmes et 5 différents, il va intégrer les 10. Si sur les 15, ils sont tous différents, il ne va jamais arriver à intégrer l'information parce qu'il va toujours la classer dans d'autres systèmes. Donc du coup, si vous avez vraiment des choses qui sont très importantes pour vous, comme ne pas traverser en courant, comme ne pas aller tout seul à certains endroits, et ben en fait, il faut tenir. Et en fait, au bout d'un moment, il va lâcher l'affaire et il va passer à autre chose. Après, c'est nous aussi parents à nous adapter à son âge et à ses capacités. Un enfant de 8 ans, deux enfants de 8 ans peuvent avoir des capacités complètement différentes d'autogestion. Il y a des documentaires qui montrent des enfants d'une dizaine d'années qui sont enfermés, donc ils ont fait ça aussi avec des enfants, on est désolé. Mais voilà, ils ont fait un loft avec des enfants dans les pays nordiques. Ils ont mis une dizaine de garçons ensemble de 10 à 15 ans et une dizaine de filles ensemble de 10 à 15 ans. Les résultats ne sont pas du tout les mêmes. Je vous laisse chercher et regarder. Et c'est pour vous montrer que la présence de l'adulte est importante à tout âge, qu'il faut qu'on soit présent, pas sur leur dos constamment, parce que sinon on ne peut pas les laisser grandir, mais c'est vraiment notre rôle premier de les accompagner, de les guider vers l'autonomie en leur donnant des petites missions, en leur faisant confiance pour certaines choses et à d'autres à dire ben non, là, moi je ne te sens pas prêt ou je ne me sens pas prêt parce que j'ai le droit aussi d'avoir mes angoisses, mon histoire. Et donc là, de dire ben écoute, on verra ça un peu plus tard, on verra ensemble, on va prendre le bus ensemble une ou deux fois, je vais voir comment tu gères, je vais te donner les bons codes, c'est-à-dire faire attention à des comportements bizarres de personnes, te savoir te mettre en sécurité, savoir demander de l'aide, et surtout n'appelez pas l'IA ou la police des enfants là par téléphone quand vous voulez poser le cadre, parce qu'en fait votre enfant il a besoin de vous, de votre expérience, de votre ressenti, parce que c'est votre enfant. Et une IA ou la police des gendarmes, parce que vous voulez pas prendre cette responsabilité, et ben en fait quelque part c'est pas lui rendre service, ça peut être même grave, c'est que ils vont se dire bah de toute façon mes parents ils me laissent tout faire, ils s'en foutent ou ils s'en foutent pas, mais voilà. Et en fait c'est une puissance extérieure qui me commande. Bon, ça on l'a fait depuis tous les temps, parce que le Père Noël et le Père Fouettard, ils ont toujours existé pour aider les parents à contenir les enfants. Mais maintenant, on a un peu dépassé ce stade. Et ne faites pas appel à l'IA ou à des appels téléphoniques ou au loup caché dans le garage ou au crocodile au fin fond de la rivière pour faire peur à vos enfants. Expliquez-leur les vrais risques de la vie. Parce que justement, les rendre autonomes, c'est pas leur faire croire qu'il y a un loup. C'est leur faire comprendre que il y a des personnes qui peuvent être malfaisantes. Donc, c'est sûr qu'on choisit ces mots suivant l'âge de l'enfant. On est bien d'accord, on va pas commencer à leur parler de toute la vérité qui peut être moche quand on a un certain âge. On peut leur donner des voilà, les contes sont là pour ça, les histoires sont là pour ça, pour les accompagner. Mais il y a un certain âge, dites-leur la vérité et posez le cadre vous, parce que vous êtes leurs idoles, vous êtes leur dieu sur Terre, et ils n'ont pas besoin d'une autorité extérieure, ils ont besoin de votre autorité, de votre présence bienveillante, mais avec un vrai cadre. Et on a le droit de se fâcher aussi des fois, mais c'est votre rôle de parent et c'est ça qui va les construire en tant qu'enfant et comme jeune adulte et comme parent plus tard. Imaginez, vous faites éduquer vos enfants par l'IA dès que vous avez un problème. Ah ben, je vais appeler. Ils vont avoir quoi comme repère, eux, quand ils vont être parents? Ils vont faire comment? Ils vont appeler le robot d'à côté? Ils vont, voilà, sans partir dans des délires, mais notre rôle de parent, il est là et c'est aussi des preuves d'amour. Et nous, quand on se rappelle de nos propres parents, ou des fois, ils ont peut-être été trop loin dans notre accompagnement ou autre. Il y a la plupart du temps, c'était par amour pour nous, pour notre respect. Peut-être qu'ils l'ont mal dit, mal fait, mais voilà. Et c'est à nous à leur inculquer comment être parents plus tard, en étant parents aujourd'hui.
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Déjà ? Change de couleur, je t'en supplie. Bien joué, du vert. Là, je vais faire un coup terrible. Oh, qu'il a bien joué le coup, Thomas. C'est bien joué, ça. Tu le bloques. Tu le gênes. Non, mais pas du vert. Demande du vert. Il n'y a pas le droit de prendre deux cartes. Je tricherai plus. Je referai plus. On n'en parle plus. Oh non. Oh non. Oh non. Mais non. Il m'a mis plus 4. Perdu. Égalité avec 11. Double 11. Alors là,

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1: Nous avions eu une première émission sur les premiers secours et les gestes d'urgence qui avait été menée avec la communauté professionnelle territoriale de santé des Bauges et le temps nous avait manqué. Et nous vous proposons aujourd'hui une émission qui va être également sur les premiers secours et les gestes d'urgence, mais cette fois-ci adaptée aux enfants. Et pour ça, je suis toujours avec Maud, infirmière et présidente de la CPTS. Bonjour Maud.
2: Bonjour.
1: Et Alexia, infirmière et sapeur-pompier au centre de secours des Bauges. Bonjour Alexia.
3: Bonjour.
1: Alors merci d'être venue. Mais je pense que c'était important qu'on refasse un point sur les enfants, parce qu'il y a quelques trucs qu'on avait vus, des petits gestes, où on se dit, alors là, si j'ai un nourrisson ou un tout petit, je suis pas sûre que les 5 claques dans le dos, ça marche bien, ou ce genre de choses. Et ça doit être quand même être intéressant de pouvoir réagir avec des tout petits, sans panique.
3: Ouais, c'est ça, effectivement, parce qu'avec les enfants, la panique, elle monte plus vite, c'est normal. Voilà. Et puis, ben, par contre, il y a des gestes qui existent et qui sont plus adaptés, plus spécifiques et qui s'apprennent. Donc, on va faire le tour ensemble des problématiques qu'on peut rencontrer le plus fréquemment.
1: Moi, j'aurais envie de dire de mon expérience de maman, un des premiers trucs où je me suis dit, oh là là, je sais pas quoi faire, c'est quand ma fille s'est étouffée avec son bout de melon, le premier de sa vie.
3: Bah, ouais, un bébé, en fait, il va pas pouvoir tousser fort comme un adulte. En général, il va devenir plutôt bleu, ce qu'on appelle cyanosé. Il crie plus et après, donc, soit il va s'agiter, soit au contraire, il va complètement se relâcher. Donc ça, c'est vraiment des signes d'urgence.
1: On avait vu pour l'adulte que les gestes, c'était 5 grandes tapes dans le dos et puis 5 compressions abdominales. Alexia, est-ce qu'on adopte les mêmes choses chez un tout petit ?
2: Finalement, dans le principe, oui. Après, c'est sur la manière de positionner le bébé et sur la force qu'on va y mettre qu'évidemment, il va falloir s'adapter. Du coup, pour l'enfant, on commence par l'allonger le bébé face vers le bas, sur votre avant-bras, tête plus basse que le corps. Or, c'est pas très radiophonique ça, allonger le bébé face vers le bras, sur votre avant-bras, tête plus basse que le corps, donner 5 claques dans le dos entre les omoplates. Donc on retrouve les mêmes 5 tapes dans le dos que l'adulte, et là, voilà. Sauf qu'évidemment on adapte la force chez l'adulte. L'autre jour, je vous ai dit qu'il fallait y aller. Chez l'enfant, on s'adapte à la morphologie de l'enfant et on se rend bien compte qu'on ne va pas pouvoir mettre des tapes mains entières entre les omoplates. On adapte du bout des doigts quand c'est vraiment un nourrisson, un peu plus fort quand c'est un enfant de 1 ou 2 ans. Dès qu'on peut plus les porter comme ça, on bascule sur la manipulation adulte aussi de les pencher légèrement à l'avant et taper dans le dos. Et on adapte de la force des tapes dans le dos. Mais il faut quand même taper finalement dans le dos et quand même exercer cette tape. Il faut quand même pas trop se retenir non plus. Voilà, une fois qu'on a fait ça, comme chez l'adulte, on a tenté les 5 fois. Malheureusement, ça n'a pas marché. Comme chez l'adulte, on passe sur les compressions abdominales. Donc on retourne le bébé qu'on avait sur un de nos avant-bras, on le met sur l'autre avant-bras. Donc c'est pas trop de manipulation finalement, hein. C'est juste on passe de l'avant-bras gauche et on le met sous l'avant-bras droit. Cette fois, il aura la tête face à vous et vous aurez accès à son abdomen, à son thorax. Et là, du coup, sur les nourrissons, et donc sur le même principe, on fait des compressions thoraciques abdominales au milieu du ventre, au milieu de l'abdomen. Et sur les nourrissons, on conseille à 2 doigts. Quand le bébé est un peu plus grand, on fera à 3 doigts. Quand le bébé sera encore un peu plus grand, à 5 doigts. Et on adapte en fait cette force à la morphologie du bébé. Et sur le même principe, on en fait 5. On a fait 5 tapes dans le dos, 5 compressions abdominales. Voilà, et on recommence si malheureusement ça n'a pas marché.
3: Et là, dans ce cas-là, on appelle les secours. Et c'est quoi les numéros ?
1: Et j'ai révisé depuis la dernière fois. Le 15, le 18 et le 112.
3: Parfait.
1: Donc on va continuer à balayer des choses qui ont touché les adultes et qu'on a vues la dernière fois, mais qui peuvent aussi toucher les enfants. L'arrêt cardiaque. Alors ça, j'imagine que c'est pas hyper fréquent.
3: Oui, chez l'enfant, l'arrêt cardiaque, le plus souvent, il est causé par un problème respiratoire, pas cardiaque comme chez l'adulte. Et c'est pour ça que souvent, on commence d'abord par 5... Alors, insufflation, comme l'avait dit Alexia, c'est plutôt avec un appareil mécanique. Donc, on va parler de bouche à bouche. C'est plus facile à faire chez l'enfant que chez un adulte. On trouve ça en général moins dégoûtant. Voilà, donc on commence par 5 insufflations avant de masser. Donc, toujours en couvrant bien la bouche et le nez pour le nourrisson. Le bouche à bouche seul, pour, pour l'enfant si l'enfant est plus grand. Donc on souffle doucement, juste assez pour voir la poitrine se soulever. En général, on le voit. On le voit.
1: Et Alexia, si jamais les insufflations n'ont pas suffi, on passe également aux compressions thoraciques ?
2: Oui, comme pour l'adulte, le massage cardiaque devient du coup indispensable. Comme pour l'adulte, on met le massage cardiaque s'effectuera au milieu de la poitrine. Voilà. Pas en revanche, ce qu'il va falloir faire, c'est adapter la force de ce massage cardiaque. Évidemment que sur l'adulte, on avait parlé de deux mains ensemble, jointes. Là, on est plutôt sur deux doigts pour un nourrisson. Une main sur un enfant qui va jusqu'à 8 ans, on masque avec une seule paume de la main par rapport à deux chez l'adulte. Et donc, on adapte à la morphologie. Le but reste le même, que ce massage cardiaque soit fort, relativement fort par rapport à la morphologie de l'enfant, et surtout qu'on l'arrête jamais. La différence, malgré tout, c'est que les causes d'arrêt cardiaque comme l'adimode chez l'enfant sont plutôt vraiment très souvent respiratoires. Donc, ça reste quand même très important d'insuffler de l'air à l'enfant et du coup de faire du bouche à bouche. Donc si vous en êtes capable et si vous vous sentez, nous vous conseillons de faire plutôt une alternance de 15 compressions thoraciques et de 2 bouche à bouche, puis rebelote 15 compressions thoraciques, puis 2 bouche à bouche. Et cela jusqu'à l'arrivée des secours. Si vous ne vous sentez pas de faire du bouche à bouche, il faut appliquer la même règle que chez l'adulte. Massage cardiaque permanent et fort et sans jamais vous arrêter. Comme pour l'adulte, en cas d'arrêt cardiaque d'un nourrisson, il faut également, donc on a fait la première chose qui est alerter, la deuxième, masser. On a parlé du bouche à bouche qui pouvait être du coup amené chez les enfants plus facilement. Mais vous pouvez également penser à aller chercher un défibrillateur. Les défibrillateurs sont il y a des électrodes pédiatriques dans les défibrillateurs à partir de 1 an. Par contre, il faut que l'enfant ait plus d'un an. Et la partie, sur le même principe, vous allez ouvrir le défibrillateur et écouter ce qu'il vous dit. Il faudra penser à prendre les électrodes pédiatriques qui sont à l'intérieur et non pas les électrodes adultes. Et ces électrodes pédiatriques se placent au milieu de l'abdomen et au milieu du dos, en recto verso. C'est évidemment indiqué sur les électrodes et vous serez évidemment guidé par le défibrillateur.
1: Le défibrillateur a deux fonctions, une adulte, une enfant.
2: Ou le défibrillateur est capable de reconnaître si vous avez mis des électrodes adultes ou des électrodes enfants.

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1: Si je reprends mon parcours de maman, autre chose sur laquelle j'ai pu être inquiétée, c'est quand mes enfants avaient de la fièvre. Est-ce qu'il y a des cas où on peut se dire que ça peut vraiment être dangereux ?
2: Alors oui, la fièvre, elle devient dangereuse du moment qu'il y a des convulsions. Donc c'est ces tremblements qui font souvent très peur. Donc c'est un enfant qui convulse à cause de la fièvre, ça peut arriver et c'est surtout avant 5 ans en général. La plupart du temps, ça va durer moins de 5 minutes et c'est pas dangereux en soi, mais ça nécessite toujours quand même une évaluation médicale. Donc ce qu'on fait dans ce cas-là, dans le cas d'une convulsion, on retient pas l'enfant, on écarte tout ce qui pourrait le blesser. On le met ce qu'on appelle donc en position de sécurité après la crise. On note toujours l'heure de début et l'heure de fin. On essaye. Souvent, alors on est un peu pris de panique, mais quand même, c'est important de pouvoir quantifier la durée de la crise. On appelle les secours si c'est la première crise, si elle dure de plus de 5 minutes. Et évidemment, surtout si l'enfant ne reprend pas conscience rapidement.
1: Et je sais pas si c'est remède de grand-mère ou pas, mais le truc de plonger dans une baignoire d'eau froide, de faire descendre la fièvre absolument, c'est quelque chose qui est conseillé ?
2: Alors, si tu fais ça, j'ai envie de dire non. Pourquoi ? Parce que, alors, si c'est bien fait, ça marche. Si c'est mal fait, c'est pas très bien. C'est-à-dire que c'est important de pas faire descendre trop vite la température. Si tu mets dans un bain trop froid par rapport à la température, il y a un risque pour la personne, pour l'enfant. Donc le mieux, c'est de découvrir, de pouvoir mettre peut-être des poches de glace sur les plis de laine, par exemple. Alors avec un linge, pas directement sur la peau, mais essayer de faire redescendre la fièvre de façon plutôt mécanique. Plonger dans l'eau froide, je le recommanderais pas.
3: C'est ça. L'objectif reste de refroidir, mais pas d'y aller de manière trop brutale. Donc le déshabillage, même en hiver, hein, pour le coup, dans les maisons, on met le bébé en body, voire en couche pour le déshabillage. Mmh. Et les blocs de glace sur les plis de laine sont effectivement recommandés.
1: Et la crainte de tout parent, et qui est écrit à toutes les pages du carnet de santé, c'est que l'enfant tombe sur des produits dangereux, qui est un des premiers risques ménagers, j'imagine. Donc dans ce cas-là, si le petit explorateur a avalé quelque chose qu'il ne devait pas, que ce soit un médicament, un produit ménager ou autre chose dans les bouches, ça peut être je suis allée grignoter des plantes inconnues dans le jardin, qu'est-ce qu'on fait ?
2: Alors, si un enfant a avalé un médicament, une plante que tu veux, un produit ménager, on n'attend pas les symptômes. Tout de suite, en fait, ce qu'on fait, on appelle le centre antipoison via le 15. Voilà, c'est pas grave si on appelle pour rien. C'est voilà, il y a jamais d'appel où on va vous dire non mais là vous exagérez monsieur madame rentrez chez vous. Non, il y a une inquiétude souvent on sait pas c'est important de pouvoir avoir une réponse immédiate. Donc surtout on ne fait pas vomir sauf si le médecin régulateur ou le centre antipoison nous le recommande. On garde toujours l'emballage du produit pour le donner au secours ou de la plante qu'on a identifiée, etc. Mais principe de base, on appelle.
3: Et je rajouterais juste que ça peut être aussi intéressant de savoir la quantité de produits ou de médicaments avalés par erreur.
1: Et alors, dans la poursuite de leurs explorations, je goûte à tout ce qui me tombe sous la main. Mmh. Et il y a aussi, je ne maîtrise pas tout à fait mon corps et je peux tomber et parfois assez fort sur la tête. Il y a des moments où on se dit, c'est normal, ça fait partie de l'exploration, ou il y en a d'autres où on doit un peu s'interroger.
2: Alors, effectivement, c'est normal, ça fait partie de l'exploration. On a un joli crâne bien fait qui est un casque naturel qui est là aussi pour protéger notre cerveau. Donc, pas de panique systématique quand il y a un coup sur la tête chez nos enfants, même chez nous. Il peut y avoir une grosse bosse impressionnante. C'est pas forcément qu'elle est grave, en fait. Hein, il faut en avoir bien conscience aussi. Par contre, un coup sur la tête peut avoir des conséquences quand même plus importantes. Donc il y a des surveillances à avoir. Dans un premier temps, évidemment, si l'enfant perd connaissance, s'il y a une plaie qui est importante, dans ce cas-là, effectivement, on vous conseille d'appeler les secours ou d'aller voir le médecin directement en fonction de l'état et de la gravité de la situation. Par contre, tout enfant qui a subi un coup sur la tête, un choc sur la tête, il y a des surveillances à avoir. La première, ça va être les vomissements. Dans les 48 heures, on surveille qu'il n'y ait pas de vomissement, même si c'est un petit. Voilà, c'est important dans ce cas-là de pouvoir consulter. Également, ce qu'on appelle l'état de conscience, la vigilance, la somnolence. Voilà, voir que l'enfant devienne pas plus faible que d'habitude. Alors évidemment, souvent ils font ça à 19h après le repas et c'est l'heure du sommeil. Mais dans ces cas-là, pas hésiter des fois à aller réveiller. C'est-à-dire quand on a vraiment un doute, d'aller réveiller son enfant et de voir ce qui se passe. Et voilà, principalement, ça va être ça. Tu vois autre chose ?
3: Faut aussi, faut surveiller tous les troubles du comportement.
2: Ouais.
3: Donc le ralentissement, mais aussi l'agitation inversée.
2: Ouais.
3: Et il faut vous faire confiance. C'est vous qui connaissez votre enfant. Si vous trouvez que votre enfant il a pas le comportement habituel, même si vous savez pas exactement le nommer, il faut vous faire confiance et vous dire que peut-être ce serait bien d'appeler le 15 ou peut-être ce serait bien d'aller consulter le médecin s'il a eu un choc sur la tête quelques heures avant. Voilà.
2: Et des troubles moteurs aussi, évidemment.
3: Des troubles, c'est sûr. S'il a du mal à bouger un bras, une jambe, un ralentissement dans ses mouvements, évidemment, faut aller consulter immédiatement.
1: On vit dans un territoire qui est quand même un peu particulier, où les secours arrivent pas forcément dans la seconde. Donc, cette particularité-là sur les Bauges, qu'est-ce qu'on en fait ?
2: Bah, effectivement, ouais, c'est vraiment une réalité qui est quotidienne pour nous. Les secours mettent quand même, alors selon où tu te situes dans les Bauges, à peu près autour de 20 minutes, je pense qu'on peut dire ça.
3: Bah, ça dépend énormément des communes. Il y a des communes qui sont à plus de 20 minutes du centre de secours, sachant que nous, on n'est pas en permanence au centre de secours. Donc, il faut que de chez nous, déjà, on aille au centre de secours. Donc oui, on a des délais d'intervention de 20 minutes moyenne.
2: En gros, voilà ce qu'il faut savoir et ce qu'il faut dire. Et moi, le message que je veux vraiment faire passer aussi aujourd'hui, c'est que les pompiers des Bauges, c'est des pompiers qui sont volontaires et qui sont engagés, ils sont présents, ils sont formés. Mais ils ont aussi un métier, une famille, une vie. Et quand l'alerte, elle tombe, ils lâchent tout et ils arrivent pour nous. Donc dans nos villages qui sont un peu isolés du massif, entre le moment où quelqu'un a besoin de secours et le moment où il arrive, il y a un vide en fait. Et ce vide, comme on l'a essayé de le dire là tout au long de l'émission, il n'y a que vous, il n'y a que la famille, les voisins, le voisin qui passe, le passant, la personne qui a eu la chance d'être par là. Et finalement, chez nous, connaître les gestes d'urgence, ce n'est pas une option, quoi. C'est vraiment une responsabilité que le territoire des Bauges presque nous confie, parce que la géographie, en fait, elle ne pardonne pas. Et l'entraide, ça a beau être un beau mot comme ça qu'on peut mettre sur une affiche, ce qui concrètement fait parfois la différence entre vivre et pas vivre, même si c'est dur, c'est ça en fait, c'est se dire c'est la réalité, il faut qu'on arrive à être tous formés le plus possible à ces premiers gestes. Alors c'est un peu dans cet esprit-là que la CPTS, elle porte, donc la communauté professionnelle territoriale de santé des Bauges, porte des projets, donc conjointement avec le centre de secours des Bauges et puis différents acteurs du territoire pour former le plus possible d'habitants. Et bien sûr, ce n'est pas pour remplacer les secours, mais c'est comme on l'a dit, pour tenir le temps qu'ils arrivent. Donc, quelques petites choses qu'on met en place. On met en place un parcours jeune, parce que c'est un acte citoyen pour nous de faire cette pratique, de cette formation. Et donc, on a initié un parcours auprès des jeunes du Massif. Donc, dès la CM2, la classe de CM2, ils sont formés aux gestes qui sauvent. Donc, il y a une formation de 2 heures. En cinquième, ils suivent ce qu'on appelle le PSC1, qui est une journée de formation. Donc, toutes les cinquièmes des Bauges, tous les cinquièmes des Bauges. Et en troisième, ils ont le recyclage de ce parcours-là, qui dure 3h30 et qui doit être normalement renouvelé pour tout le monde toutes les 2 heures. Puis également, on travaille conjointement avec les communes pour proposer à tous les habitants des Bauges d'abord un temps d'information. Alexa, peut-être que tu veux en parler, les 2 heures que vous proposez.
3: Du coup, on a créé une formation de 2 heures que je réalise toujours en partenariat avec quelqu'un d'autre de la caserne des Bauges, un autre pompier des Bauges, où on met l'accent sur le massage cardiaque et l'utilisation des défibrillateurs dans les communes. Voilà, et vous êtes les bienvenus pour participer à cette petite information de 2 heures accessible à tous et qui permet déjà de dédramatiser la prise en charge de l'arrêt cardiaque.
2: Et puis on peut dire à partir de 10 ans, je pense que voilà, à partir de c'est ouvert à tous à partir de 10 ans. En général, une fois que les gens ont suivi cette information, ils ont le souhait quand même de poursuivre sur ils en demandent plus, ils ont le souhait de poursuivre sur la formation du PSC1 d'une journée. Et donc la CPTS finance à 50% les journées de formation et conjointement en général avec les mairies. Donc là, on essaye d'établir un calendrier sur l'ébauche. Donc n'hésitez pas à voir avec la CPTS, vos communes, vos professionnels de santé pour vous former.
1: Et puisque vous avez dit tout à l'heure, un des gestes, même si on n'est pas formé tout de suite, mais qui peut être facile et qui peut sauver des vies, c'est de savoir où est le défibrillateur dans sa commune.
2: Ouais, effectivement, c'est ça. C'est savoir où est le défibrillateur le plus proche de chez vous. Et puis en famille, des fois, quand on se balade, se dire, il est là, on va chercher le pain, regarde, même le montrer aux enfants, parce que ils sont aussi tout à fait capables d'aller le chercher pendant que vous effectuez le massage. C'est des petites choses qui paraissent comme ça anodines, mais si elles sont vues en dehors du moment de l'urgence, c'est qu'elles sont un peu ancrées. Sauver une vie, ça n'a pas de prix, quoi.
1: Et l'autre chose qui n'a pas de prix quand il y a un accident, c'est de voir arriver les secours à un moment. Et de se dire que, ouf, il y a quelqu'un qui va prendre le relais. Et vous l'avez très bien dit, et on le redit, dans les Bauges, c'est des pompiers volontaires.
2: Ouais, effectivement, donc tous nos pompiers sont volontaires. On les remercie encore chaleureusement pour tout le travail qu'ils font et toutes les prises en charge et les vies qu'ils sauvent. Ils portent vraiment ce territoire sur leurs épaules. Sans eux, on serait vraiment limités. Et tout ça, je pense qu'ils le font par choix, par amour aussi du massif et puis des habitants et de ce bel environnement de vie qu'on a. Et voilà, moi, je crois vraiment que ce choix, il mérite d'être reconnu, soutenu, prolongé. Et pour ça, pour les soutenir, il faut aussi parfois s'engager. Et il manque beaucoup de volontaires, ils recrutent en permanence. Parce que c'est quand même un gros investissement d'être de garde le week-end, les nuits, les journées. Il y a même des pompiers volontaires qui adaptent leur temps de travail avec leur employeur pour pouvoir être disponible aussi si jamais il y a des secours. On s'en rend pas compte parce que nous, on est tous dans nos vies, qui roulent. Mais le jour où on a besoin d'eux, croyez-moi qu'on est bien content qu'ils soient là. Voilà.
3: Du coup, pour compléter ce que Maud a dit, effectivement, nous recrutons en permanence au centre de secours des Bauges des pompiers volontaires de tout âge, à partir de 17 ans. Et pour plus d'informations, vous pouvez déjà, dans un premier temps, passer à la caserne les samedis, où il y a une équipe de garde tous les samedis de 9h à 18h. Et on sera ravis de déjà discuter avec vous si ça peut vous intéresser.
2: Au-delà de ça, on se dit toujours « non, mais je ne suis pas capable, j'ai envie, mais j'ose pas, mais je suis sûre que je ne vais pas y arriver, etc. » En fait, il y a plein d'échelles et puis il y a plein de niveaux d'intervention auprès des pompiers. Vraiment, n'hésitez pas à pousser la porte, à aller au contact de nos pompiers, des professionnels de santé, même à la pharmacie peuvent vous orienter aussi. Pourquoi ? Parce qu'en fait, tout le monde peut être utile. Dans les Bauges, en fait, la solidarité, c'est pas une valeur qui est abstraite. En fait, elle doit habiter un petit peu nos maisons, nos hameaux, si on veut vraiment faire perdurer cette valeur-là. Puis c'est ça aussi qu'un territoire qui prend soin des autres et qui prend soin de soi-même, quoi.
1: Donc cette émission est parmi une des plus longues qu'on ait jamais faites avec la CPTS, mais je pense qu'elle prend vraiment tout son sens. Et si vous avez écouté jusqu'ici, Maud, je pense que ça veut dire quelque chose.
2: Effectivement, ça veut dire peut-être que vous décidez plus d'être spectateur et d'être acteur. Donc, au-delà de s'investir en tant que pompier volontaire, on vous encourage vraiment à minima à suivre la petite séance d'information de 2 heures. Et on est sûr que vous aurez envie d'aller un petit peu plus loin parce que, en fait, souvent, ce qui fait peur, c'est de pas savoir. Une fois qu'on sait, qu'on a appris, déjà on se sent rassuré et on est plus à même à intervenir. Et puis, parce que le jour où il arrive quelque chose et puis on ne sait pas quoi faire, on se retrouve quand même dans une situation qui peut être assez culpabilisante et puis qui, au-delà de ça, mène à un désarroi qu'on ne veut pas vivre non plus. Donc, sincèrement, moi je vous encourage à prendre tous ces conseils-là auprès de vos communes, de la CPTS, des professionnels de santé. Et puis voilà, cette formation, donc le PSC1, qui dure une journée et en général qui est gratuite au final, puisqu'on fait en sorte qu'elle le soit, qui a à refaire tous les 2 ans et le recyclage dure que 3h30. Voilà, donc allez-y, la vie est précieuse.
1: Et puis, on peut se dire qu'on n'a que 3 numéros à retenir aussi avant d'intervenir. Donc on se les garde en tête, le 15 pour le SAMU, le 18 pour les pompiers, le 112 depuis n'importe où en Europe, ils sont gratuits, disponibles, toujours. Et surtout, si dans la panique vous vous trompez de numéro, eh ben ils sont connectés les uns aux autres.
2: Exactement. Il n'y a plus qu'à.
1: Merci Maud, merci Alexia. Et
2: merci
1: on se retrouve
2: Marion.
1: Le mois prochain.
3: Merci.
2: Merci, au revoir.
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1: Mercredi 30 septembre, bonsoir à tous, c'est l'heure de la session soirée de l'info sur RFI, c'est parti pour 3 heures d'actualité. Au programme, dans 10 minutes, le grand reportage qui nous emmènera ce soir à Manille, capitale des Philippines, dans un cimetière bien particulier, le cimetière nord de Manille, qui est connu des touristes parce qu'il abrite les tombes de nombreuses figures de l'archipel, mais un cimetière devenu lieu de résidence. Pression sur le logement oblige. Alors comment vivre parmi les morts? Ce sera avec Juliette Chaignon. Juste après, le débat du jour, on va ce soir évoquer la grosse polémique de la rentrée littéraire. C'est ce roman phare, écrit par le Canadien Tellison Aurélien, intitulé « C'était ça ou mourir », écrit avec l'aide de l'intelligence artificielle. En tout cas, c'est ce qu'a révélé un logiciel américain. Et ça pose la question de l'utilisation de l'IA. Doit-on garantir une création sans IA? C'est la question que nous poserons. Ou bien est-ce qu'il faut dès lors accepter que l'intelligence artificielle puisse faire partie du processus de création aujourd'hui? Quel cadre dès lors? Réponse à suivre dans 30 minutes. Dans une heure, le grand journal du soir et le dossier qui sera consacré à un texte qui est très attendu, dont l'examen débute demain jeudi à l'Assemblée nationale. C'est la proposition de loi dite intégrale qui entend prendre à bras-le-corps le problème des violences sexistes et sexuelles. 18h30, TU Afrique Soir, première édition de ce mercredi.
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1: À 19h10, temps universel, dans 2h10, le grand entretien du soir avec Fleur Brotteau, fondatrice du collectif Cancer Colère, figure médiatique de la pétition de 2025 en France contre la loi dite Duplon face aux pesticides. Elle appelle à, je cite, « politiser le cancer ». Elle sera avec Mathieu Vendrely. Et puis Accent d'Europe, à la rencontre ce soir des étudiants africains qui ont quitté le continent. Les universités britanniques et françaises sont devenues aujourd'hui trop chères, donc inaccessibles. Les voilà de plus en plus courtisées par la Russie et la Turquie. Ce sera à 19h40, temps universel sur RFI. Voilà pour le programme. Pour l'heure, il est 17h de TU. Bonsoir Adrien Delgrange.
2: Bonsoir à toutes et à tous.
1: Ce que l'on sait de l'avion qui a été dérouté en urgence la nuit dernière en Arabie Saoudite, à la une de votre journal ce soir.
2: Le vol FZ-1073 qui reliait Dubaï à Tel Aviv, approché de la frontière jordanienne la nuit dernière. Le trajet a brusquement viré au cauchemar quand l'avion s'est mis à perdre rapidement de l'altitude. Une bagarre entre les deux pilotes aurait éclaté dans le cockpit. Depuis, les autorités israéliennes évoquent un acte terroriste. À bord de l'avion, 174 passagers, dont 166 Israéliens. Ils sont tous sains et saufs. Frédéric Misselin, nous vous retrouvons en direct de l'aéroport Ben Gourion de Tel Aviv, où accueilli par les familles, l'avion transportant les passagers vient d'atterrir.
3: Oui, les passagers viennent de sortir de l'aéroport, encore sous le choc de cette très très longue journée. Ils sont évidemment soulagés. L'avion qui les a rapatriés d'Arabie Saoudite est arrivé à Tel Aviv il y a presque une heure. Les familles inquiètes étaient venues les accueillir et attendaient parfois depuis ce matin. Beaucoup de ces Israéliens ne souhaitaient pas parler ce soir de la peur qu'ils ont ressentie sur le vol Dubaï-Tel Aviv. Les visages sont fatigués. Une jeune fille pleure en essayant d'éviter les caméras de télévision. Et ceux qui témoignent racontent tous la même chose. Un appareil qui perd subitement de l'altitude très rapidement. Et puis des cris, la rumeur qui se répand entre les sièges dans l'avion. Une attaque, un pilote poignardé. Les passagers qui sont à l'avant de l'appareil essayent d'entrer dans le cockpit. Les deux pilotes sont blessés. Quelqu'un arrive à maîtriser l'assaillant, à rétablir la trajectoire de l'avion. Les passagers du vol Fly Dubaï ont le sentiment d'avoir échappé au pire. Aujourd'hui, ils parlent d'une attaque terroriste, tout comme le gouvernement israélien.
2: Merci Frédéric. Frédéric Misselin en direct de l'aéroport de Tel Aviv. Une nouvelle ère de la souveraineté pour l'Irak. Voilà comment le premier ministre irakien a salué dans la journée le départ des troupes internationales de la coalition anti-djihadiste. Cela fait 12 ans que ces forces occidentales étaient présentes en Irak. Alors si la mission est totalement accomplie, au niveau économique, les États-Unis gardent la main mise sur l'essentiel des revenus irakiens, les revenus tirés des ventes de pétrole. Une dépendance très forte, rappelle Hardy Med, docteur en sciences politiques.
4: C'est un moyen de pression considérable. Il est perçu ainsi par les acteurs étatiques en Irak. Hein. L'ensemble des acteurs politiques sont d'accord que l'Irak est très largement dépendant économiquement des États-Unis. Alors pourquoi ? Parce qu'en fait, si vous voulez, les États-Unis contrôlent une part essentielle des recettes pétrolières irakiennes. Pourquoi ? Parce que les revenus pétroliers sont déposés aux États-Unis dans leur banque fédérale. Et donc cela permet aux États-Unis de contrôler ses revenus, le retrait de ce revenu et en faire, si vous voulez, un moyen de pression important. Tout récemment, dans une interview, l'ancien Premier ministre Nouri al-Maliki disait quelque chose qui en dit beaucoup sur cette dépendance économique. Il disait même pour prendre un café, il faut demander l'autorisation des Américains.
2: Propos recueillis par Anne Cantner, RFI Paris, 19h05 dans l'actualité européenne. Le Premier ministre britannique Andy Burnham relance l'idée d'un retour possible du Royaume-Uni dans l'Union européenne. Une première pour un chef du gouvernement britannique depuis le Brexit, salué d'un welcome back par le président français. En Espagne, la colère ne faiblit pas dans la rue contre la crise du logement. Hier, le gouvernement a pourtant annoncé deux décrets de loi qui seront soumis au vote du Parlement ce vendredi. À Barcelone, depuis hier soir, un campement s'est installé en plein cœur de la ville pour faire pression sur les partis politiques et les obliger notamment à voter au moins ces deux textes. Reportage RFI à Barcelone d'Élise Gazangel.
5: Sur la place Catalogne de Barcelone, les activistes du droit au logement organisent leur campement. Marcos Rodriguez, étudiant, aide à faire l'inventaire. L'approbation du gouvernement de deux décrets hier, qui doivent être validés par le Congrès, ne le convainc pas.
6: Ce sont des mesures insuffisantes et on verra bien si elles sont votées. Et c'est honteux qu'ils aient sorti deux décrets séparés. Ils devraient être plus forts et surtout réguler les prix des loyers parce qu'ils ne le font pas et des villes comme Barcelone deviennent invivables.
5: Rosa Brick, elle, vient apporter des vivres à ses filles sur le camp. Elle espère surtout que les politiques prennent conscience de la situation que vit la jeunesse.
7: Elles ont besoin de vivre ailleurs que chez moi. En plus, elles travaillent. Et c'est ça le problème. Elles ne peuvent pas payer un loyer. C'est honteux et triste.
5: Sa fille, Christina Dilmé, explique.
8: Moi, je suis gérante dans un beau restaurant. J'ai un bon salaire, mais je n'y arrive pas. Je gagne 1800 euros. Et si je veux vivre seule, un loyer, c'est environ 1200, 1300 euros.
5: Le vote de ces décrets aura lieu ce vendredi, mais ce week-end, d'ores et déjà, plusieurs manifestations pour le droit au logement sont prévues. Élise Gazangel, Barcelone, RFI.
2: Dans l'actualité française, la colère gronde dans les lycées. Le mouvement de protestation pour demander davantage de moyens ne faiblit pas. Et le nombre de blessés et d'interpellés ne fait qu'augmenter. 625 personnes arrêtées par la police aujourd'hui lors d'actions de blocage dans les lycées, indique le ministre de l'Intérieur, qui évoque par ailleurs une extension du mouvement et déplore une montée de la violence. En outre, 83 policiers et gendarmes ont été blessés aujourd'hui lors de cette mobilisation. Une partie sombre de l'histoire de France. Nous sommes à Marseille en janvier 1943. La ville est occupée par les Allemands sur décision des nazis, avec la collaboration active de Français comme le secrétaire général de la police de Vichy, René Bousquet. Près de 12 000 policiers et gendarmes sont mobilisés pour évacuer de force environ 20 000 habitants. 1600 d'entre eux seront déportés vers des camps d'extermination. 83 ans après ces faits, la justice française vient de reconnaître comme des crimes contre l'humanité ces rafles près du Vieux-Port à Marseille en 1943. Et puis enfin, des écrans plats dans des cellules ou encore une piscine à disposition. En Indonésie, les détenus ne sont pas tous logés à la même enseigne. Une perquisition menée ce mercredi dans la prison de Sinibung, au sud de Jakarta, confirme la présence d'appartements très luxueux. Nicolas Feldman, le scandale a éclaté après une inspection surprise menée dans l'établissement.
9: Des grands lits doubles, des canapés ou des écrans plats, c'est ce qu'on voit dans la vidéo diffusée par le bureau du médiateur la semaine dernière. À l'intérieur des frigos, des bières ou des bouteilles de whisky, l'enquête met à jour les conditions de traitement très particulières dans cette partie de la prison. Les détenus avaient accès via un portail non verrouillé à un espace extérieur avec piscine et salle de sport. Les autorités ont également découvert un simulateur de golf en construction et des voitures de luxe. Quels détenus ont pu profiter de ces largesses, c'est encore trop tôt pour le dire. D'après les autorités, les détenus payaient un loyer pour ces logements construits à l'origine pour le personnel pénitentiaire. L'affaire fait scandale en Indonésie où les prisons sont surpeuplées et les surveillants mal payés sont parfois corrompus. Le directeur de l'établissement et quatre autres responsables ont été suspendus. Le ministère chargé des prisons a ouvert une enquête préliminaire. Les conclusions seront présentées au Parlement la semaine prochaine.
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1: Bonjour à tous et bienvenue dans l'agenda de Radio Alto. Allez, c'est parti pour l'agenda de la semaine. Jeudi 1er octobre, c'est le rendez-vous des passerelles scientifiques qui ont lieu au tiers-lieu à École. Deux rendez-vous gratuits à 11h et à 18h pour échanger avec des scientifiques autour d'un café ou d'un apéro. Et cette semaine, venez découvrir le thème de la production agri-alimentaire en conversation. Une rencontre autour des tiers-lieux pour se poser la question: les tiers-lieux peuvent-ils impacter les manières dont on produit nos aliments et dont on se nourrit? C'est à 11h et c'est à 18h. C'est un événement gratuit, sans inscription. La halte du doc fait sa rentrée ce jeudi 1er octobre avec la projection du documentaire sur la tête des oiseaux, un film de Fabien Fischer. La projection se tiendra au Châtelard à 20h30 à la salle du Parc des Bauges et la séance sera suivie d'un débat sur le droit à l'aide à mourir en présence du réalisateur. C'est un événement sur prix libre et sans réservation. Ce vendredi 2 octobre, à 18h, c'est la cérémonie de remise des nouvelles du concours d'écriture « Les bonnes nouvelles des Bauges » organisée par Radio Alto. Les auteurs et les autrices ont rendez-vous à l'Échrenne à 18h pour recevoir un commentaire du jury sur leurs nouvelles. Et si vous êtes curieux, vous êtes vous aussi les bienvenus. Contactez la radio pour plus d'infos. Mosaïco est en concert vendredi 2 octobre et ça se passe chez Manu à la Charnia de Bellecombe. Tango, rythme, afro-cubain, bossa, le concert sera précédé d'un apéro tapas à partager. Début de l'apéro à 19h, concert à 21h. La soirée sera au chapeau pour les musiciens. Vendredi, toujours rendez-vous à 20h30 au pôle d'Albi sur Chéran pour le premier Cap Jazz de la saison en compagnie de Vincent Schmitt et Nathan Nidam. 20h30, toujours ce vendredi, projection avec le cinébus de Cusy qui vous propose le film La vie d'une femme de Charline Bourgeois-Taquet. Et du côté des Ris sur Albi, concert de Rose et Willy ce vendredi à 20h30 au bar L'Alibi. Samedi 3 octobre, l'association Émancipée vous invite à sa journée au vert de 9h à 22h au désert. L'objectif, c'est de discuter et d'échanger pour savoir comment construire un monde meilleur en ces temps troublés. Sur place, les repas sont prévus le midi et le soir, ainsi qu'un concert de rock et de salsa vintage prévu en soirée. C'est un événement sur participation libre et sur inscription obligatoire auprès de l'association Émancipée. En octobre, ce sont les fêtes au four sur le territoire des Bauges et ce samedi, deux événements sont prévus de 11h à 16h à Saint-Jean-d'Arvé pour un repas partagé à cuire dans le four à bois allumé pour l'occasion. Et du côté de Doucy-en-Bauges, c'est l'apéro four de Doucy-Dessous. Venez partager un apéro convivial devant le four avec vente de pain à prix libre, pizza et fougasses qui vous sont proposées également. De votre côté, vous pouvez apporter boissons et plats sucrés salés à enfourner. C'est un événement organisé par l'association Les Douces Reines et Les Doux Serins en partenariat avec la boulangerie savoyarde à École. Ce week-end, c'est le rendez-vous d'Octobre Rose. La CPTS vous propose donc deux jours pour bouger, pour s'informer, pour se retrouver autour du dépistage du cancer du sein. Et ce samedi, ça se passe de 16h à 23h à la salle des fêtes du Châtelard, avec au programme de la Zumba, du Qigong, du Tai Chi, une autopalpation guidée et de la danse. En soirée, participez à la lecture théâtralisée organisée par Laurence Jacquet. Et puis des stands vous attendent également sur place, un stand de prévention, bien sûr, un stand de donglerie, d'art-thérapie et puis un stand de la librairie. Buvette et petite restauration seront prévues sur place. Ce week-end, c'est également la 6e édition de la Fête des Fous à Puygros et ça se passe de 9h à 2h du matin avec au programme des spectacles, des animations, des jeux et des concerts. C'est un événement organisé par les Vaches Folles. Rendez-vous à la salle des fêtes et à la brasserie du Merle de Puygros. Dans le cadre des Atlas de la biodiversité communale, participez à deux balades gratuites pour observer et recenser la faune et la flore locale. Rendez-vous pour cela de 10h à midi à Mur ou à Chenal-et-Fras. C'est un événement porté par le Parc des Bauges et les communes. Ce dimanche

0: Concert du groupe Nevermind. Des jeux, une buvette et de la petite restauration seront également prévus sur place. À 17h ce dimanche, conférence avec l'association Plantarium de Gaujac sur la musique des plantes. Ça se passe à la salle des fêtes de Bellecombe-en-Bauges et ils aborderont la musicothérapie botanique et l'eau informée sur les cultures. C'est un événement organisé par les Jardins de Flora. On continue avec un événement en dehors du massif. Sachez que ce samedi 3 octobre, c'est l'événement Biblie en folie à Chambéry, avec des braderies de livres et de CD, des rencontres avec des auteurs et autrices. Et tout ça, ça se passe à la bibliothèque Georges Brassens et à la médiathèque Jean-Jacques Rousseau. Vous trouverez toutes les infos sur leur site chambéry.fr. Quelques informations de la radio maintenant. Vous avez entendu un couac. Vous avez des retours à nous faire ou des propositions pour améliorer notre grille. Ça tombe bien. On a besoin de vos retours. Alors, aidez-nous en nous envoyant un mail à l'adresse contact@radioalto.info. Voilà, c'est la fin de cet agenda du mercredi qui vous est proposé en partenariat avec la fruitière du cœur des Bauges de l'Échrenne. On vous souhaite à tous et à toutes, vous, nos chers auditeurs et auditrices, une excellente journée à l'écoute de Radio Alto, évidemment, sur 94.8.
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0: Et là, c'est quoi ça?
1: C'est du rock'n'roll.
0: Ah oui, j'entends bien que c'est du rock'n'roll, mais c'est pas du tout ce qu'on avait dit.
1: Bah, on avait dit quoi?
0: C'était une émission pour les enfants, on lisait des histoires.
1: Bah, les histoires, ça peut être rock'n'roll, hein.
0: Ah ouais, t'as pas tort.
1: Et on va chanter des chansons?
0: Ouais, on peut chanter des chansons, ouais, mais pas que du rock.
1: Bah pourquoi?
0: Parce qu'il y a d'autres choses.
1: Bah, c'est vachement bien le rock.
0: J'adore, ok.
1: Et on va danser aussi?
0: Ouais, on pourra danser aussi, mais...
1: Sur le canapé?
0: Non, alors ça c'est interdit, c'est trop dangereux. Et par contre, tu vois, on va redescendre un petit peu, quoi. Puis des fois, il y aura des relaxations.
1: C'est bien pour se calmer?
0: Ouais, voilà, pour se calmer un petit peu, tu vois, genre...
2: Zen.

bien aujourd'hui dans ma cabane, nous allons découvrir un album qui s'appelle Coyote Mauve. Il a été écrit par Jean-Luc Cornette et illustré par Jean-Marc Rochette. Donc c'est rigolo leur nom, Cornette et Rochette. Paru aux éditions de l'École des loisirs de la collection Pastel. Installe-toi et on y va. Au milieu du désert, plat et aride, se dresse une colline de sable et de roches. Près de cette colline, il y a une petite maison. Jim joue tout seul dans le jardin, avec son vieux camion auquel il manque une roue. Un jour, un coyote apparaît sur la colline. Un coyote pas comme les autres, un coyote mauve. Jim le regarde, le coyote effectue deux pas de danse, puis il se met en équilibre sur la patte de devant droite et pousse un drôle de hurlement. « Woulouli woula, woulila wouwou, waouh !»

Ensuite, il s'assied et le vent du soir lentement démêle ses poils mous. La nuit tombe et la

0: honte. Jim observe le coyote mauve, jusqu'à ce que sa mère l'appelle pour le repas du soir. Le lendemain, Jim ne joue pas avec son camion qui a perdu une deuxième roue. Il va attendre le coyote au pied de la colline. Le coyote mauve apparaît. Il esquisse deux pas de danse, se met en équilibre sur sa patte de devant droite et pousse son « Woulili-woula, woulila-wou, wou !» Jim escalade la colline. Ce n'est pas bien difficile, elle n'est ni haute ni abrupte. Il s'approche de l'animal, le salue et lui demande « Pourquoi es-tu mauve ? C'est pas normal pour un coyote. »«
1: Je ne te le dirai pas, » répond le coyote.
0: « Pourquoi ?»«
1: Parce que c'est un secret. Mais si tu veux, tu peux me poser des questions. »
0: Jim réfléchit très fort, regarde le coyote mauve dans les yeux et lui demande « As-tu mangé trop de myrtilles ?»«
1: Je ne mange jamais de myrtilles. »
0: Chaque après-midi, le coyote mauve revient sur la colline, fait ses deux pas de danse, se met en équilibre sur sa patte de devant droite et pousse son « Woulouli-woula, woulila-wou-wou-wa !» Chaque après-midi, Jim rejoint le coyote, le salue et lui pose une question. « As-tu appliqué de la teinture mauve sur ton pelage ?»«
1: Non, » répond le coyote.
0: « Es-tu né mauve ?»«
1: Non. »
0: « As-tu attrapé la mauviose ?»«
1: Non. »
0: « As-tu attrapé la mauvite ?»«
1: Non plus. »
0: Les jours passent. Jim commence à s'impatienter. « Je me moque de savoir pourquoi tu es mauve, » crie-t-il au coyote. Fâché, il songe à ne plus venir sur la colline, mais la curiosité l'emporte sur la colère. « Dis-moi plutôt pourquoi tu danses ainsi et pourquoi tu pousses ce drôle de cri. » Le coyote sourit. « Ça, c'est mon autre secret, » dit-il. Jim fait un effort violent pour garder son calme. Il prend un air détaché et dit « Ça, c'est un secret idiot. Tout le monde peut faire ça, regarde. » Jim fait deux pas de danse, se renverse sur le bras droit et hurle un strident « Woulouli-woula, woulila-wou-wou, wa !» Et instantanément, Jim devient mauve. Le coyote, lui, retrouve la couleur coyote, une couleur de désert, couleur de sable. « Bravo !» dit le coyote, « tu as découvert mes deux secrets d'un seul coup et tu m'as rendu ma couleur naturelle. Je peux partir maintenant. » Il ajoute encore hein, « Au revoir, Jim !» et disparaît dans l'immensité du désert. Jim est mauve et seul. La nuit est tombée sur la colline lorsqu'un petit raton laveur noir et roux s'approche de lui. « Salut !» dit-il. « Salut !» répond l'enfant mauve. « Tu as vu ? Je suis tout mauve !»«
1: Oui !» dit le petit animal.
0: « C'est mon secret !» dit Jim. « Tu veux le connaître ?» Et là, le raton laveur répond quoi d'après toi ?
1: « Non !»«
0: Pauvre Jim, alors est-ce que tu penses qu'il va rester comme ça, tout mauve toute sa vie ?»« Et qu'est-ce qu'elle va dire sa maman quand il va rentrer à la maison ?»«
1: Invente la fin dans ta tête, ou tu peux la raconter et l'écrire aussi. »«
0: Allez, on se retrouve après la chanson !»

Cette chanson, elle était chantée par Jacky Gallou. Jacky Gallou, c'est aussi l'auteur d'une chanson très connue, Le Petit Indien Nagawika. Tu pourras demander à tes parents ou tes grands-parents de te la chanter ou de te la trouver. Alors pour le moment zen, je te propose de fabriquer un sablier façon sablier du désert avec du sable. Ça m'a donné un peu cette idée-là, de ce sable dans ce paysage de cette histoire. Alors pour fabriquer ça, il te faut deux petites bouteilles en plastique vides et bien sèches, comme des petites bouteilles d'eau. Ça sera une façon de les recycler. Il faut bien laisser les bouchons visser dessus et tu demandes à un adulte de les percer ces bouchons d'environ 1,5 cm chacun. Ensuite, tu vas remplir à moitié l'une des deux bouteilles avec du sable, si tu en as. Ou si tu n'en as pas, tu peux utiliser du riz ou de la semoule encore. Tu refermes bien le bouchon. Et puis tu te fais aider pour bien scotcher les deux bouteilles tête bêche, c'est-à-dire bouchon contre bouchon. Donc il y en a une dans un sens et l'une dans l'autre, avec les deux trous qui coïncident, qui permettent du coup de faire passer ce que tu as mis dedans d'un côté et de l'autre. Tu peux maintenant t'installer pour regarder s'écouler le sable dans l'autre bouteille, ou le riz, ou la semoule que tu as mis. Et ça, c'est très reposant. Ou bien aussi, une autre fois, tu peux t'amuser à secouer et pour faire de la musique. Voilà, donc ça peut être un sablier zen et reposant ou une sorte de maracas. Ça sera au choix selon ton humeur. À bientôt !

Madame, mademoiselle, monsieur, bonjour ou bonsoir. Vous écoutez Radio Alto 94.8, vous écoutez Campus Grenoble 90.8. C'est l'émission Voix de Garage, on va passer 2 heures ensemble. Ce sera découpé comme d'habitude par la première partie qui démarrera avec plein de concerts à annoncer. Puis on enchaînera, oui il faut toujours enchaîner dans ces cas-là, par les nouveautés et quelques avant-premières rien que pour vous. Vous aimez le rock avec des guitares, ça tombe bien, moi aussi, et c'est le programme de cette émission Voix de Garage, 851e du nom depuis le retour à l'antenne. Donc, concernant les concerts, ce jeudi 1er octobre, le Groom à Lyon accueillera The Mogs, un groupe de heavy rock and roll, bien comme on aime, et The Bliss du garage rock. Il y aura également avant, entre les groupes et après, DJ Club Sandwich. Une belle soirée en perspective. Jeudi 1er octobre, au Groom à Lyon, The Mogs et The Bliss qui vont faire l'objet du démarrage de cette émission Voix de Garage 851e du nom. Depuis le retour à l'antenne, The Bliss pour commencer.

les Dijonnais de Cutting Corners à l'instant. Ils seront en concert jeudi 1er octobre au Poulpe à Régnier, en Haute-Savoie, en périphérie ou presque d'Annemasse. Un concert à entrée libre. Une belle affiche et ça fait vachement du bien aux oreilles. C'est Cutting Corners en concert donc jeudi 1er octobre au Poulpe à Régnier dans le 7-4 en force, bien entendu. Le lendemain, vendredi 2 octobre, la saison démarre au Mistral Palace à Valence et ça démarre sur les chapeaux de roue avec Foin de la No Wave, les excellents Baladures, un duo de pop bricolé et synthétique excellent, et les formidables et toujours impressionnants sur scène Zero du Noise Rock comme on aime. Vendredi 2 octobre au Mistral Palace à Valence, Foin, Baladure et Zéro justement. Eh bien, il est peut-être temps d'aller écouter ce que ça donne. Un titre extrait de leur tout dernier album en date.

Alors, ce morceau s'appelle Loco. Il est signé d'un groupe qui s'appelle Charbon. Charbon sera en concert au Troxon à Lyon vendredi 2 octobre avec un DJ set Banana au platine. Ça devrait faire une belle soirée. Comme toujours, les concerts du Troxon sur les pentes de la Croix-Rousse à Lyon sont à entrée libre, mais réservés à sa clientèle. Une belle soirée donc vendredi 2 octobre, Charbon au Troxon à Lyon. Il y a beaucoup de rimes en on dans tout ça, non? Mais, et c'est moi qui vous le dis, et pourtant je suis le roi des on. Vendredi 2 octobre, toujours, mais au 648 Café à Marcelin, en Haute-Savoie, concert de pop-punk tirant vers le punk 77 avec un groupe qui s'appelle Fool. Ça c'est pour les gens qui font des sauts périlleux, je pense. Une belle soirée, comme vous allez pouvoir l'entendre, avec Fool, vendredi 2 octobre, au 648 Café à Marcelin, en Haute-Savoie. Ha ha.

Ah, l'instant, c'était des toujours excellents Eat It Anita, le groupe belge d'Indie Noise, qui sera en concert vendredi 2 octobre à la Cordonnerie à Romans-sur-Isère en compagnie de Crash Karma, un duo de heavy rock bien secoué qui nous vient de Los Angeles, et Send Me Love Letters de l'Indie Pop. Et puis, le lendemain, vous pourrez fêter les 20 ans du Poulpe de Régnier. Ce sera samedi 3 octobre, puisque le Poulpe envahira le brise-glace à Annecy et vous proposera les Anglais de Waxhead, de l'Indie Noise tirant vers le garage, et donc les Eat It Anita, le groupe belge. J'ai remis la chronique du dernier album de Eat It Anita sur le blog de l'émission voixdegaragegrenoble.blogspot.com, histoire de vous donner très très envie d'aller passer votre soirée vendredi 2 octobre à la Cordonnerie à Romans-sur-Isère, ou alors vous pourrez les entendre également samedi 3 octobre au brise-glace à Annecy. On prend une grande respiration. Samedi 3 octobre à Kraspek Music à Lyon, de Transatlantics, du blues grunge, tirant vers l'indie rock quand même assez fortement, comme vous allez pouvoir l'entendre dans quelques secondes, joueront avec également à l'affiche les Beaters du Psyché Garage, voyageant vers le Kraut. Samedi 3 octobre donc, à Kraspek Music à Lyon, Beaters, déjà plusieurs fois diffusé dans cette émission, et de Transatlantics, dont on va se délecter maintenant.

Alors, dans le genre, ce groupe-là a un des meilleurs patronymes disponibles sur le marché. Il s'appelle Belzebong. Voilà. Et quand tu fais ce genre de mélange de doom sludge, c'est parfait comme nom. Belzebong. Les Polonais seront en concert dimanche 4 octobre au Brinzing à Chambéry-Barbera. Comme toujours, les concerts le dimanche soir commencent de bonne heure parce qu'il y a des gens qui travaillent le lundi. Oui, je sais, ça paraît surprenant, mais c'est pourtant le cas. Donc, concert à 19h30 dimanche 4 octobre, Belzebong au Brinzing à Chambéry, Barbera. Le lendemain, lundi 5 octobre à la Coloc à Annecy, les excellentissimes Split System, les Australiens, seront de retour en tournée en France. On avait eu la chance de les voir il y a 2 ans en concert à Lyon. On avait passé un excellent moment. En plus, lundi 5 octobre à la Coloc à Annecy, la première partie sera assurée par les excellents Ruptures, dont le mini-album sorti il y a de cela quelques semaines chez Danger House Skylab est une pure merveille. Lundi 5 octobre, Split System et Rupture à la Coloc à Annecy. Et puis le lendemain, mardi 6 octobre, Split System jouera au Ninkasi Cordelier au centre de Lyon, concert gratuit avec en première partie les vidéos flips du pub rock tirant vers le punk. Là aussi, c'est un groupe qui a sorti un mini album chez Danger House Skylab et qui est formidable, donc faudra pas rater ça. Si vous n'avez pas le temps de tout noter, sachez qu'avec le podcast de cette émission, disponible sur radioalto.info et sur campusgrenoble.org, vous pouvez écouter l'émission, bien entendu, la réécouter quand vous voulez, partout, tout le temps, mais aussi vous avez une courte description des concerts dont je vous parle, des groupes dont il est question dans l'émission, des liens pour écouter plus de leur musique, acheter leurs disques et toutes les infos nécessaires pour vous rendre au concert. Je récapitule, lundi 5 octobre, Rupture et Split System à la Coloc à Annecy. Mardi 6 octobre, Vidéoflip et Split System au Ninkasi Cordelier au centre de Lyon. Bon, j'ai beaucoup parlé, on va écouter justement les

Un gars Chambéry Barbera qui a fait ses emplettes chez Heavy Psyché Sound, le formidable label italien qui édite tous ces groupes orientés stoner, psyché, doom, 70s, heavy rock and roll pour le marché européen, donc les Happy Death Cult en concert lundi 5 octobre au Brunzing à Chambéry Barbera, et puis le lendemain un autre groupe dont les disques sortent chez Heavy Psyché Sounds, Yawning Man, le légendaire groupe de stoner américain, sera de passage donc au Brunzing à Chambéry Barbera mardi 6 octobre. C'est à ne surtout pas manquer si vous êtes des inconditionnels du genre, parce que c'est vraiment des grosses pointures. Yawning Man, mardi 6 octobre au Brunzing à Chambéry Barbera.

C'est bon ça, hein. Je vous avais prévenu que Young Man, c'est vraiment excellent. Ils sont en concert, hein. Ne surtout pas manquer. Mardi 6 octobre au Brandzing à Chambéry-Barbera. Et pour parachever cette partie consacrée au concert, ne pas manquer dans les environs, notez bien sur vos tablettes que mercredi 7 octobre, les excellentissimes The Strings, le groupe de punk bien énervé allemand, sera en concert à la Perm à Billum, dans le Puy de Dôme, pas très loin de Clermont-Ferrand. La première partie sera assurée par Sten de l'Indie Rock. Donc, je répète, mercredi 7 octobre à la Perm, l'ancien collège de Billon, dans le Puy de Dôme, pas très loin de Clermont-Ferrand, Sten et The G-Strings. Et ben justement, les G-Strings, on va écouter un titre extrait du Greatest Hits sorti chez Dangerous Skylab il y a cela une paire de mois.

Et dans cette partie nouvelle de votre garage, celle consacrée aux nouveautés et aux previews, on démarre avec un album sorti sur le label de Pennsylvanie, Mom's Basement Records. Il est signé Hip Hoop, ça s'écrit 2EP-2OP avec un point d'exclamation. C'est un groupe qui nous vient de Seattle, c'est leur deuxième album, il s'appelle Choices, faut que j'arrive à relire. Et le premier était sorti uniquement en cassette, donc celui-ci est disponible sur des supports plus habituels pour la majorité des gens. Toutes ces infos sont compilées sur le podcast de l'émission, avec dans la version écrite la possibilité d'en savoir plus sur les groupes dont il est question, et également écouter plus de leurs chansons et acheter leurs disques grâce aux liens affiliés. Le podcast, vous pouvez déjà le lire et l'écouter sur radioalto.info et sur campusgrenoble.org. On reste chez Mom's Basement Records avec le nouveau 12 pouces, donc un 33 tours du trio OXRs, avec 8 chansons au total que j'aime vraiment beaucoup. L'album s'appelle Hard Luck, il est signé par les OXRs, et en voici un extrait rien que pour vous.

Le morceau s'appelle I Can Complain, comme vous avez pu l'entendre. Il est signé d'un nouveau groupe qui s'appelle Blue Echoes, constitué de musiciens qui sévissent depuis très longtemps à Honolulu. Ah ouais, tout de suite ça calme. Là, là, ça vend du rêve. Hein. D'ailleurs, il y a sur la pochette du disque, il y a des gens avec des t-shirts et des chemises. Vous aimez Magnum, vous allez pas être déçus. C'est sorti sur Sharp Tone Records, cet album des Blue Echoes. J'avoue être tombé totalement sous le charme de la chose. Et c'est vrai que le côté genre, nous on est à Honolulu tout de suite, ça calme un peu. On change de registre, on change d'air géographique puisqu'on va jusqu'à Tours. Oui. Avec un nouveau groupe qui s'appelle Off the Charts. C'est leur premier enregistrement et franchement c'est excellent. Ça s'appelle EP01, ce qui laisse espérer des suites rapidement. Off the Charts. Maintenant, il n'y a rien que pour vous.

Je vous avais promis de l'inédit, eh bien je ne vous ai pas menti, dans cette 851e émission de Voix de Garage sur Radio Alto 94.8 et sur Campus Grenoble 90.8. À l'instant c'était The 20th Century Boys avec Anna Lee, leur tout nouveau single qui ne sortira que le 2 octobre, donc vous avez de l'avance sur tout le monde, c'est une exclue Lulu comme disait l'autre. On reste dans les avant-premières avec un extrait du tout nouvel album des Espagnols de Slow Kiss. L'album s'appellera Fresh. Il sortira le 23 octobre, oui, un peu plus tard dans le mois, sur Gunner Records. J'avoue que quand j'ai vu passer Slow Kiss, tout attaché, comme nom de groupe, je me suis dit, ça, c'est un bon patronyme. Écoutons ce que ça donne. Et qu'est-ce que ça donne, Slow Kiss? Eh bien, ça!

Alors, à l'instant, c'était le premier single extrait du tout nouvel album de Suxy and the Skunks, qui sortira le 4 décembre chez Wild Honey Records. Et oui, je reste fidèle à ma promesse de vous passer plein d'avant-premières et de nouveautés de preview. On voyage jusqu'à Toronto avec un groupe qui s'appelle Gomer, G-O-M-E-R. Leur nouvel album s'intitule Gomer Lives. Voilà. C'est du punk rock bien comme on aime. Vous allez pouvoir le constater maintenant avec une chanson qui s'appelle One Way Ticket to Mars, qu'on est prêt à offrir à l'autre trépané, hein, d'ailleurs. Parce que vu que c'est un voyage sans retour, on veut bien l'expédier là-bas. Gomer!

Elle est bien cette reprise parce qu'on retrouve l'essence de la composition originale When the Lights Are Out, signé Slade, et la personnalité du groupe qui la reprend, c'est-à-dire The Half Cubes. Et franchement, c'est du pur bonheur. C'est le nouveau single des Half Cubes et c'est chez JEM Recordings. Allez, on revient en Europe chez Wop Shoe Wop Records, le label d'Amsterdam, qui nous présente le nouveau EP, trois titres du trio néerlandais The Haters, E-2-T-E-R-S. Le lien et toutes les infos avec le podcast de l'émission sur radioalto.info et sur campusgrenoble.org. The Haters avaient commencé par sortir leur premier album en cassette, puis en digital, puis ensuite ça a été édité en vrai vinyle. Et maintenant, bah, tout le monde s'est bien rendu compte que c'était un groupe excellentissime, comme le prouve ce morceau. Je vous dirai pas le titre parce que c'est en néerlandais. The Haters.

Alors, à l'instant, c'était le morceau qui ouvrira le nouvel album de The Phantom Four, qui, comme son nom l'indique, sont quatre. Le groupe instrumental néerlandais nous revient 5 ans après avec un nouvel album. Et quelques changements de personnel. L'album s'appellera Spectral Sound Sessions. Il est signé de Phantom Four. Ça sortira chez Wap Shoe Wap Records le 9 octobre. Sinon, Ghost Highway Recording balance une nouvelle compilation qui s'appelle Where Direction Is. Et ça dépote sévère puisqu'au menu, il y a 10 chansons par 5 groupes. Si vous êtes format, vous avez conclu que chacun en interprète 2. Au menu, Sator, Marvel, Grande Royal, The Dirty Denims, soit des habitués de Voix de Garage sur Radio Alto 94.8 et sur Campus Grenoble 90.8. J'ai choisi le 5e groupe, les Suédois de The Boatsmen, dont on n'avait plus de nouvelles depuis 2023 et qu'on est bien content de retrouver. The Boatsmen sur la compilation Where the Action Is chez Ghost Highway Recording.

Alors, on est toujours chez Ghost Highway Recordings avec un album signé Bob Click and the Safety Pins qui s'appelle Playing Lewd, L-E-W-D, Lewd. C'était un groupe qui s'est formé à Seattle en 77, qui a immigré en 79 à San Francisco et dont lequel sévissait Bob Click. Et comme plusieurs membres du groupe sont désormais décédés, les Espagnols de The Safety Pins ont proposé à Bob Click de reprendre avec eux une partie du répertoire originel de Lewd. Ça vient donc de sortir chez Ghost Highway Recording et ça dépote sévèrement, comme vous avez pu l'entendre. Vers quoi on se dirige? Ah oui, les Norvégiens de Nix, N-I-X, And the Nothings nous reviennent avec un nouvel album après 4 ou 5 ans d'attente. Ça sort chez Groovy Records et on va en reparler dans Voix de Garage parce que cet album est absolument fantastique. Nix and the Nothings.

Let's hear it for the Monster Squad. Ça, c'est le single d'Halloween signé Linda Mandolin, qu'on a l'habitude d'entendre dans Voix de Garage ces dernières années. Alors ça aussi, c'est une exclue et une avant-première, puisqu'il ne sera disponible qu'à partir du 2 octobre sur les plateformes de machin bidule à truc chose. On reste dans le même état d'esprit avec le nouveau single de The Hell Flowers. Le morceau s'appelle Creature et ça sort chez Generation X-Ray Records, le label dont j'adore la programmation et également le jeu de mots dans son nom. Generation X-Ray Records présente Creature par The Hellflowers.

Il y a encore un disque qui va sortir le 2 octobre. C'est le nouveau EP 4 titres de Cindy Lawson. Ça sera chez Rumba Records. Je vous avais diffusé dans Voix de Garage sur Radio Alto 94.8 et sur Campus Grenoble 90.8 il y a de cela quelques semaines en avant-première. Un premier titre extrait de ce nouveau EP 4 chansons de Cindy Lawson en vous disant qu'on en reparlerait de ce Long Live the Resistance. Eh bien, à l'instant, c'était le morceau Eat the Rich, extrait de ce EP à venir cette semaine. On revient en France et même en Rhône-Alpes avec les excellents Rodeo Z qui viennent de sortir un tout nouvel album qui s'appelle Relancer la Machine, puisque ça faisait plus de 4 ans qu'ils n'avaient pas sorti de disque. Ils vont s'embarquer la semaine prochaine pour une vraie tournée canadienne à travers tout le pays et pas seulement le Québec, avec 8 dates au compteur. Les Rodeo Z avec un morceau qui s'appelle, attendez, je l'ai noté. tous les salauds, entre parenthèses, à l'échafaud. Un bien beau programme signé Rodeo Z.

Alors, puisque les Rodeo Z partent en tournée en Canada, peut-être vont-ils tomber sur ce groupe qui s'appelle de 351 apostrophe S, de 351s. Je ne sais pas comment ça se prononce. Je sais qu'ils sont fans de UK Subs, des Cocksparrow, et moi aussi, ou des Ramones, forcément, comment faire autrement. Ils ont sorti déjà deux EP et sont actuellement en train de travailler sur le troisième. Ça, c'était un titre d'un de leurs précédents disques. On attend le nouveau avec beaucoup d'impatience et je vous tiendrai au courant au moment où ça sort. Et puis, on reste au Canada, au Québec, pour être précis avec The Carringtons qui nous reviennent avec un nouvel album qui sortira le 2 octobre. Je vous le donne en mille. The Carringtons, c'est maintenant.

Les Rétrospects, à l'instant, le groupe canadien avec un titre extrait de son premier album qui, comme le suivant, vient d'être réédité par Alien Snatch Records, le label berlinois. Oui, on a une petite section Canada pour rendre hommage aux Rodeo CZ qui partiront donc tourner là-bas la semaine prochaine. On leur souhaite bon vent, comme disait Georges Pernoud. On revient en France avec un groupe qui s'appelle Stupid Giant. Ils sont de Brive, la Gaillarde Kong. Et ils viennent de sortir un mini-album, chez Pygmé Records. 6 chansons, enfin, vous allez entendre, signées Stupid Giant, dont celle-ci.

Ah bah ça nettoie le conduit auditif, hein. Le groupe s'appelle Stupid Giant, ils sont de Brive-la-Gaillarde, ça pousse aussi fort que leur première ligne en rugby, et ce mini-album 6 titres vient de sortir chez Pygmé Records, qui propose également le tout nouveau EP 3 à chansons des Gunlocks, The Gunlocks, 1, 2, fuck you. Voilà, je crois que tout est dit avec le titre de ce nouveau EP. 3 morceaux. Et donc, pour célébrer ça, ils joueront vendredi à la Maison Hantée à Marseille. Et puis, le lendemain, samedi 3 octobre, à... Non, j'ai noté le nom du village parce que je suis pas très fort en géographie, du Vaucluse. Ça s'appelle Courtaison et c'est vers Avignon. Voilà. C'est avec The Gunlocks qu'on embrasse très fort que se termine cette 851e émission de Voix de Garage. On se retrouve mercredi prochain. Merci de votre attention. Bye bye.

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En une année, les policiers procèdent à près de 15 millions d'arrestations. 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

0: Karcher qui vienne le faire lui-même. 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